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2: Il est juste minuit à New York, 4 heures en temps universel. 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Et 6 heures à Paris, le journal sur RFI, c'est avec Julien Coquelrohem. Bonjour Julien.
3: Bonjour Edouard. À la une de l'actualité, le début de la semaine de haut niveau à l'Assemblée Générale des Nations Unies, les premiers discours à la tribune de l'ONU aujourd'hui, et notamment celui qui sera le plus observé, celui de Donald Trump, empêtré dans sa guerre au Moyen-Orient et ses conséquences internationales. Le président américain qui ira à New York sans les caméras des grandes chaînes de télé américaines, la riposte des médias après l'interdiction de CNN, MS Now et Politico d'entrer à la Maison-Blanche, les quatre autres grandes chaînes du pays ont décidé de ne plus couvrir ces déplacements. Dans ce journal également, l'inquiétude des Européens face à la montée de l'extrême droite en Allemagne. L'inquiétude aussi sur le continent africain, après 3 semaines sans nouvelles de notre confrère Moussa Kaka au Niger. Et puis face au phénomène El Niño qui s'annonce comme l'un des plus intenses jamais observés, le Honduras propose une solution controversée à la sécheresse qu'il provoque déjà, l'ensemencement de nuages pour faire tomber la pluie. C'est l'un des grands rendez-vous diplomatiques de l'année. Chaque mois de septembre, la semaine de haut niveau de l'Assemblée Générale des Nations Unies s'ouvre aujourd'hui. Des dirigeants du monde entier à New York pour se rencontrer et s'exprimer à la tribune de l'ONU dans un contexte géopolitique on ne peut plus tendu. Le président brésilien Lula ouvrira le bal tout à l'heure, avant ce qui est sans doute la prise de parole la plus attendue, celle de l'un des plus grands détracteurs des Nations Unies, le président américain Donald Trump, qui a souvent profité de ces moments pour régler ses comptes avec l'organisation. Son discours sera scruté alors que 20 mois après son retour à la Maison-Blanche, Donald Trump est plus que jamais confronté aux limites de son pouvoir à l'international, Guilhem Deltey.
4: C'est un président états-unien empêtré dans une guerre au Moyen-Orient qui se présentera ce mardi à la tribune des Nations Unies. Alors que l'Iran bloque toujours une grande partie du trafic maritime dans le détroit d'Ormuz, les Houthis, groupe rebelle yéménite soutenu par Téhéran, ont désormais pris le contrôle du détroit de Bab el-Mandeb sur la mer Rouge et Donald Trump ne sait comment répondre. Selon le New York Times, il aurait changé d'avis à 2 reprises la semaine dernière sur des bombardements au Yémen. Au Moyen-Orient, Donald Trump s'est engagé dans cette guerre contre l'avis de ses alliés du Golfe, en limitant son soutien à l'Ukraine et en revendiquant un contrôle du Groenland, territoire de l'Arctique rattaché au Danemark. Le président états-unien a aussi conduit les pays européens à interroger la force de leur alliance avec Washington, tout comme le Canada qu'il menace de coloniser. Mais Donald Trump sait que son intervention sera tout de même la plus suivie. Adversaire déclaré du multilatéralisme, il a multiplié les attaques contre le système international, mais celui-ci n'a pas trouvé la parade face à ses assauts. Les États-Unis occupent toujours une place centrale, essentielle dans les relations internationales.
2: Et Donald Trump, qui à la veille de son discours a rencontré hier Emmanuel Macron à New York, le président français qui évoque une rencontre très constructive et dit avoir fait plusieurs propositions au président américain sur la situation internationale, des initiatives notamment pour trouver un moratoire entre l'Ukraine et la Russie sur les frappes contre les infrastructures énergétiques, une possible résolution du Conseil de sécurité de l'ONU pour garantir la liberté de navigation dans le détroit d'Ormuz. La France se dit aussi prête à œuvrer à la sécurisation des infrastructures énergétiques saoudiennes prises pour cible par les Houthis, alors qu'au Yémen justement les rebelles font état de 6 morts dans des frappes de la coalition menée par Riyad contre la ville de Mora dont ils se sont emparés. Le Yémen au cœur des déclarations de la nuit puisque les ministres des Affaires étrangères du G7 ont exhorté

0: rapporté il y a quelques heures, les Houthis a cessé immédiatement leurs menaces et leurs attaques contre le transport maritime. Ils appellent également l'Iran à mettre fin à son soutien aux rebelles. Donald Trump à New York, on l'a dit, qui ne sera pas suivi dans ce déplacement par les caméras des télés américaines après la décision du président d'interdire l'accès à la Maison Blanche à 3 médias qu'il accuse de mensonges et même de menacer la sécurité nationale des États-Unis. CNN, MS Now et Politico ont annoncé avoir saisi la justice pour contester cette décision qui les concerne. Et dans un geste inédit, les quatre autres grandes chaînes du pays, CBS, ABC, NBC et Fox, ont décidé lundi de ne plus assurer le pool présidentiel, ce dispositif qui organise la couverture de chaque déplacement du président des États-Unis par des caméras de télé. L'inauguration d'un grand chantier voulu par le président à la Maison Blanche n'a ainsi pas été retransmise, alors que plusieurs journaux ont décidé de leur côté de retarder la diffusion de leurs photos en signe de solidarité. La riposte des médias américains s'organise face à un président qui leur fait la guerre. Olivier Knox est journaliste pour US News, ancien président de l'association des correspondants de la Maison Blanche. Pour lui, cette nouvelle bataille de Donald Trump contre la presse n'est rien d'autre qu'une réaction à la situation difficile dans laquelle il se trouve à l'approche des élections de mi-mandat.
1: Je crois qu'il faut comprendre que le contexte est un contexte de frustration pour Donald Trump. Regardez un peu les sondages, pas un sondage, hein. Les sondages, tous les sondages montrent qu'il est en chute libre, que les Américains n'apprécient pas sa gestion de l'économie américaine, que les Américains n'apprécient pas sa gestion de la guerre en Iran, que sa proposition de donner 5 000 $ à tous les Américains si les Républicains gagnent en novembre, ça aussi, c'est principalement négatif, la réaction du public. Il n'arrive pas à convaincre les Républicains de faire campagne sur lui, donc avant le mois de novembre. Donc beaucoup de frustration pour Donald Trump. Et comme il cherche un peu à animer sa base d'électeurs, il s'est battu en retraite sur un truc qui marche presque à tous les coups, une attaque contre la presse.
0: Le journaliste et ancien président de l'association des correspondants de la Maison Blanche, Olivier Knox, joint par Guilhem Deltey. La popularité de Donald Trump au plus bas depuis le début de sa carrière politique. Une enquête Reuters-Ipsos le place à 32% d'avis favorables. Il perd même 9 points en seulement une semaine chez les électeurs républicains. Lui aussi fait face à une impopularité record. Le chancelier allemand Friedrich Merz promet de rester au pouvoir pour assurer l'avenir démocratique de son pays. Il est sur la sellette après une nouvelle débâcle pour son parti aux élections régionales de dimanche et une deuxième victoire d'affilée pour le parti d'extrême droite AfD. Le candidat victorieux de l'AfD dans le Mecklembourg prédit même que Friedrich Merz ne sera plus au pouvoir d'ici la fin de l'année. La percée de l'extrême droite en Allemagne qui inquiète l'Union européenne. À Bruxelles, on anticipe déjà ses répercussions, Pierre Benazet.
2: En Europe, les partis d'extrême droite ou de droite radicale ont gagné en puissance à un point tel qu'ils viennent menacer l'Allemagne, que les Européens tenaient pour un pôle de stabilité politique. Il y a d'abord l'inquiétude face à l'AfD, parti considéré comme trop extrême par les partis à droite de la droite, qui recherchent, eux, la respectabilité. L'AfD, pro-russe, provoque en outre en Europe centrale et orientale de fortes craintes de voir faiblir le soutien à l'Ukraine et surtout des craintes d'inféodation au Kremlin. Et les élections de 2027 en France, Espagne, Italie ou Pologne ne font que renforcer les préoccupations, d'une part pour la crainte de nouvelles percées à l'extrême droite et d'autre part pour les conséquences directes sur le fonctionnement de l'UE. À cause des craintes de chamboulement politique, justement, les 27 espèrent boucler le futur budget européen 2028-2034 d'ici la fin de l'année. Et l'affaiblissement de Friedrich Merz n'est pas une bonne nouvelle, car un nouveau chancelier n'aurait pas la même marge de manœuvre pour faire des compromis. Pierre Benazet, Bruxelles. RFI.
0: L'Union européenne, par ailleurs empêtrée dans les discussions sur le renouvellement des sanctions contre la Russie, les 27 n'ont pas trouvé d'accord hier. Alors que la France et le Luxembourg poussent pour le retrait de 2 oligarques russes de la liste des personnes et entités sanctionnées, les discussions doivent reprendre ce matin et le temps presse puisque les sanctions expirent ce soir. L'Ukraine met en garde l'UE contre toute levée de sanctions contre des oligarques. Ce serait un mauvais signal à Moscou, dit Kiev, au moment où la pression doit s'intensifier. Au Niger, 3 semaines de silence autour de Moussa Kaka, le directeur de la radio-télévision Sarah Ounia, que vous avez entendu raconter l'actualité nigérienne pendant des années sur notre antenne. Il n'a plus donné de nouvelles depuis le 31 août au soir, lorsqu'il a quitté son bureau pour rejoindre son domicile, où il n'est jamais arrivé. À Niamey, les autorités nigériennes n'ont toujours pas communiqué sur le sujet. Et Reporters sans frontières évoque une disparition forcée. Les voix continuent de s'élever pour demander que la lumière soit faite sur cette situation, comme celle d'Aliountine, fondateur du centre de réflexion Africa Jump Center, extrêmement préoccupé par la situation de notre confrère et par le silence qui l'entoure.
3: Je connais bien Moussa Kaka pour être intervenu pour sa libération il y a déjà des années avec l'ancien président Mamadou Tandja. Donc vraiment, nous nous demandons que le président Tchani, qui est à la tête d'un État qu'on considère encore jusqu'à preuve du contraire comme un État de droit, que toutes les actions concrètes soient prises par son gouvernement pour quand même nous dire ce qui est advenu de Moussa Kaka. Il faut qu'on sache où se trouve Moussa Kaka, quelle est la situation dans laquelle elle vit. Il est inadmissible, il est inacceptable que les gens puissent disparaître. Moussa Kaka, tout le monde le connaît, c'est un journaliste professionnel. Ce nom nous dit quelque chose. Du jour au lendemain, qu'il y ait un silence aussi long, cela nous sidère totalement. Et vraiment, nous prions le président Tchani lui-même de faire en sorte que des informations concrètes sur la vie de Moussa Kaka nous parviennent dans les meilleurs délais.
0: Aliountine, défenseur des droits de l'homme, joint pour RFI par Magali Lagrange. Et puis, il n'est pas encore à son pic, mais ses conséquences se font déjà sentir. Selon un climatologue américain spécialiste du sujet, le phénomène El Niño vient d'égaler un record d'intensité, alors que les scientifiques préviennent qu'il ne sera à son maximum qu'au mois de décembre. Le phénomène qui réchauffe les eaux de surface du globe affecte la météo et les vents du Pacifique et provoque déjà des conditions climatiques extrêmes partout dans le monde, notamment une intense sécheresse en Amérique centrale. C'est le cas du Honduras où une majeure partie du pays est placée en état d'alerte et où le gouvernement annonce vouloir utiliser la technique de l'ensemencement des nuages. Objectif: provoquer la pluie, même si cette méthode est décriée et pas forcément efficace, Simon Rosé.
4: L'épisode en cours d'El Niño est annoncé comme l'un des plus intenses jamais observés et si son pic est attendu dans les prochains mois, il perturbe déjà fortement le régime des pluies en Amérique centrale. Au Honduras, ce sont ainsi plus des deux tiers des municipalités qui sont placées sous différents niveaux d'alerte en raison de la sécheresse. Pour y répondre, les autorités ont annoncé vouloir ensemencer les nuages. Des avions vont disperser de petites particules dans les nuages déjà formés, celles-ci devant ensuite favoriser la formation de gouttes d'eau et donc potentiellement de pluie. Ces vols auront lieu au-dessus des zones les plus touchées par la sécheresse, mais sans aucune garantie de résultat. Il n'est pas possible de faire pleuvoir à partir de rien, il faut des conditions météo favorables. L'Inde avait par exemple essayé cette méthode il y a un an, la pluie devait alors servir à dissiper une importante pollution atmosphérique, mais cela avait été un échec, aucune goutte n'était tombée. Les autorités du Honduras veulent cependant tenter l'expérience en complément d'autres mesures mises en place contre la sécheresse, comme l'installation de nouveaux puits ou de systèmes d'irrigation pour lesquels le gouvernement entend investir environ 6 millions d'euros.
0: Simon Rosé, et à noter que face à El Niño, la Californie vient de déclarer l'état d'urgence. 6h12 à Paris, un mot d'un rendez-vous à ne pas manquer sur RFI ce matin. Kylian Mbappé sera notre grand invité international tout à l'heure. Le capitaine de l'équipe de France de football, meilleur buteur de la Coupe du Monde, qui mène campagne désormais pour le Ballon d'Or et qui répond aux questions d'Olivier Pron à 6h20, temps universel. C'est à ne pas manquer. Plus près de nous, la suite de vos programmes sur RFI. C'est un nouveau journal Afrique dans moins de 20 minutes. Il est 6h12 à Paris, on reste ensemble. Comment continuer de vivre en temps de guerre, continuer de se déplacer, d'étudier, de travailler? La question se pose en Ukraine pour tous les pans de la société et notamment la médecine, alors que les frappes russes sur le pays et notamment sur Kiev sont de plus en plus violentes et que la Russie a encore promis de les intensifier ce dimanche. Il faut pourtant répondre aux urgences et c'est ainsi que les transplantations d'organes continuent en Ukraine malgré les alertes et les contraintes au cœur du plus grand hôpital pédiatrique du pays. Reportage de notre correspondante Cerise Sudri-Ledu.
5: Nous sommes au 8e étage de l'hôpital. Depuis quelques semaines, les attaques russes se sont intensifiées sur la capitale ukrainienne. Mais dans cette salle d'opération, trois chirurgiens chaussés de lunettes grossissantes opèrent du foie de Tetiana. Cette femme de 36 ans a décidé de donner une partie de son organe sain à sa nièce, Christina, 9 mois. Le bébé est en train d'être préparé à l'opération dans le bloc voisin. Oleg Godik, le chirurgien en chef, reste étonnamment détendu.
6: Nous prélevons deux segments du foie du donneur, puis nous les réduisons ou les hyper-réduisons si nécessaire, afin qu'ils soient adaptés au receveur avant la transplantation. L'opération dure en moyenne 5 à 6 heures.
5: D'ailleurs, ça peut paraître surprenant, mais pour se concentrer, les chirurgiens ont mis de la musique métal en fond sonore. Peut-être aussi une façon de faire écran avec le quotidien anxiogène ambiant. L'opération de Christina est la 100e greffe de foie de l'hôpital. En Ukraine, le pays effectue encore des centaines de transplantations par an et le chiffre continue de grimper malgré la guerre. Cependant, le cadre est très strict. Une loi adoptée dès 2018 interdit formellement qu'un organe soit prélevé sur un soldat tué au front ou sur un civil mort suite aux attaques russes. Le chirurgien cardiaque Boris Todorov, grand ponte des grèves dans le pays, a lui-même suggéré cette loi au gouvernement. Il nous accueille dans son bureau de l'Institut du Cœur, sur la rive gauche de Kiev.
7: C'était une manière d'éviter les spéculations dans les médias russes. Dès les premiers jours de la guerre, les médias russes racontaient chaque jour que des équipes ukrainiennes de transplantation se rendaient sur le front pour prélever les organes des personnes tuées.
5: Maintenir ces transplantations en temps de guerre impose aussi des défis concrets. L'espace aérien ukrainien est fermé depuis février 2022 et transporter un organe, c'est aussi une course contre la montre car il ne survit que maximum 6 heures hors du corps. L'an dernier, les équipes de Todorov ont parcouru 34 000 km, presque l'équivalent d'un tour du monde.
7: Quand nous roulions pendant les attaques avec des bombes qui explosaient devant nous, c'était extrêmement dangereux.
5: Une solution se dessine pourtant, des drones militaires reconvertis capables de parcourir 700 km à plus de 110 km/h. Son équipe n'attend plus que l'approbation des forces armées afin que les militaires comprennent que ce qui vole n'est pas forcément un ennemi, mais peut servir à transporter des organes. Cerise sur le dû, Kiev, RFI.
0: Reportage à retrouver sur notre site rfi.fr. C'est un livre explosif qui paraît aujourd'hui au Royaume-Uni et qui fait revenir dans la lumière l'un des plus grands scandales de l'histoire récente du pays. Il devrait mettre la famille royale dans l'embarras. Intitulé Le Chant du Cygne, une biographie de la princesse Diana, rédigée par son frère, le comte Charles Spencer. Lady Di, première épouse du roi Charles III, décédée en 1987 après leur divorce dans un accident de voiture à Paris. La couronne avait alors été accusée d'indifférence alors que la jeune femme connaissait une immense popularité auprès des Britanniques. Bonjour Emeline Vin.
8: Bonjour, bonjour à tous.
0: Des extraits du livre ont été publiés ces derniers jours dans la presse et le frère de Diana y livre un récit acerbe vis-à-vis du roi.
8: Charles Spencer raconte les fiançailles, le mariage, le divorce du couple Charles-Diana, puis la mort accidentelle de celle-ci il y a bientôt 30 ans. Selon le frère de Lady Di, celle-ci aurait souhaité rompre leurs fiançailles. Et d'ailleurs, la veille de leur mariage, le prince Charles l'aurait informé qu'il n'était pas amoureux d'elle, elle qui rêvait pourtant d'une union de contes de fées. Le plus choquant, ce sont les récits juste après la mort de Diana. Pour rappel, à l'époque, Diana est largement soutenue par le grand public après l'adultère de son époux. Elle multiplie les opérations caritatives, elle devient une icône de société, de mode et l'image de la famille royale s'en trouve entachée. Charles Spencer dit avoir été informé par téléphone du décès de sa grande sœur. Charles était tout exalté, comme s'il avait gagné au loto. Le prince de Galles lui aurait même dit « Diana sera bien vite oubliée, ne vous en faites pas ». Et puis, les volontés de la famille Spencer concernant les funérailles de l'ex-princesse auraient été totalement ignorées. Vous vous souvenez peut-être de cette image, hein, les princes William et Harry, à peine ados, marchant derrière le cercueil de leur maman. Leur oncle dit s'être battu pour laisser les garçons à l'écart de cet étalage funéraire, sans succès.
0: Quel crédit accorder à ces allégations, Emeline ?
8: C'est une question compliquée. Comme tout ce qui touche à la famille royale, il est quasiment impossible de vérifier ce qu'avance le comte Spencer, surtout 30 ans après les faits. D'un côté, il y a des choses qu'on sait, et depuis longtemps. Par exemple, l'état de la relation entre Charles et Diana, un mariage complètement dénué d'amour. Et puis les proches de la famille royale ont déjà laissé entendre, sans pour autant défendre la théorie du complot, qu'avant sa mort, Diana encombrait la famille royale. Cependant, il faut garder à l'esprit que vendre des livres, c'est le métier de Charles Spencer. Un ouvrage sur l'une des figures les plus célèbres des années 80-90, eh bien, ça rapporte. Et puis, même s'il se présente aujourd'hui comme un petit frère éploré, le comte n'entretenait pas forcément une relation très proche avec sa grande sœur, une relation qui a traversé des périodes d'absence totale de contact.
0: Et Emeline, comment le principal accusé de ce livre, le roi Charles III, a-t-il réagi ?
8: Par un communiqué que je cite, la douleur du deuil fraternel peut teinter les souvenirs d'une manière difficilement compréhensible pour les autres. Comprendre, le roi ne reconnaît aucun des faits décrits par son ex-beau-frère. Le simple fait qu'il ait réagi cependant montre que Buckingham Palace ne prend pas à la légère la publication de l'ouvrage et craint la réaction du public. D'habitude, le mot d'ordre du palais c'est « never complain, never explain », ne pas se plaindre, ne pas expliquer. Des sources proches du souverain le décrivent comme furieux.
0: Emeline Vin à Londres pour RFI. Merci beaucoup. Et avec notre invité culture ce matin, l'un des plus de 200 spectacles à l'honneur en France de la saison Méditerranée, la maison de la culture de Bobigny, près de Paris, accueille plusieurs spectacles en langue arabe venus du Moyen-Orient et du Maghreb, et notamment un spectacle libanais, Les aventures d'un soi hypothétique, pièce de l'autrice Yara Bounassar, qui plonge dans l'histoire de ses parents et de son pays. Muriel Malouf l'a rencontré pour RFI.
9: Bonjour Yara Bounassar.
10: Bonjour.
9: Les aventures d'un soi hypothétique, c'est le titre de votre pièce. Et c'est une pièce dans laquelle vous racontez une histoire familiale, celle de vos parents. Vous êtes libanaise, c'est aussi à travers leur histoire, une histoire d'aller-retour, d'exil, de guerre. Comment c'est parti ?
10: Déjà, moi, ça m'intéresse toujours de partir de l'intime pour aborder des sujets plus collectifs. Et j'étais très intéressée de faire des entretiens avec mes parents aussi, pas en tant que parents, mais leur parcours individuel avant d'être ensemble, avant d'avoir une famille. Et je trouve que ces allers-retours que j'aborde dans la pièce, c'est la génération qui a connu le début de la guerre. Ça raconte les dernières 45 ans de la vie, quoi. Genre, nous, on subit les mêmes choses encore. Et j'ai envie de raconter ce qui arrive dans le quotidien au niveau des décisions, au niveau d'interruptions, de rêves, d'ambitions. Comment ça affecte vraiment les petites décisions? Comment ça te forme? Ça forme tes aspirations?
9: Alors, vos parents sont, pour votre père, metteur en scène de théâtre. Votre mère est comédien. Votre mère est poétesse. Et aussi une passionnée de théâtre. Vous vous retrouvez finalement grâce au théâtre?
10: Oui, ça nous relie. Aussi, la littérature, l'écriture, les mots. J'ai grandi avec une famille qui donne beaucoup d'importance à l'écriture aussi. Mon grand-père maternel, je parle aussi de lui dans la pièce, aussi il était auteur.
9: Vous mettez en avant l'importance de votre grand-père, qui est un grand poète au Liban, Ounsil Haj. Il est un peu, j'ai l'impression, à l'origine de ce projet.
10: Oui, en fait, la pièce commence avec un prologue imaginé, si c'était lui qui parlait, qu'est-ce qu'il allait dire. Et j'ai commencé ce texte, j'étais super, super proche de mon grand-père. Et du coup, j'ai vraiment pris le temps pour écrire de la manière, peut-être lui, il exprimait aussi dans l'intime quand on parlait, tout ça. Donc, je voulais avoir ses traces aussi dans la pièce, même s'il n'était plus là quand j'ai commencé les entretiens. Et j'ai aussi rassemblé des choses, des récits qu'il m'a raconté avant sa mort.
9: Et Yara, vous évoquez donc tout ce que vous avez récolté dans les entretiens. Il y a aussi un rapport à la mémoire dans cette pièce. Et finalement, vous en faites quelque chose d'assez créatif, puisque vous inventez un peu aussi une partie de l'histoire, un peu comme si la fiction était presque aussi importante que la réalité.
10: Oui, j'aime toujours mélanger les aspects fiction et documentaire. Oui, parce qu'en fait, je trouve qu'on ne peut pas vraiment se rappeler toujours des choses quand on est tellement traumatisé.
9: Et puis, il y a eu beaucoup de guerres au Liban, et beaucoup de combats, et beaucoup de dates, et beaucoup de massacres.
10: Oui, c'est ça.
9: Et les choses se mélangent, finalement.
10: Oui, et en fait, pour moi, ce qui est très important aussi, que tout le récit que je raconte de mes parents, en fait, c'est encore la même chose. Et je trouve que la mémoire a besoin du temps pour cicatriser. Et nous, on n'a pas vraiment ce temps, en fait.
9: Voilà. Merci, Yara Boulassa.
10: Merci beaucoup, merci.
0: L'autrice libanaise Yara Bounassar, invitée culture de Muriel Mahalouf pour RFI.
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0: Il est 6h23 à Paris. Dans notre conseil santé du jour, les maladies de la thyroïde. Caroline Paré.
12: Docteur Cécile Gander, bonjour.
13: Bonjour.
12: Vous êtes médecin endocrinologue spécialisé en thyroïde et parathyroïde à l'hôpital de la Pitié-Salpêtrière à PHP à Paris. Sur la base de quels symptômes est-ce qu'un médecin peut prescrire un dosage de la TSH?
13: Alors, ça peut être des symptômes très, très généraux. Et en fait, en pratique, aujourd'hui, en France, ce dosage de la TSH, il est fait très fréquemment sans symptômes. Mais si jamais on devait parler de symptômes, quand on a la thyroïde qui ne fonctionne pas assez, on peut être fatigué, prendre un petit peu de poids, être un petit peu ralenti et être constipé, par exemple. Et quand la thyroïde fonctionne trop, cette fois-ci, c'est l'hyperthyroïdie, eh bien, on peut être à l'inverse agité, un peu anxieux, un peu speed, avec le cœur qui bat vite, et des diarrhées et de l'insomnie.
12: Et si ce taux, cet examen de la TSH est supérieur ou inférieur à la normale, qu'est-ce qui va se passer?
13: Alors, si la TSH est inférieure à la normale, c'est qu'on est en situation d'hyperthyroïdie. C'est un peu contre-intuitif. Et dans ce cas-là, il faut qu'on dose les hormones thyroïdiennes pour voir quel est le niveau d'hyperthyroïdie. Et ensuite, des anticorps pour voir quelle est la cause. Et enfin, faire au moins une échographie pour voir s'il y a des anomalies de la morphologie de la thyroïde. Et si on trouve une cause, par exemple, la cause la plus fréquente, c'est la maladie de Basedow, qui est une hyperthyroïdie auto-immune, eh bien, ça se traite par des médicaments pendant une année. Si, en revanche, il y a une hypothyroïdie, ça se traite par... il n'y a pas d'examen tellement à faire en plus, et ça se traite par hormones thyroïdiennes.
12: Merci, docteur Cécile Gander. 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
0: À tout à l'heure, Caroline Paré pour Priorité Santé sur RFI. La suite de votre matinée, c'est un nouveau journal Afrique dans moins de 5 minutes à présent. Un peu de musique d'ici là, à mi-chemin entre la Belgique et le Maroc, les deux pays du chanteur Distinct et son titre Katkuta dans la sélection du mois de RFI Musique.

0: Distinct et son titre Katkuta, c'est dans la sélection du mois de RFI. À retrouver dès maintenant à la section musique de notre site RFI.fr et sur toutes les plateformes d'écoute. Bienvenue sur la radio du monde si vous nous rejoignez en ce mardi matin. Il est bientôt 4h30 en temps universel et l'info revient dans une minute. À tout de suite.
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0: RFI 6h30 à Paris, 4h30 en temps universel. Bonjour Fabrice Legrier.
6: Bonjour Julien, bonjour à tous.
0: 30 minutes consacrées à l'actualité africaine et à la une de votre journal, Fabrice. Cette série d'incendies dans la ville de Bukavu, dans l'est de la République démocratique du Congo.
6: Au moins 4 morts, plus de 500 maisons détruites au total, des incendies à répétition et des sinistrés qui ont tout perdu entre colère et désespoir. Reportage dans un instant. Quelles sont les promesses des États-Unis aux pays vers lesquels ils ont expulsé plus de 25 000 migrants depuis janvier 2025? C'est le deuxième volet de l'enquête menée par RFI au sein d'un consortium de 24 médias internationaux coordonné par Forbidden Stories. Des expulsions vers au moins 12 pays africains notamment. Il est question d'argent, mais pas que. Explication à venir. En Éthiopie, à quoi s'attendre désormais après l'annonce de la formation d'une coalition regroupant sept forces d'opposition et groupes armés? Une alliance qui se fixe pour objectif de destituer le pouvoir en place et d'établir un gouvernement de transition inclusif. Pour en parler, Mehdi Labzaé, chargé de recherche au CNRS, spécialiste de l'Éthiopie, notre invité ce matin. Nous l'écouterons dans ce journal. Nous reviendrons aussi sur ce procès qui débute aujourd'hui à Madagascar, celui de l'affaire des Boeing iraniens, des avions censés rester sur la grande île et finalement retrouvés en Iran. Inquiétude, colère et de nombreuses questions aussi. Après une série d'incendies à répétition dans la ville de Bukavu, au sud Kivu, en RDC, entre dimanche et hier, au moins 4 feux ont ravagé plus de 500 maisons en bois. 4 personnes auraient perdu la vie, selon la société civile. L'incendie le plus important s'est produit dans la vallée Luziba. Elle est située dans le quartier Nyalukemba, dans la commune d'Ibanda, quartier où de nombreux sinistrés ont passé la nuit dehors ou dans des abris de fortune. Lisa Fabian, avec nos correspondants dans la région.
7: Au milieu des cendres et des débris, Séraphine est inconsolable. La quinquagénaire n'avait pas connaissance de l'incendie lorsqu'elle a quitté son village pour rendre visite à son fils à Bukavu. La parcelle devenue méconnaissable l'a laissée en état de choc. Sarah Kousinza, la voisine, a perdu tous ses biens.
8: Je n'arrive même pas à expliquer comment le feu a pris et a brûlé notre maison. Nous sommes sortis pour alerter une voisine dont la maison brûlait. Lorsque nous sommes revenus, la nôtre aussi avait disparu. Tout a été conçu.
7: À quelques mètres, le professeur Didas Kaninguini est venu consoler sa belle-sœur sinistrée.
9: Elle a tout perdu. Et c'est vraiment grave. En général, les gens pensent à une main noire. Ça serait peut-être criminel, mais on ne sait pas. C'est difficile à comprendre et la situation mérite d'être approfondie.
7: Pour Jonas Moussafiri, acteur de la société civile, il faut des mesures concrètes.
10: Comme c'est un problème qui se répète, ça devait interpeller les autorités de voir quelles sont les mesures à prendre pour que plus jamais les maisons ne puissent pas brûler telles que nous pouvons les vivre aujourd'hui. Diriger ce prévoir. Si on avait un gouvernement responsable, on pouvait même emprunter ces gens quelques sommes d'argent pour qu'ils puissent construire les maisons en matériaux durables.
7: Privé de tous les sinistrés, appelle à l'aide l'AFCM 23 qui gère la ville ou Kinshasa ou toute autre personne qui pourrait les assister.
6: Lisa Fabian. La RDC toujours, où le ministère de la Justice a annoncé hier soir l'ouverture d'une enquête sur les événements du 15 septembre. Ces violences intervenues à Kinshasa lors d'une marche de l'opposition réunie sous la bannière C64. Cette dernière avait appelé à la mobilisation pour s'opposer au projet de changement de constitution voulu par le camp au pouvoir. Des hommes armés de bâtons et de machettes avaient été vus sur les lieux. La C64 avait annoncé la mort de l'un de ses militants. Une enquête, c'est ce que réclamait notamment la Voix des Sans-Voix dans un communiqué publié hier. L'organisation congolaise de défense des droits de l'homme affirme que la marche avait été autorisée par les autorités de Kinshasa. L'ONG demande aussi aux autorités congolaises de condamner publiquement et de manière solennelle ces violences. Le deuxième volet de cette enquête sur la politique américaine anti-immigration, enquête de 6 mois menée par un consortium de 24 médias internationaux, dont RFI, et coordonnée par Forbidden Stories. Les États-Unis, qui depuis janvier 2025 ont expulsé plus de 25 000 personnes vers des pays avec lesquels elles n'ont souvent aucun lien. Des expulsions vers au moins 12 pays africains notamment. Et cette question ce matin, qu'est-ce que la Maison-Blanche a mis sur la table pour obtenir l'accord de ces pays pour accueillir ces migrants? Eh bien, il est avant tout question d'argent. Ainsi, selon des documents internes au département d'État américain, consultés par le consortium, Washington a prévu de mobiliser au moins 410 millions de dollars pour faciliter ces transferts. Mais pour Mike Bochnek, conseiller juridique à Human Rights Watch, cela va bien au-delà des enjeux financiers.
11: Je crois que l'on peut dire que tout le monde est sur ses gardes vis-à-vis des États-Unis. Tous les gouvernements, où qu'ils soient dans le monde, ont compris que l'administration Trump peut se retourner contre eux à tout moment, même s'ils sont parmi les plus anciens alliés des États-Unis. Ils savent tous que la faveur dont ils bénéficient aujourd'hui de la part de Washington est très, très fragile et conditionnelle. Alors chacun essaie, sur le plan politique, de faire tout ce qu'il peut pour préserver cette faveur aussi longtemps que possible. La vraie question, c'est donc, est-ce vraiment une question d'argent, en réalité? Il s'agit probablement tout autant, voire davantage, de préserver les bonnes grâces des États-Unis, car les pays concernés peuvent espérer que demain, cette relation leur apportera des avantages qui pourraient être bien plus importants que l'argent lui-même.
6: Des propos recueillis par Florence Maurice. Tous les articles liés à cette enquête sont sur RFI.fr. Vous y trouverez également la carte des pays africains vers lesquels les États-Unis ont procédé à des expulsions.
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6: Retour sur cette annonce d'avant-hier soir en Éthiopie, la formation d'une nouvelle alliance par 7 forces d'opposition et groupes armés. Son nom, la Coalition des Forces Populaires Éthiopiennes pour la Survie, et un objectif, destituer le pouvoir en place et établir un gouvernement de transition inclusif. On en parle avec notre invité ce matin, Mehdi Labzaé, chargé de recherche au CNRS et spécialiste de l'Éthiopie. Pour lui, si cette annonce est symboliquement forte, c'est le temps qui dira si la désunion passée peut se traduire aujourd'hui par une menace concrète pour le Premier ministre Abiy Ahmed.
12: Je ne pense pas que de son côté, le régime arrête une stratégie de division. La question, une nouvelle fois, est-ce que cette stratégie de division va commencer à être moins efficace? On note qu'il n'y a pas de groupe du sud du pays présent dans cette coalition. C'est dans le sud de l'Éthiopie que la stratégie de division des oppositions et de cooptation des principaux leaders a peut-être été la plus efficace jusqu'à présent en termes de démobilisation des bases militantes. Et là, dans cette coalition, on constate l'absence de peuples du sud.
13: Comment est-ce que cela réagit à Addis Abeba et également au niveau de la société éthiopienne? Est-ce qu'il y a des craintes? Est-ce qu'on sent une tension?
12: Alors, à ma connaissance, j'ai pas vu aujourd'hui de réaction du gouvernement fédéral. En revanche, on a vu que l'autorité des médias suspendait la télévision du Tigray, qui est la télévision sur laquelle Zemmène Kassé, donc qui serait le nouveau porte-parole de cette coalition, a fait la proclamation de la formation de cette coalition. Le fait que cet homme, Zemmène Kassé, puisse faire une déclaration à la télévision du Tigray est un symbole très important, puisqu'il a été leader des groupes FANO qui ont été impliqués dans ce qui était qualifié de génocide contre la population tigréenne entre 2020 et 2022. Donc là, c'était un symbole très important qui est lancé au pouvoir fédéral, mais à part la suspension de Tigray TV, pour l'instant, je n'ai pas vu de réaction plus ancrée du gouvernement fédéral.
6: Mehdi Labzaé, chargé de recherche au CNRS, spécialiste de l'Éthiopie, notre invité ce matin au micro de Frédéric Gara. Entretien à retrouver en intégralité dans 1 heure environ sur RFI. Le Mali célèbre aujourd'hui le 66e anniversaire de son indépendance, anniversaire qui intervient dans un contexte de recrudescence d'attaques djihadistes sur le terrain contre les positions de l'armée régulière. Le chef de la junte malienne, le général Assimi Goïta, s'est adressé à la nation hier soir, une allocution radio-télévisée durant laquelle il a rappelé ses priorités, à savoir défendre l'intégrité du territoire et l'unité nationale et renforcer la lutte contre l'insécurité et les groupes terroristes. L'opposant guinéen Seloud Alain Diallo, empêché de se rendre à l'Assemblée générale des Nations Unies qui se tient à New York cette semaine, il devait participer à des réunions en marge de l'événement, mais son passeport a été révoqué par les autorités de Conakry. C'est ce que rapporte un communiqué publié hier par son parti, l'UFDG, dissous par les autorités. Parti qui dénonce une atteinte aux droits de son président et qui accuse le pouvoir de chercher à limiter ses activités politiques. Seloud Alain Diallo vit hors de Guinée depuis avril 2022. Les autorités guinéennes n'ont pas officiellement expliqué les raisons de cette révocation. Un procès qui débute aujourd'hui à Madagascar, l'affaire des Boeing iraniens. 5 Boeing 777-200 censés rester sur la Grande Île et qui, il y a un an, ont été retrouvés en Iran, pays sous sanctions internationales. L'enquête a mobilisé jusqu'au FBI. Une trentaine de suspects doivent comparaître à la barre. Parmi eux, un proche de l'ancien président Andj Razouel. Le point sur cette affaire avec Aurélie Couman.
14: Les 5 Boeing 777-200 sont retrouvés en juillet 2025 en Iran avec une immatriculation provisoire délivrée par l'aviation civile malgache. Ces avions devaient pourtant rester à Madagascar, exploités par une entreprise locale. D'après plusieurs médias locaux, ils sont passés par le Cambodge et l'Afghanistan avant d'atterrir à Téhéran, où ils rejoignent la flotte de la compagnie iranienne Mahan Air, sous sanctions américaines depuis 2018. Le scandale éclate, le ministre des Transports Valéry Ramonzavel est limogé. Le directeur de la supervision de l'aviation civile porte plainte pour faux et usage de faux. Les États-Unis dépêchent 3 agents du FBI pour épauler l'enquête malgache, qui sollicite aussi l'appui d'Interpol. Une vingtaine de personnes sont placées en détention provisoire dès l'été 2025, des employés subalternes, coursiers ou agents de sécurité. L'un des détenus meurt en prison 6 mois plus tard sans avoir été jugé. Une trentaine de suspects comparaissent ce mardi pour faux et usage de faux, parmi eux l'homme d'affaires indien Kushwinder Singh et l'entrepreneur malgache Mam Ravatmang. Ce proche de l'ancien président Andj Razouel est aujourd'hui incarcéré à Maurice. Aurélie Couman, Antananarivo, RFI.
6: Aux Comores, le parti au pouvoir, la CRC, secoué par des accusations de détournement de fonds. Tout est parti d'un entretien accordé par Mahamoud Salimafi à la presse. L'ancien ministre met en cause le secrétaire national de la Convention pour le renouveau des Comores, Youssoufa Mohamed Ali, ainsi que sa trésorière, Nadja Saïd Abdallah. Des accusations à propos d'un compte du parti à Exim Bank Comores. Accusations rejetées par les intéressés qui ont saisi la justice pour diffamation, injure et diffusion de fausses nouvelles. Mais Mahamoud Salimafi conteste la légitimité du bureau actuel du parti et a décidé de ne pas répondre à une convocation chez le juge programmée jeudi. Explication Abdallah Bzembaba.
15: Document en main, Mahamoud Salimafi affirme avoir relevé plusieurs mouvements bancaires entre 2023 et 2025, dont des versements à 9 et 10 chiffres.
11: Tout cet argent, les responsables du parti l'ont eu où? Qui le leur a donné pour qu'il arrive sur le compte de la CRC? Et une fois déposé sur ce compte de la CRC, cet argent est reversé sur les comptes de certains cadres du parti, comme si on distribuait du pain, à tel point que le compte Exim de la CRC est devenu comme une machine à laver.
15: La CRC nie l'existence d'un compte à son nom chez Exim Bank, qui rejette également les accusations. Youssoufa Mohamed Ali, Najda Saïd Abdallah et la CRC ont saisi le tribunal correctionnel par citation directe, selon leur avocat Maître Idriss Mzemouign.
16: Pourquoi ne pas venir s'exprimer, s'expliquer devant une audience publique, apporter les preuves qui lui ont poussé à tenir des propos pareils devant le système judiciaire? Qu'il vienne ou pas, mes clients seront là et nous comptons bien sûr nous défendre.
15: L'audience est prévue ce jeudi à Moroni. Mahamoud Salimafi affirme cependant qu'il ne s'y présentera pas. Il dit ne pas vouloir consacrer son énergie à un combat qu'il considère déjà perdu d'avance. Abdelham Zimbaba, Moroni.
6: Ce constat, enfin, 17 des 20 dernières économies du classement mondial des capacités productives sont africaines. Mais le continent n'est pas uniforme. Exemple, Maurice occupe le 56e rang sur 195 économies, tandis que la Somalie arrive dernière. C'est ce qui émane du dernier rapport publié par la Conférence des Nations Unies sur le commerce et le développement. Que mesure cet indice? Quelle est sa principale limite? Les explications de Patient Ligaudi.
17: Regardons la carte. Dans l'océan Indien, Maurice arrive en tête du continent, 56e sur 195 économies. Ses principaux atouts sont les institutions et les technologies numériques, notées autour des 73 points sur 100. À l'extrémité sud du continent, l'Afrique du Sud est 70e. Plus à l'est, le Kenya se classe 149e et au centre, la RDC arrive 190e sur 195 avec 22,6 points. L'indice ne mesure ni la richesse ni les volumes réels de production. Il combine 43 indicateurs dans 8 domaines. Et en RDC, le capital naturel obtient 43,7 points. Cette catégorie mesure notamment les ressources agricoles extractives ainsi que les revenus tirés de leur exploitation après déduction des coûts d'extraction. Toujours concernant la RDC, le changement structurel obtient 44 points. Il mesure le passage vers des activités plus productives. À l'inverse, le transport et l'énergie sont les deux scores les plus faibles du pays. Ils contribuent à baisser les résultats d'ensemble. Reste un point important, le classement fait apparaître, c'est vrai, d'importants écarts de capacité en Afrique, mais aussi les difficultés persistantes à les mesurer précisément.
18: Décryptage signé Patient Ligaudy. C'est la fin de ce journal sur RFI. 6h44 à Paris, 4h44 en temps universel.
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18: Et à suivre notre série de reportages sur les conséquences de la présence de Boko Haram dans la région de l'extrême nord du Cameroun, présence qui a fait fuir de très nombreuses personnes, des déplacés internes et de violents traumatismes, témoignages et reportages à Kourgui à venir. Afrique Économie ensuite consacrée aux investissements directs étrangers reçus par un pays. Marie-Pierre Olfan nous expliquera qu'ils ne profitent pas toujours à l'économie tout entière ainsi qu'à l'ensemble des habitants. Exemple avec la Guinée dans quelques minutes. Sans oublier l'humeur de Maman, ce sera la fin de notre rendez-vous. Mais avant cela, place au sport. Bonjour Antoine Grenier.
20: Bonjour Fabrice.
18: Et en football, c'est parti pour 3 semaines avec les sélections nationales.
20: Et avec l'équipe de France qui va disputer 4 matchs de Ligue des Nations d'affilée. Les joueurs sélectionnés sont à Clairefontaine pour se préparer. Premier entraînement avec une douzaine de joueurs, dont les deux appelés de dernière minute. Le gardien de Côme, Jean Butez, en remplacement du Lensois Robin Risser. Et le milieu de terrain du PSG, Martnes Akliouche, qui pallie le forfait de Warren Zaïre-Emery, blessé à un adducteur. Une séance sous la conduite de Zinedine Zidane, icône du foot français, devenu sélectionneur des Bleu. Et forcément, la génération actuelle est un peu impressionnée, mais quand même ravie de démarrer un nouveau chapitre avec lui, à l'image du défenseur Maxence Lacroix.
21: Ça fait plaisir, beaucoup de fierté. Voilà, on les a suivis quand ils étaient jeunes, quand on les regardait à la télé, et maintenant on peut s'entraîner avec eux, c'est magnifique. Il a insisté sur le fait que voilà, on va passer 2 semaines ensemble, qu'on va apprendre à se connaître, voilà, il y a un tout nouveau staff, et que ça va être important pour un peu se déléguer, on va dire. Ce que j'espère, c'est déjà de voir un peu comment ça se passe, pour voir, parce que c'est une nouvelle ère, voilà, c'est nouveau, voir les entraînements, voir ce que le coach veut aussi de nous. Et voilà, on a 4 matchs qui sont pas trop espacés. Donc voilà, dû avoir du temps de jeu, ce serait magnifique.
20: Premier match des Bleus dans cette Ligue des Nations, ça sera vendredi en Turquie. Et puisqu'on parle de l'équipe de France, Fabrice,
18: bien sûr,
20: à noter que l'invité de RFI à 6h20, temps universel, ce sera le capitaine de l'équipe de France, Kylian Mbappé.
18: Événement à ne pas manquer. Et préparation également pour les nations africaines. Regroupement à Abidjan avant le départ vers Boaké pour les éléphants de Côte d'Ivoire. Le
20: premier rassemblement de la nouvelle ère Hervé Renard et première séance d'entraînement hier à Cocody pour des Ivoiriens pratiquement au complet avec les nouveaux convoqués, Yann Gbowo, Zabigueux, Ryan Fofana, Amadou Koné ou Chris Tapé, mais sans Ismaël Doucouré, officiellement touché avec Strasbourg lors du match face au Paris FC. Les éléphants qui prendront ensuite la direction de Boaké dans la matinée de ce mardi pour y préparer la réception du Ghana pour la première journée d'éliminatoire de la CAN.
18: Et au Maroc, on regarde encore plus loin que la CAN 2027 et Fouzi Legja ne désarme pas. Le président de la fédération marocaine veut que son pays accueille la finale de la Coupe du Monde 2030.
20: Le Maroc, co-organisateur de la compétition avec le Portugal et l'Espagne, est lancé dans une guerre d'influence pour accueillir le match le plus important du foot mondial. Lors d'une visite à Ben Slimane, le lieu du futur grand stade Hassan II, Fouzi Legja a été on ne peut plus clair. Nous mobiliserons toutes les institutions et tous les Marocains pour que le Maroc accueille la finale de la Coupe du Monde 2030. Que cela plaise ou non, que certains le veuillent ou non, a-t-il assuré à la tribune. Déclaration qui intervient une semaine après celle du président du Conseil supérieur des sports espagnols, José Manuel Rodríguez Uribes, qui avait estimé que son pays disposait, je cite, suffisamment d'arguments solides pour s'adjuger l'organisation de la finale.
18: Et du volleyball, Antoine, c'est fini pour le Rwanda à la Coupe d'Afrique des Nations masculines en Tunisie.
20: La sélection n'aura pas fait le poids en quart de finale face au pays hôte, facile vainqueur 3-7-0. Mais plus que l'écart de niveau ou d'expérience, le sélectionneur des Rwandais, Frédéric Guérin, déplorait un peu agacé le manque d'implication et de concentration de son équipe.
22: On a manqué de sérieux dans ce qu'on a fait et
1: Et surtout, on n'est pas rentré dans le match, quoi. On n'a pas pris assez de risques. On a voulu, par moment, peut-être jouer trop en sécurité. Et ça ne peut pas se permettre contre ce type d'équipe, quoi. On a joué petit bras et ça, on a fait beaucoup, beaucoup de fautes. C'est-à-dire que, déjà, qu'il ne faut pas aider la Tunisie parce qu'ils ont une bonne équipe quand elle se met en route. Mais là, on leur a facilité le set. Je pense que les deux premiers sets, on doit leur donner 15, 16 ou 17 points gratuits. La défaite m'est insupportable, donc... Tout ce que je vois, c'est que dès qu'il y a de l'enjeu, il faut qu'on s'habitue à jouer avec de l'enjeu.
20: Frédéric Guérin avec Edige Benyani. En demi-finale, les Tunisiens affronteront le Maroc, victorieux du Nigeria 3-7 à 2. L'autre demi opposera le Cameroun, vainqueur du Ghana, à l'Algérie, qui a surpris le tenant du titre égyptien.
18: Le journal des sports, signé Antoine Grenier sur RFI. Merci Antoine.
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18: Et place au grand titre de l'actualité internationale. À la une, ce mardi 22 septembre, Emmanuel Macron qui s'est entretenu avec Donald Trump dès son arrivée à New York pour l'Assemblée générale des Nations unies. Le président français a fait état à la sortie d'une volonté de rouvrir le détroit d'Ormuz. La France est aussi prête à œuvrer à la sécurisation d'infrastructures énergétiques saoudiennes visées par les Houthis. Il a aussi été question d'initiatives destinées à garantir un moratoire entre l'Ukraine et la Russie sur les frappes contre les infrastructures énergétiques. Emmanuel Macron qui s'exprimera à la tribune de l'ONU ce mardi, tout comme Donald Trump un peu plus tôt. Avant lui, c'est le président Lula qui donnera le coup d'envoi des discours de chefs d'État et représentants des pays présents. L'Assemblée générale de l'ONU qui dure toute la semaine. Au Yémen, les Houthis font état de frappe de la coalition saoudienne sur la ville portuaire de Mocha. Selon eux, 6 personnes auraient été tuées. Et puis les grandes chaînes de télévision américaines et les photographes de plusieurs médias, dont l'agence France Presse, ont fait bloc hier autour de CNN qui a saisi la justice avec MSNBC. Now et Politico, des médias qui dénoncent la décision de Donald Trump de leur interdire l'accès à la Maison Blanche. À présent, la suite de notre série de reportages consacrée aux conséquences de la présence de Boko Haram sur le quotidien des populations dans l'extrême nord du Cameroun. Dans cette région, l'Organisation internationale pour les migrations a recensé 510 000 déplacés internes. Parmi eux, de nombreuses femmes. Leur intégration dans les communautés vivant sur place est parfois difficile, tout comme leurs conditions de vie. Certaines restent évidemment très marquées par les exactions de Boko Haram. Emmanuel Juntap a rencontré l'une d'elles à Kourgui, une localité proche du Nigeria.
3: Recouverte d'un voile au motif fleuri, Fana est une déplacée interne. Elle raconte, assise sur une grosse pierre, la nuit où tout a basculé dans le village Ndélé, à proximité de Banki, dans l'état de Borno, au Nigeria.
22: Les hommes armés nous ont assaillis, ils ont tout pillé, tout saccagé, incendié les cases. C'est pour ça que nous nous sommes déplacés avec mon mari, les enfants et moi. On a pris nos affaires et on a trouvé refuge ici à Kourgui.
3: Mère de 5 enfants, elle n'a plus remis pied dans le village qu'elle a quitté précipitamment il y a 11 ans. À Kourgui, son quotidien se résume à ces deux activités.
22: Je vais souvent en brousse chercher du bois que je vends. Je fais aussi le petit commerce, je vends la pâte d'arachide après avoir extrait l'huile d'arachide.
3: Au sein de la communauté haute, Fana fait face à plusieurs défis, parmi lesquels l'accès à la terre. Jodel Kouimbou travaille pour le réseau de lutte contre la faim, Relufa. Cette ONG a initié un programme sur la production agricole et la création des banques de céréales dans la région de l'extrême nord.
23: Lorsqu'elles ont un peu de moyens, elles arrivent à louer ces parcelles de terre qu'elles cultivent pendant une certaine période. Ça peut aller d'un an à 3 ans. Elles peuvent renouveler le contrat ou alors laisser tomber si jamais elles n'ont pas eu le bénéfice pour continuer le processus.
3: Pour échapper aux exactions, certaines femmes sont contraintes de participer à l'économie de guerre, d'après Célestin Delanga, expert sécurité et chercheur à l'Institut d'études de sécurité.
24: Un exemple nous vient du Logone-Chari, où les femmes sont obligées de revendre les poissons issus de l'extorsion ou de la pêche par les groupes armés ISWAP notamment, et de repartir avec des vivres, des vêtements, du carburant pour le groupe. Et en contrepartie, elles ont la vie sauve et leur mari ou leur communauté sont épargnés des exactions.
3: En juin dernier, selon ONU Femmes, la moitié des déplacés internes dans la région de l'extrême nord étaient des femmes et filles. Emmanuel Juntap, de retour de Kourgui, RFI.
6: Place à Afrique Économie et cette question ce matin. Les investissements directs étrangers reçus par un pays profitent-ils à son économie tout entière et à ses habitants? Eh bien, ce n'est pas une évidence, comme le montre notamment l'exemple guinéen. La Guinée qui, selon le dernier rapport de la Conférence des Nations Unies sur le commerce et le développement, est arrivée en tête de ses investissements en Afrique l'an dernier. Le pays a reçu plus de 7 milliards 700 millions de dollars. Une somme cependant essentiellement liée au lancement de la mine de fer de Simandou. Marie-Pierre Olfan.
0: Le projet gigantesque de mine de fer de Simandou a connu une accélération en 2025 avant d'entrer en production au mois de novembre. Mais l'achat d'équipements et les gros travaux de construction du chemin de fer et du terminal portuaire de Moribaya n'ont pas tant profité aux entreprises locales, explique Oumar Bari Totia, directeur de l'Observatoire guinéen des mines et des métaux.
4: De Simandou, ce sont surtout des acteurs étrangers qui ont capté ces investissements. Quand vous prenez la construction des rails du port, ce sont des grosses entreprises chinoises qui ont bénéficié de ces contrats. Vous prenez les travaux de terrassement des mines, c'est des travaux d'ingénierie très lourde, c'est Mota Injil, c'est des entreprises portugaises.
0: Le secteur guinéen a lui hérité de quelques contrats de sous-traitance dans le domaine de la sécurité, de la restauration et de petits travaux de terrassement. Mais c'est loin d'être assez pour Chérif Mohamed Abdallah Haïdara, président du GOA International, le groupe organisé des hommes d'affaires.
5: Moi personnellement, je n'ai rien senti, je n'ai rien reçu de ça. Ni un marché, ni autre chose, ni une proposition, ni un courrier d'invitation. Rien de tout ça. Et je sais que je ne suis pas seul. Donc là, nous invitons l'État à nous appuyer pour ne pas que seulement les compagnies étrangères viennent profiter devant les compagnies guinéennes. Ça, c'est important. Ce n'est pas que nous rejetons les compagnies étrangères, non. Mais si dans presque tous les domaines, ce sont des étrangers, ça, c'est compliqué.
0: Tous les constats se rejoignent. La capacité de l'économie guinéenne à capter les investissements étrangers est encore faible. Le secteur bancaire est tout aussi concerné, explique l'économiste Belaba.
8: Si aujourd'hui on prend les 7 milliards de dollars où il y a eu des IDE, vous allez voir qu'à peine 1 milliard et quelques ont été virés sur les comptes en Guinée. La Guinée, c'est un pays qui vit de l'importation. Donc si aujourd'hui on a assez d'afflux de devises qui rentrent, ça va forcément permettre à ce que le franc guinéen puisse se valoriser et qu'on ressent cela sur le prix du riz, sur le prix de la farine, sur le prix du sucre.
0: Avoir suffisamment de devises permet notamment d'éviter tout retard de paiement et de livraison, un facteur de stabilité des prix sur les marchés locaux. Belaba précise qu'il reste entre 13 et 15 milliards de dollars à investir dans le cadre du projet Simandou et espère qu'ils profiteront beaucoup plus à l'économie guinéenne.
6: Afrique Économie, signé Marie-Pierre Olfan sur RFI. Et avant le début de RFI Matin, c'est le moment de retrouver Maman. Maman, la délégation gondouanaise à l'Assemblée Générale de l'ONU à New York a reçu des instructions très particulières.
9: Oui, d'abord, il faut dire que la très démocratique République n'a pas changé ses bonnes habitudes. Comme toutes les années, nous avons envoyé à New York une forte délégation. Une délégation tellement forte que quand ils sont tous descendus de l'avion, l'économie gondouanaise a immédiatement perdu 2 points de PIB. Ministre, directeur de cabinet, conseiller, chargé de mission, protocole, sécurité, communication, sans oublier ce gars qu'on voit dans tous les voyages officiels, mais dont personne ne connaît le poste. Quand tu demandes mais lui là, il fait quoi? On te répond qu'il accompagne la délégation. C'est son travail accompagnateur. Mais cette année, avant de lâcher tout ce beau monde dans Manhattan avec ses boutiques, ses restaurants, Fifth Avenue, Madison Avenue, le responsable de la sécurité a convoqué une réunion. Bon, mesdames et messieurs, vous pouvez aller faire vos courses, mais écoutez-moi très bien. Cette année, faites attention à ICE. En précisant bien que ICE, c'est pas les cornets d'ice cream qu'ils achètent sur les trottoirs de New York, mais bien la police d'immigration de Trump qui rafle n'importe qui, n'importe comment, surtout si tu as une tête de gondouané. Là, tout le monde a arrêté de ricaner. Parce que chez nous, au Gondwana, tous ces beaux messieurs en costume connaissent les rafles, parce que souvent, c'est eux-mêmes qui ordonnaient à Sergent Sans-Fou l'amour des autres d'aller rafler le gondouané lambda là-bas dans les quartiers précaires. Le chef de la délégation gondouanaise le sait très bien, puisqu'il était ministre de l'Intérieur à une autre époque, avant de tomber en disgrâce et d'être nommé chef de délégation dès qu'il y a un voyage à l'étranger. étrangers, quand ils leur donnaient des rafles, ils venaient à la télé pour dire que les personnes en situation irrégulière n'avaient rien à craindre si elles étaient en règle. Mais aujourd'hui, le même ministre est à New York. Il est stressé, avec son passeport dans la poche intérieure, photocopie dans la poche extérieure et badge ONU autour du cou, stressé comme un candidat au bac. Il vérifie ses papiers toutes les 7 minutes. Mon passeport est là. Oui, Excellence. Et mon visa. Oui, Excellence. Et mon badge, il est où? Il est autour de votre cou, Excellence. Donc aujourd'hui, monsieur le ministre se rend enfin compte qu'être contrôlé par des hommes en uniforme quand tu es étranger dans un pays, ça stresse un peu. Dès qu'une camionnette ralentit à côté de sa limousine à New York, il panique. Eh oui, il est venu à New York sur Air France en première classe. Il n'a pas envie de rentrer au pays par Air Ice en charter. Voilà, pour une fois, l'Assemblée générale de l'Organisation des Nations Inutiles aura une grande utilité. Et quand les dirigeants gondouanais feront leur discours à la tribune sur la libre circulation des personnes, le respect des migrants et des droits fondamentaux, ils sauront enfin de quoi ils parlent. À demain.
7: À demain, effectivement, Maman, du lundi au jeudi sur Radio France Internationale, et que vous pouvez aussi retrouver sur notre site RFI.fr et sur l'application RFI Pure Radio. C'est d'ailleurs comme ça, pour l'ensemble de nos rendez-vous. Merci à Pierre Pinto à la rédaction en chef ce matin, Tiffany Menta à la réalisation, et puis un grand merci à vous, surtout vous qui êtes fidèles à RFI chaque matin, chaque jour. Dans une poignée de secondes maintenant, le début de RFI Matin.

0: 20h10 temps universel. 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
2: Bonjour tout le monde et bienvenue bien sûr à l'écoute d'RFI. C'est le début de notre tour du monde de l'actualité avec en point d'orgue ce matin une interview exceptionnelle à écouter dans un peu plus d'une heure. Kylian Mbappé, grand invité d'RFI en pleine campagne pour le Ballon d'Or. Il le veut, il nous parle de ses espoirs, de l'équipe de France, du Real Madrid, de l'Afrique aussi. Rendez-vous 8h20. D'abord c'est votre journal. Bonjour Victor Missistrano.
4: Bonjour Andréane.
2: Et à la une, le plus grand rendez-vous diplomatique de l'année, c'est à nous. York.
4: Pour une semaine, les dirigeants du monde entier se réunissent au siège des Nations Unies. Emmanuel Macron est arrivé hier. Il s'est entretenu avec son homologue américain Donald Trump. Iran, Mer Rouge, Ukraine. Les deux dirigeants ont évoqué plusieurs initiatives face à l'envolée des prix du pétrole. Discussion très constructive selon le président français. Ce dernier, dans un discours prononcé il y a un an jour pour jour, reconnaissait officiellement l'état de Palestine à la tribune des Nations Unies. Reportage à suivre à Ramallah où les habitants regrettent l'absence de réels effets après cette initiative. Nous évoquerons aussi le second volet de l'enquête coordonnée par Forbidden Stories à laquelle a participé RFI. La mécanique mise en place par les États-Unis pour expulser en masse. Le pays mobilise au moins 410 millions de dollars pour faciliter la conclusion d'accords en ce sens. Enfin, nous entendrons Kylian Mbappé, extrait de cet entretien exceptionnel accordé à RFI par l'attaquant du Real Madrid.
2: New York accueille donc la 81e session de l'Assemblée générale des Nations Unies.
4: De nombreux dirigeants sont arrivés à New York donc pour y participer, porter leur point de vue devant le reste de la communauté internationale, mais aussi se rencontrer en coulisses. Emmanuel Macron a rejoint la ville hier après une escale à Saint-Pierre-et-Miquelon. Bonjour Valérie Rigas.
5: Bonjour.
4: Le président français n'a pas perdu de temps. Dès son arrivée, il s'est donc entretenu avec Donald Trump.
5: Oui, et du côté français, on ne manque pas d'insister sur le fait qu'Emmanuel Macron est le premier chef d'État que Donald Trump a rencontré à New York et qu'il l'a reçu dans son appartement personnel de la Trump Tower. Toujours la volonté de mettre en avant la relation personnelle et particulière des deux dirigeants. Et à la sortie, Emmanuel Macron était satisfait.
6: On a eu une très bonne discussion. Elle a été très constructive. Il y avait une grande disponibilité.
5: Une discussion où toutes les crises qui font monter les prix des carburants ont été passées en revue. Donald Trump a posé beaucoup de questions. Emmanuel Macron a essayé de porter des propositions de solutions sur le blocage du détroit d'Ormuz.
6: Il y a plusieurs solutions qui ont été évoquées qui permettraient, sans avoir un accord global, mais trouver les voies et moyens de faire passer davantage de porte-conteneurs et de tankers.
5: Il s'agirait de traiter à part la question d'Ormuz. L'hypothèse d'une résolution du Conseil de sécurité de l'ONU pour organiser la libération de la navigation est sur la table. La France est aussi prête à participer à la sécurisation des sites pétroliers saoudiens contre les attaques des Houthis.
6: Sans rentrer dans une confrontation et une escalade, comment mieux sécuriser les sites de sortie du pétrole en mer Rouge.
5: Une approche strictement défensive.
4: Et Valérie, la question de l'Ukraine a également été abordée.
5: Oui, Emmanuel Macron a plaidé sur deux points.
6: La nécessité d'aider encore plus vite et plus fort nos amis ukrainiens en termes d'intercepteurs, parce que c'est le point clé sur le plan défensif. Et également, nous sommes revenus sur évidemment les initiatives qu'on pourrait prendre pour trouver un moratoire sur les questions énergétiques.
5: Un moratoire sur les frappes contre le secteur énergétique, c'est une des propositions qu'Emmanuel Macron a évoquées avec le président Zelensky qu'il a rencontré plus tard dans la soirée.
4: Valérie Gass, envoyé spécial à New York. Le ministre iranien des Affaires étrangères vient d'arriver dans la ville pour assister à cette assemblée générale de l'ONU. Abbas Araghchi est le plus important responsable iranien à entrer sur le territoire américain depuis le déclenchement de la guerre au Moyen-Orient fin février.
2: C'était il y a un an, exactement le 22 septembre 2025, Emmanuel Macron reconnaissait officiellement l'État de Palestine à la tribune des Nations Unies avec 9 autres pays.
4: Une décision historique présentée comme un moyen de préserver la solution à deux États et de changer la donne sur le terrain du conflit au Proche-Orient. La France promettait dans le même temps d'accroître la pression sur Israël et demandait une réforme en profondeur de l'autorité palestinienne.

0: Un an plus tard, les Palestiniens saluent ce geste symbolique fort, mais regrettent l'absence de réel effet sur place. Reportage à Ramallah de notre correspondante Manon Chapelain.
1: Sa mère s'en rappelle encore comme si c'était hier. La reconnaissance de l'État palestinien par la France, le discours d'Emmanuel Macron à l'ONU, il l'a suivi en direct sur son smartphone, suscitant chez lui beaucoup d'espoir.
2: Voir que quelqu'un comprend ce que vous vivez et qu'il en est attristé, cela rend le chagrin un peu moins lourd.
1: Cet étudiant en économie vient d'un petit village et doit chaque jour prendre des routes alternatives pour éviter les nombreux checkpoints israéliens. Un an plus tard, force est de constater que cette reconnaissance ne change rien à son quotidien.
2: Les colons, la haine dans laquelle on vit, la peur qu'ils tuent nos enfants, nos frères, nos amis.
1: Plus au sud, dans les collines d'Hébron, les habitants sont en proie aux violences quotidiennes des colons. Ces dernières ont explosé. Selon l'ONU, plus de 1600 attaques ayant fait des victimes ou des dégâts ont été recensées en Cisjordanie occupée depuis le début de l'année. Le village d'Armad est entouré d'avant-postes illégaux.
3: Ils nous volent nos moutons, ils nous frappent, ils nous agressent. La nuit, nous dormons sans savoir si nous allons nous réveiller le matin, si nous serons encore en vie.
1: Pour lui, reconnaissance de l'État ou non, ces violences répondent à une seule ambition.
3: Le déplacement forcé, c'est évident, mais où voulez-vous qu'on aille? Dans un autre monde? C'est ici notre monde.
1: Face à ces violences, face à ce qu'il appelle l'inaction, il n'y a, dit-il, qu'une seule solution. Rester, refuser de partir, continuer d'espérer qu'un jour, la souveraineté de l'État palestinien puisse réellement s'exercer. Manon Chapelain, Ramallah, RFI.
0: À une quinzaine de kilomètres de Ramallah, l'armée israélienne a mené hier une vaste opération dans la petite ville de Bidou, au centre de la Cisjordanie. Cela fait suite à la mort dimanche d'un colon israélien tué par balle. Après plusieurs heures de traque, le suspect a été arrêté.
4: Et c'est à la une aussi ce mardi, le second volet de l'enquête menée par un consortium de 24 médias, dont RFI, et coordonnée par Forbidden Stories.
0: Enquête qui révèle la mécanique mise en place par les États-Unis pour expulser en masse 25 000 personnes vers des pays avec lesquels elles n'avaient aucun lien. 13 sont des pays africains. Alors comment est-ce que Washington les a convaincus? Quelle contrepartie? Le consortium révèle que selon des documents internes au département d'État américain, les États-Unis ont prévu de mobiliser au moins 410 millions de dollars pour faciliter la conclusion d'accords. 81 millions sont destinés directement au gouvernement qui accepte d'accueillir des personnes expulsées. 179 millions sont destinés à l'Organisation internationale des migrations et 124 millions de dollars au Haut Commissariat des réfugiés.
4: Pourtant, Victor, l'OIM et le HCR affirment ne pas être partie prenante aux accords.
0: Mais des documents consultés dans le cadre de cette enquête montrent que ces financements sont bel et bien utilisés comme levier dans les négociations avec les gouvernements. Florence Maurice.
5: Le 9 janvier 2026, Washington annonce un versement de 30 millions de dollars pour le HCR au Cameroun. Un financement classique, affirme l'agence, destiné à ses opérations dans le pays. Mais un document du gouvernement américain que nous avons consulté indique que ces fonds doivent servir, je cite, aux négociations relatives à l'accueil de ressortissants de pays tiers. 6 jours après l'annonce de ce financement, le premier vol d'expulsés des États-Unis atterrissait à Yaoundé. Une source au département d'État assure que ni l'OIM ni le HCR ne sont directement partie prenante aux négociations des accords d'expulsion, mais précise que les financements qui leur sont destinés peuvent, eux, faire partie des négociations entre Washington et les gouvernements et servir d'incitation, je cite, pour les pousser à accepter. Cet argent n'est pas forcément destiné à l'assistance des personnes expulsées, il peut aussi servir à financer d'autres projets dans des pays fragilisés par la fermeture de l'Agence américaine de développement. Ce n'est pas le moindre des arguments. En Centrafrique, par exemple, l'OIM a reçu cette année des États-Unis une enveloppe de 85 millions de dollars, dont 25 millions pour l'assistance aux expulsés et 60 millions destinés à ces programmes dits de stabilisation pour la construction de routes, par exemple. C'est une enveloppe record. Sous Joe Biden, l'OIM n'avait jamais reçu plus de 14 millions de dollars par an dans ce pays.
0: Les explications de Florence Maurice.
4: En Allemagne, 175 000 salariés de l'automobile ont manifesté à travers le pays hier.
0: Un chiffre du syndicat IG Metall qui alerte sur les suppressions d'emplois et les fermetures de sites. Ces manifestations interviennent au lendemain de la débâcle électorale du parti de Friedrich Merz lors de 2 scrutins régionaux. Le chancelier promet de maintenir le cap de ses réformes pour relancer une économie en pleine stagnation. Véritable pilier de l'économie allemande, l'industrie automobile traverse une crise profonde. 280 rassemblements étaient organisés hier à la veille d'importantes négociations tarifaires dans la métallurgie. Retour sur cette journée d'action avec Nathalie Versieux.
6: Automobile !
7: Non,
5: Mercedes, Porsche, Bosch ou Audi, le Bade-Württemberg dans le sud-ouest de l'Allemagne est l'un des principaux sites de production de l'automobile allemande. Hier, les salariés étaient appelés par leur syndicat IG Metall à manifester pendant leur pause déjeuner, comme à Sindelfingen, l'une des plus grosses usines de Mercedes. 20 000 ouvriers étaient massés devant les portes de l'usine. Ergun Lümali, le président du comité d'entreprise.
6: Dans toutes les discussions que nous avons avec la direction, on essaie de nous impressionner. On nous dit, si vous ne renoncez pas au 13e mois, si vous ne renoncez pas aux primes de congé, alors on ne prolongera pas l'emploi. Et ici aussi, on fermera des usines. Chers collègues, là on répond, on ne nous la fera pas.
5: Depuis des mois, IG Metall s'oppose au plan de restructuration qui se multiplie dans le secteur. Le syndicat dénonce des erreurs de management et l'absence d'innovation qui serait sacrifiée face à la concurrence chinoise au profit des dividendes versés aux actionnaires. 50 000 emplois ont disparu dans l'automobile l'an passé, selon les calculs d'IG Metall. Nathalie Versieux, Berlin, RFI.
4: Et en France, un géant de l'automobile est justement au cœur d'un procès d'une ancienne ministre pour corruption et trafic d'influence.
0: Rachida Dati est soupçonnée d'avoir été rémunérée par Renault-Nissan pour faire du lobbying en faveur du groupe au Parlement européen entre 2009 et 2013, activité que son mandat d'eurodéputée interdisait. L'ex-ministre de la Justice se défend en affirmant avoir exercé comme avocate un métier légalement compatible avec son mandat. Mais ce lundi, Baptiste Coulon, lors de son second interrogatoire, elle a peiné à convaincre le tribunal correctionnel de son intégrité.
7: Notamment lorsqu'elle est interrogée sur sa déclaration d'intérêt d'eurodéputée. Rachida Dati ne mentionne pas qu'elle est avocate, ni les 25 000 euros qu'elle perçoit tous les mois de Renault-Nissan pour des conseils juridiques. Quand vous êtes avocat, vous ne pouvez pas déclarer les noms des clients, explique la prévenue qui se réfugie derrière le secret professionnel et rejette en bloc les soupçons d'irrégularité. La présidente l'interroge ensuite sur les trois questions en lien avec le secteur de l'automobile qu'elle a déposées dans l'hémicycle, toutes favorables à Renault Nissan d'après l'accusation. Mais Rachida Dati esquive là encore, affirme que ces questions, bien que signées en son nom, émanaient en réalité de ses assistants parlementaires. Épreuve supplémentaire de son intégrité, elle martèle n'avoir jamais eu de contact avec des lobbyistes à Bruxelles et se justifie en plaidant l'absentéisme. J'étais peu présente, je ne dormais pas sur place. Jamais de contact non plus avec des membres de Renault. Ils n'avaient pas besoin de moi, assure-t-elle. Pas besoin de celle qu'ils gratifient pourtant d'un salaire à 5 chiffres.
0: Le récit de Baptiste Coulon, le procès de Rachida Dati est prévu, Andréane, jusqu'au 28 septembre.
4: Enfin, il est l'un des meilleurs footballeurs de la planète. Kylian Mbappé est l'invité exceptionnel des RFI ce matin, dans un peu plus d'une heure.
0: Et oui, le capitaine de l'équipe de France a accordé un entretien à la Radio du Monde pour évoquer sa saison, le dernier mondial, les Bleus de Zinedine Zidane ou le Real Madrid de Mourinho, mais aussi ses liens avec le continent africain. En campagne pour remporter le Ballon d'Or qui sera remis fin octobre, le meilleur buteur de l'histoire de la Coupe du Monde y croit.
8: J'ai eu une grande année au niveau individuel. Je sais que c'est le critère le plus important pour le Ballon d'Or. J'ai été meilleur buteur de toutes les plus grandes compétitions. Et je pense que ça peut être une bonne année pour moi et je le sens bien.
9: La compétition n'a jamais été, semble-t-il, aussi ouverte.
8: Oui, c'est ce qui se dit, c'est ce qui se dit. Je ne sais pas, je ne connais pas toute l'histoire du Ballon d'Or, mais c'est vrai qu'on parle beaucoup d'une lutte ouverte. Donc c'est plaisant à voir, c'est plaisant à participer et je pense que ça divertit aussi les gens.
9: Vous seriez déçu si ça n'était pas la bonne cette année ? C'est la 9e fois.
8: Ah bien sûr, bien sûr. Je pense que, comme je l'ai dit, un compétiteur, quand il ne gagne pas, il est toujours déçu. Donc à partir de ce moment-là, je pense que c'est plus mon âme de compétiteur qui sera touchée, mais après... on va voir comment ça va se passer.
0: Kylian Mbappé, le grand invité international ce mardi sur RFI au micro d'Olivier Pron. Il sera aussi dans Radio Foot International à partir de 16h10 temps universel. Lui est l'un des plus grands joueurs français de basket de l'histoire. Clap de fin pour la légende Nicolas Batum à 37 ans. Il vient d'annoncer sa retraite après deux décennies de carrière, dont 18 ans dans la prestigieuse NBA avec notamment deux titres de vice-champion olympique.
4: Victor Missistrano. Et on va y revenir bien sûr sur tout ça à 7h43, à 8h13 avec Antoine Grenier dans le journal des sports. Avant cette interview exceptionnelle donc Kylian Mbappé sur RFI, 8h20 heure de Paris pour écouter cet entretien à retrouver aussi en vidéo sur RFI.fr. Autre invité ce matin pour parler de l'Éthiopie et de l'annonce de ce week-end, cette alliance entre sept forces d'opposition et groupes armés éthiopiens et leur volonté affichée de destituer le gouvernement. Le spécialiste du pays et chercheur au CNRS, Mehdi Labzaé, parle sur notre antenne d'annonce hautement paradoxale. Vous l'entendrez. Rendez-vous dans une demi-heure. Également ce matin, nouveau volet co-signé par RFI et d'un consortium de médias internationaux coordonné par Forbidden Story. Cette enquête de Deportation Project. On a commencé à expliquer hier cet instrument de la politique Trump, l'expulsion de masse d'individus vers des pays tiers. Aujourd'hui, on se penche sur les dessous de ces accords passés avec ces pays tiers. Qu'est-ce qui est mis sur la table? Pourquoi ces pays, et notamment les 13 du continent africain, acceptent? Rendez-vous en ligne et dans nos éditions ce matin. Et puis dans Appel sur l'actualité, Juan Gomez et toute l'équipe attendent votre avis, votre regard sur ces accords migratoires et sur cette enquête que l'on vous dévoile depuis hier. Vous nous appelez dès maintenant. Rendez-vous 8h10, temps universel. On sera aussi ce mardi à New York où la tribune de l'ONU vont se succéder, dirigeants et chefs de gouvernement ces prochains jours, de même que les entretiens en coulisses, l'Ukraine, l'Iran, le Yémen, l'Iran aussi, le président iranien promet avant son départ pour l'ONU, je cite, d'y défendre fermement les positions de l'Iran, on l'apprend à l'instant. Voilà, tout ça est au programme, RFI Matin, on commence et tout de suite c'est la question d'environnement. Et je le disais, donc à partir d'aujourd'hui à New York, les dirigeants et chefs de gouvernement vont se succéder à la tribune de l'ONU en pleine Assemblée Générale. Et pour le secrétaire général des Nations Unies, ce sera la dernière fois. Antonio Guterres s'apprête à céder sa place après 10 années en poste. Bonjour Stéphanie Schuller.
10: Bonjour Andréane, bonjour à tous.
4: C'est donc notre question d'environnement ce matin. Quelle place va occuper le changement climatique dans la course à la succession d'Antonio Guterres?
10: Oui, après l'abandon de la Chilienne Michelle Bachelet ce week-end. Ils sont encore 7 candidats, 4 femmes et 3 hommes en lice pour remplacer celui qui fut un défenseur infatigable de l'action climatique, justement.
11: Le climat mondial est en état d'urgence. La Terre est poussée au-delà de ses limites. Tous les indicateurs climatiques clés sont au rouge. La voie à suivre doit s'appuyer sur la science, le bon sens et le courage d'agir.
10: Comme dans cet extrait d'Antonio Guterres de mars dernier.
4: Alors, est-ce que les candidats à sa succession lui emboîtent le pas?
10: Eh bien, ça dépend lesquels. Il y a par exemple Maria Fernanda Espinosa Garcés. Avant de faire carrière en politique, cette équatorienne s'est faite connaître justement pour son engagement en faveur de la biodiversité, ou l'Ougandais Olara Otunnu, qui a certes qualifié le changement climatique de l'un des plus grands défis de notre époque, mais qui compte le relever, je cite, sans sacrifier la prospérité économique ou la sécurité énergétique. Erin Sikorski, qui dirige le Center for Climate and Security à Washington, suit elle aussi attentivement le positionnement des candidats.
12: Caroline Rodriguez-Birquette, originaire du Guyana, a placé la sécurité alimentaire et le climat en tête de ses priorités. D'un autre côté, il y a Raphaël Grossi, actuellement à la tête de l'Agence internationale de l'énergie atomique et qui n'a pas du tout mentionné le climat dans sa déclaration liminaire. C'est donc un tableau contrasté.
10: 3 tours de vote test ont déjà eu lieu au sein du Conseil de sécurité de l'ONU. Le dernier, c'était vendredi, et Rebecca Greenspan est arrivée en tête. La candidate costaricaine dit avoir 3 priorités si elle est élue, la paix, la sécurité et la réforme des Nations Unies.
4: Bon, à première vue, Stéphanie, la lutte contre le changement climatique ne semble pas être un point central des candidatures.
10: Cela vient aussi, Andréane, du mode de désignation du prochain ou de la prochaine secrétaire générale de l'ONU. Il ou elle doit obtenir 9 votes des 15 pays membres du Conseil de sécurité et aucun veto d'un des États permanents. Les candidats tentent donc de faire consensus, alors que les États-Unis de Donald Trump, on le sait, ne veulent surtout pas entendre parler du réchauffement planétaire d'origine humaine. Erin Sikorski.
13: Trop s'exprimer sur le climat pendant la sélection risque de mettre les candidats en danger. Mais une fois élu, je ne vois pas comment on pourrait diriger l'ONU sans prendre le sujet à bras-le-corps, un sujet qui touche tant de pays à travers le monde. Nous l'avons encore vu cet été avec les vagues de chaleur en Europe ou les inondations au Népal. Les membres de l'Assemblée générale l'exigeront.
10: Le nouveau ou la nouvelle secrétaire générale devra prendre ses fonctions le 1er janvier prochain et le changement climatique et ses effets s'inviteront forcément tout en haut de son agenda.
4: Stéphanie Schuller pour la question d'environnement. Merci. On est en France à présent, à Marseille, où la consommation de crack est devenue un fléau du quotidien. Le recours à cette drogue dure a fortement augmenté ces derniers mois et de nombreux habitants en sont témoins. Alors ils réclament l'ouverture d'une HSA, une halte soins addiction, pour prendre en charge les personnes consommatrices qui vivent dans la rue. Un projet qui avait déjà été lancé, puis abandonné. Elisa Morette a rencontré les habitants d'un quartier de Marseille.
14: En ce dimanche matin de septembre, les habitants du square Labadie ont décidé d'organiser un vide-grenier sur une place d'ordinaire plus utilisée pour la consommation de crack. La saison estivale a été particulièrement éprouvante pour Jacques-Antoine, habitant du quartier.
15: Avec la canicule, on a dû ouvrir nos fenêtres et dormir les fenêtres ouvertes avec des cris de douleur à toute heure de la nuit, soudains et brusques. Des filles qui se font ramasser en retrouvant sang à sang les dents. Des gens qu'on retrouve complètement inanimés sur le panneau de nos portes en plein soleil.
14: Des exemples, Jacques-Antoine en a plein. À son stand d'information, il écoute patiemment les souffrances de ses voisins.
15: Mais ça tape aussi sur les nerfs de tout le monde. Là, je discute avec des gens qui sont au bord du burn-out.
14: Le Sleep-In, qui disposait de 15 places d'hébergement et des consultations médicales dans le quartier de la gare, a fermé en mai pour travaux, sans offrir de solution alternative. Pour Josette, qui habite le quartier depuis 1974, cette fermeture a provoqué un déclic.
16: C'est le résultat de la fermeture. Donc pour ceux qui ne veulent pas qu'il y ait des lieux comme ça, ben ils ont bien tort parce que ça permet quand même de, pas canaliser, mais de s'occuper, de prendre en charge des personnes qui sont en grande difficulté, mais en très grande difficulté. Moi, je voudrais pas de la répression, mais qu'on s'occupe de ces personnes, qu'on les accompagne, qu'il y ait d'autres sleeping.
14: Impuissants face à la situation, les habitants se sentent abandonnés. Ils subissent au quotidien des images violentes, des cris et voient sur le pas de leur porte des personnes à la rue extrêmement vulnérables. Muriel milite pour l'ouverture d'une halte soins addiction, une salle de consommation de drogue, et a décidé de s'engager dans une association qui effectue des maraudes.
17: Il y a un dispositif qui offre quelques logements, quelques hébergements qui vient d'ouvrir, et on peut observer à quel point ça va vite, beaucoup mieux. J'en connais certains qui en l'espace d'une semaine se sont transformés et vont beaucoup mieux, et ça fait plaisir, et ça démontre que l'accès au logement est la priorité.
14: De son côté, Hassine a été cantonnier dans le quartier. Lors de ses tournées, il collectait du matériel de consommation usagé, comme des seringues.
18: Mon chemin, je faisais à peu près 20 km par jour. Je ramassais une moyenne de 10. C'est une catastrophe. Il n'y a qu'un terme approprié, c'est ce mot-là. C'est un séisme. C'est pas possible de laisser comme ça. Il y a des seringues, il y a des enfants, faut protéger nos enfants, nos animaux. Que serait-ce nos animaux? Ils n'ont pas de chaussures quand ils marchent.
14: Les consommateurs de crack sont de plus en plus jeunes, avec de plus en plus de femmes, remarque Marianne Poisson, coordinatrice de Tempo pour Médecins du Monde, un dispositif qui vise à réunir et à coordonner des structures socio-médicales d'aide.
19: La consommation de substances, c'est un échappatoire, c'est une logique de survie. En fait, en rue, c'est totalement corrélé à la précarité, à la vulnérabilité croissante des publics concernés. Quand on vit en rue, qu'on n'a pas d'autre perspective que la rue, la débrouille, etc., bah honnêtement, consommer une substance qui va nous faire oublier cette situation, c'est une logique de vie. En fait, c'est une logique de survie.
14: Le maire d'hiver gauche de la ville, Benoît Payan, a saisi le Premier ministre avant l'été pour demander la mise en place d'un plan interministériel dédié à la prise en charge des consommateurs à Marseille. Elisa Amourette, Marseille, RFI.
4: Marseille et Paris, où il est 7h23. C'est notre grand reportage du jour sur RFI 20 minutes qui vous emmène aujourd'hui en Turquie, pays à majorité musulmane sunnite, mais qui abrite des courants minoritaires de l'islam comme l'alévisme, une communauté dont il est finalement très difficile de cerner les contours, dénigrée par le président turc Recep Tayyip Erdogan, pour qui les Alévis ne sont pas de vrais musulmans. Céline Pierre Magnani s'est rendue dans diverses régions de Turquie pour tenter de rencontrer ces Alévis. Tout de suite, un extrait de ce grand reportage.
20: Nous sommes dans la cour du mausolée du penseur islamique Hacı Bektaşveli. Un vieil homme, une casquette sur la tête et une canne à la main, est assis sur un petit muret. Et en face de lui, il y a deux hommes, deux femmes et des enfants, assis à même le sol. Il l'écoute très attentivement. Alors c'est possible de devenir Alévi ou ça se transmet uniquement par la famille ?
21: Bien sûr que tu peux devenir Alévi, mais il faut être sincère, que ça vienne du cœur.
20: Et si je veux devenir Alévi, alors qu'est-ce que je dois faire ?
21: Tu dois aller voir un maître spirituel, un vrai, et tu vas commencer à suivre la voie.
22: Mais il ne faut pas être né d'une mère Alévi ?
21: Non, il suffit qu'elle le veuille vraiment.
20: Ce bourg aurait pu rester anonyme s'il n'avait pas accueilli le célèbre philosophe au XIIIe siècle. Ce week-end, comme chaque année à la même période, est organisée une commémoration. Des milliers d'Alévis viennent rendre hommage à Hacı Bektaşveli, l'une des principales figures de leur foi. J'ai suivi Esmani Kılıç, 36 ans, qui est lui-même issu d'une famille turque Alévi de la région de Kars, tout à l'est de la Turquie. Il visite aujourd'hui le complexe dédié aux saints et il m'aide à décrypter les symboles du lieu. On se trouve devant l'entrée du mausolée, devant un panneau en bois où sont gravés les principaux enseignements d'Hacı Bektaş.
23: Même si on te blesse, ne fais jamais de mal. C'est pour dissuader les gens de se venger, même s'ils ont subi un tort. Ensuite, l'une de ses paroles les plus connues. Sache maîtriser ta main, ta langue et ton dos. Cela signifie qu'il ne faut pas voler, ne sois pas envieux. Maîtrise ta langue, réfléchis avant de parler. Et puis, maîtriser son dos. C'est une invitation à être cohérent en ce qui concerne les relations hommes-femmes.
4: Un extrait de notre grand reportage du jour à écouter intégralement sur RFI à 17h10, temps universel, et à retrouver sur toutes les plateformes d'écoute où vous retrouvez également notre playlist. Chaque mois, la sélection de nos programmateurs, l'un des titres ce mois-ci, est signé des Womack Sisters. If I Let You.

0: The Womack Sisters, trio vocal américain retrouvé sur la playlist RFI avec tout un tas d'autres tubes. 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
0: 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Tout de suite le journal. Bonjour Édouard Dupénoat.
6: Bonjour. The Deportation Project, acte 2 à la une de cette édition. La suite de cette vaste enquête internationale sur les expulsions hors des États-Unis que l'administration Trump organise à grande échelle. Et tout cela à coup de deals au cas par cas avec les pays qui acceptent ces refoulés sur leur sol. Des deals parfois explicites, souvent nébuleux, nous dit Florence Maurice dans une minute. Les autorités de République démocratique du Congo annoncent une enquête une semaine après les événements de la semaine passée à Kinshasa. Une marche de l'opposition C64 émaillée de violence peu après le départ du cortège. Réaction à minima et indirecte pour l'heure en Éthiopie, Addis Abeba suspend Tigray TV, la chaîne sur laquelle 7 partis ou groupes armés d'opposition ont annoncé le lancement de leur coalition. Nous sommes au Maroc, à la veille des élections législatives. Nos micros rencontrent des électeurs qui se disent intéressés par la chose politique, mais fatigués si ce n'est écœurés par ceux qui la pratiquent. Autre temps fort en fin de ce 22 septembre sur nos antennes, Kylian Mbappé qui nous accorde un grand entretien. L'attaquant du Real Madrid et de l'équipe de France en campagne pour le Ballon d'Or. Il sera dans une petite heure l'invité d'Olivier Pron. Qu'y a-t-il dans le deal migratoire des États-Unis? Cette question guide donc le deuxième volet de l'enquête du Deportation Project que l'on continue de vous révéler. Enquête internationale, Radio France Internationale avec une vingtaine de médias et le collectif Forbidden Stories pour comprendre la mécanique mise en place par l'administration américaine en janvier 2025, dès le retour au pouvoir de Donald Trump, celle par laquelle 25 000 personnes ont déjà été expulsées des États-Unis vers des pays dits tiers. Sur le continent africain, 13 ont accepté d'accueillir ces expulsés. Qu'est-ce qui leur a été promis? Qu'ont-ils obtenu en échange? Il n'existe pas, Florence Maurice, une réponse invariable à cette question.
2: Dans certains cas, la contrepartie est explicite. Au Ghana, par exemple, les autorités ont expliqué que Washington leur avait demandé d'accueillir des expulsés, alors qu'Accra tentait de négocier plus de visas pour ses étudiants et une baisse des tarifs douaniers. Mais ailleurs, les gouvernements sont restés largement muets sur les termes de la négociation. Une chose est sûre, Washington ne lésine pas sur les moyens au sein du département d'État américain. Une équipe est désormais dédiée à la négociation de ces accords et selon des documents consultés par notre consortium, au 30 juin dernier, cette équipe avait prévu une enveloppe de 410 millions de dollars pour faciliter ces accords. Une partie de cet argent est destinée directement aux États, une autre est prévue par Washington pour financer des programmes de l'OIM et du HCR. Les deux agences affirment qu'elles ne participent pas aux tractations, mais selon notre enquête, ces financements peuvent parfois servir de levier dans les discussions entre Washington et les États concernés. Les États-Unis peuvent également mettre d'autres financements dans la balance. Au Cameroun, par exemple, 2 jours après que l'accord sur l'accueil des expulsés a été formalisé, les États-Unis ont donné leur feu vert à un important programme de soutien au secteur de la santé.
6: Selon nos informations, au 31 mars dernier, sur 54 pays africains, 49 avaient été approchés par Washington dans le cadre de discussions sur l'accueil de ces personnes expulsées des États-Unis. On note aussi que certains pays ont refusé, citons par exemple le Burkina Faso, où en octobre 2025, le ministre des Affaires étrangères avait qualifié cette proposition d'indécente. The Deportation Project, c'est une enquête que vous écoutez sur nos antennes, que vous lisez aussi sur notre site RFI.fr et sur l'ensemble de nos réseaux sociaux. Une nouvelle série d'incendies frappe la ville de Bukavu, dans l'est de la République démocratique du Congo. 4 départs de feu différents, au moins la nuit dernière, entre dimanche et lundi donc. Au moins 4 morts, selon la société civile, et des centaines de maisons réduites en cendres. L'incendie le plus important ayant gagné la vallée Luziba, dans le quartier Nyalubkemba. La RDC, ou le ministère de la Justice, annonce finalement une enquête sur les violences du 15 septembre. Peu après le départ à Kinshasa de la marche de la C64, coalition d'opposition contre l'idée d'une réforme de la Constitution. Peu après le départ donc, des violences qui éclatent en marge du cortège et les images qui révèlent des hommes équipés de bâtons et de machettes. Une enquête, c'est aussi ce que demandait la VSV, la Voix des Sans-Voix, grande organisation de la société civile congolaise, dont Rostin Manketa est le directeur exécutif.
7: La VSV regrette qu'en lieu et place de capitaliser cet esprit de dialogue dont a fait montre la C64, que l'opinion publique ait assisté à une attaque et une répression des manifestants par des personnes munies de machettes et autres instruments pour porter atteinte à la liberté fondamentale de manifester, porter atteinte au respect du droit à la vie et au respect de l'intégrité physique des personnes manifestant. La VSV dénonce fermement le recours à la violence pour étouffer des manifestations. Elle dénonce et condamne les interdictions illégales de manifester pacifiquement en province sous divers prétextes. Pour la Voix des Sans-Voix pour les droits de l'homme, on ne peut pas prétendre servir un régime et être loyal à son chef tout en lui créant des situations où le chef serait mal vu en matière de respect des droits humains et des principes démocratiques.
6: Rostin Manketa de la Voix des Sans-Voix, propos recueillis par Paulina Zidi. Une trentaine de personnes comparaissent à partir d'aujourd'hui devant la justice de Madagascar dans une affaire aux ramifications internationales qui a même engagé le FBI. Celle dite des Boeing iraniens, 5 avions gros porteurs du constructeur américain, censés être exploités par une entreprise de Madagascar, mais ils avaient été retrouvés il y a un peu plus d'un an en Iran, où les sanctions internationales auraient dû les empêcher de se trouver. Les autorités éthiopiennes suspendent Tigray TV, mais pour l'heure ne réagissent pas davantage. Tigray TV, c'est une chaîne organe officiel du TPLF, Front de Libération du Peuple du Tigré, qui contrôle de fait cette province du nord du pays. Tigray TV, c'est aussi le canal sur lequel a été diffusée ces derniers jours l'annonce d'une nouvelle coalition, 7 formations ou groupes armés qui annoncent leur intention explicite de renverser le Premier ministre Abiy Ahmed et d'instaurer un pouvoir de transition. Marlène Panara est à Addis Abeba.
8: Les autorités éthiopiennes ne font pas de lien direct entre cette annonce et la suspension de la chaîne. Reste que Tigray TV est accusé de diffuser des messages qui mettent en danger la sécurité nationale et publique ainsi que l'intérêt national, d'inciter au conflit et d'encourager l'extrémisme, a déclaré l'autorité des médias. La veille de la suspension de Tigray TV, le président du mouvement rebelle Fano Zemene Kassi a déroulé sur cette antenne les ambitions de la nouvelle alliance d'opposition, renverser le pouvoir fédéral et établir un gouvernement inclusif de transition. Pour Mouaouzgi Dayalemou, chercheur au Tigray Institute of Policy Studies, cette suspension attise les tensions déjà très fortes entre le gouvernement fédéral et les autorités du Tigré. Les attaques de drones imputées à l'armée fédérale se sont multipliées au Tigré ces dernières semaines, rappelle-t-il. L'escalade n'en finit pas. Tigray TV avait déjà été suspendu durant la guerre qui a opposé les forces du TPLF à l'armée fédérale entre 2020 et 2022. Marlène Panara, Addis Abeba, RFI.
6: Il est 8h38 à Addis Abeba. Et 5h38 à Casablanca, le Maroc, où la campagne électorale se termine ce soir à minuit. Les élections législatives se déroulent demain. Une campagne atone. Les deux principaux partis de la coalition gouvernementale se sont largement entre-déchirés en espérant en creux se rallier des notables ou bien d'autres têtes de liste. Tout cela fait dire à de nombreux Marocains que personne n'a été à la hauteur des enjeux qui sont pourtant cruciaux. Une lassitude que l'on entend dans ce reportage à Casablanca de Mathias Reynal.
9: Dans leur conversation, les Casablancais évoquent à peine les élections. Quand le sujet est abordé, c'est rarement pour en dire du bien.
10: C'est vraiment un désastre sur un désastre. J'aimerais que ça s'arrête. Hein.
9: Lassé, cet électeur n'ira pas voter demain.
10: Les politiciens, la formation politique, elle est très importante. C'est-à-dire pour qu'ils puissent défendre le peuple ou défendre un programme électoral, ils doivent avoir une formation politique. Ils ne connaissent ni la différence entre la droite, la gauche.
9: Un pouvoir d'achat qui stagne, des services publics en crise. Les Marocains attendaient davantage de cette campagne pour les législatives qui n'a pas donné lieu à une véritable confrontation d'idées, de programmes électoraux.
11: Comme on dit, il y a un contenant et un contenu. Là, il n'y a pas le contenu, il n'y a que le contenant. Moi, ça ne me plaît pas, évidemment. Je ne pense pas que ce soit la manière pour faire les choses.
12: Donc pas totalement désintéressé par la politique?
11: Bien sûr que non, pas totalement, mais je regarde avec un seul œil. Pas les deux pour l'instant.
9: Finalement, c'est l'abstention qui pourrait profiter de cette crise politique. Les observateurs craignent un niveau record. Mathias Reynal, Casablanca, RFI.
13: Un cadre important d'un groupe rebelle tchadien arrêté au Togo. On apprenait hier l'interpellation de Luc Beyam. Il est secrétaire général du MPRD, Mouvement pour la paix, la reconstruction et le développement. C'est un groupe armé fondé il y a un peu plus de 20 ans, actif alors dans le sud du Tchad. Il avait refait parler de lui au début de cette année 2026, après des affrontements meurtriers avec l'armée tchadienne. Et son arrestation découlerait d'une très lourde facture d'hôtel impayée dans la capitale togolaise. Que sait-on ce matin, Carole Valade ?
14: Luc Beyam arrive à Lomé le 5 mai dernier, invité à s'y rendre, affirme-t-il, par les autorités tchadiennes, afin de discuter d'un futur accord de paix, selon ses mots. Les premières nuits d'hôtel sont prises en charge par ses interlocuteurs, mais ces derniers se font de plus en plus distants, jusqu'à couper totalement les ponts le mois dernier, laissant le secrétaire général du MPRD avec une facture impayée de plus de 15 millions de francs CFA, soit près de 23 000 euros. L'hôtel porte plainte et les gendarmes interpellent le dirigeant rebelle ce jeudi 17 septembre. Il se trouvait ce lundi toujours en garde à vue dans l'attente d'être présenté à un juge. Fondé en 2005, le MPRD avait de nouveau fait parler de lui mi-janvier suite à des affrontements meurtriers près de Corbol dans le sud du pays. De nombreuses victimes, des villages incendiés ainsi que des fonctionnaires tchadiens retenus en otage. Ni le gouvernement togolais ni le gouvernement tchadien n'ont pour l'heure officiellement réagi.
13: Précision de Carole Valade. Une longue fenêtre internationale qui s'ouvre pour le football avec les éliminatoires qui approchent pour la prochaine Coupe d'Afrique des Nations, avec notamment à l'affiche de la première journée les Léopards de République démocratique du Congo face à la Guinée équatoriale. Antoine Grognet nous en parlera dans une minute, un peu plus, dans le journal des sports. Les équipes africaines, aujourd'hui, elles regardent les yeux dans les yeux les meilleures formations de la planète. Et celui qui nous le dit ce matin n'est autre que Kylian Mbappé, l'international français, attaquant du Real Madrid, meilleur buteur de l'histoire de la Coupe du Monde alors qu'il n'a encore que 27 ans. Il est en campagne pour le Ballon d'Or et il choisit donc Radio France Internationale pour en parler. Olivier Pron lui demandera, entre autres, tout à l'heure, quel lien il conserve avec le continent africain. Lui, l'enfant d'un père camerounais et d'une mère algérienne.
15: J'ai jamais coupé le lien avec mes racines, avec mes origines. Je pense que c'est important parce que d'une part, c'est aussi, ça fait partie de la personne que vous êtes, des valeurs qu'on vous inculque. Et je pense que c'est important. Je suis retourné au Cameroun il n'y a pas longtemps. Et c'était vraiment un super moment. J'ai passé un super moment. Et à chaque fois que je vais en Afrique, je suis toujours extrêmement bien reçu. Je ressens l'amour des gens. Et ça, c'est vraiment important. Et c'est vraiment gratifiant de ressentir le soutien de tout un continent comme ça.
16: On vous a vu à la CAN aussi. Bon, là, vous aviez votre copain Achraf Hakimi.
15: Ouais. Mais j'allais voir Côte d'Ivoire-Cameroun aussi. Super match. C'était à Marrakech. Mais moi, j'aime regarder les matchs. Et la CAN, c'était une super compétition. J'étais très content. Je suis parti soutenir un ami, bien sûr, mais je voulais regarder plusieurs matchs. Je pense que le niveau aujourd'hui est top. C'est un top niveau. On voit les équipes. On l'a vu aussi à la Coupe du Monde. C'est des équipes qui regardent toutes les équipes dans les yeux, droit dans les yeux, les meilleures équipes du monde maintenant. Et je pense que c'est un football que j'aime regarder aussi.
13: Voilà, Kylian Mbappé, l'attaquant français, attaquant du Real Madrid, qui sera donc le grand invité international de RFI. Dans un peu plus de trois quarts d'heure, à 6h20, en temps universel, au micro d'Olivier Pron, avec les moyens techniques de Nicolas Benita aussi. Vous retrouverez cet entretien cet après-midi dans Radio Foot International. Rendez-vous 16h10, en temps universel. Pour l'heure, TU toujours. Il est 5h43. 23. Et je vous laisse la parole, Andréane Mélard.
0: Merci, Edouard. À tout à l'heure. Prochain journal sur RFI. À 8h, dans moins de 20 minutes, on sera en ligne avec Julien Chavannes à New York pour l'Assemblée Générale de l'ONU, alors que dirigeants et chefs de gouvernement vont se succéder à la tribune. Donald Trump, notamment. Aujourd'hui, une assemblée plus difficile que la précédente, nous dira notre envoyé spécial. Avant ça, à suivre notre grand invité Afrique, après cette annonce ce week-end en Éthiopie, cette alliance entre 7 forces d'opposition et groupes armés éthiopiens. Vous entendrez l'analyse de Mehdi Labzaé, chercheur au CNRS et spécialiste de l'Éthiopie. D'abord, le journal des sports sur RFI. Avant d'entendre Kylian Mbappé sur notre antenne, on retrouve Antoine Grenier. Bonjour Antoine.
17: Bonjour Andréane.
0: Pour parler de football, les éliminatoires de la CAN 2027 en approche à 2 jours de la première journée. Eh bien, c'est l'incertitude du côté de la RDC.
17: Public ou pas public dans les tribunes du Stade des Martyrs de Kinshasa. La question reste pour l'heure en suspens avant le duel entre la RDC et la Guinée équatoriale. La Confédération africaine de football doit encore donner son autorisation à ce sujet après les travaux de rénovation de l'enceinte qui n'ont pas donné totalement satisfaction jusque-là aux experts de la CAF. À Kinshasa, les précisions d'Olga Massangou.
18: Fermé depuis décembre 2025, le Stade des Martyrs de Kinshasa a subi des grands travaux de réhabilitation. Dickson Yala est conseiller en matière d'infrastructure au ministère des Sports et Loisirs.
19: Il y a eu les premières recommandations de la CAF. C'était en rapport surtout avec les casses qu'il y a eu au mois de septembre. La CAF avait sanctionné en décembre le stade. Nous avions entamé les travaux et en début août, il y a eu une nouvelle inspection qui est tombée et qui nous a fait des nouvelles recommandations. Et nous sommes en train de nous adapter par rapport à ces cahiers des charges.
18: Ces travaux de modernisation seront-ils suffisants pour arracher le feu vert de la Confédération africaine de football? Toute la République reste suspendue au verdict de la prochaine visite d'inspection, comme l'indique Véran Mosengo, président de la FECOFA.
20: Aujourd'hui, nous, ce qu'on a reçu comme go, c'est notre surface de jeu, nos vestiaires. Maintenant, il reste des normes de sécurité, de l'accueil de supporters. Ça, il y a un expert CAF qui va inspecter tout ça, voir si nous répondons aux normes de la CAF en termes de sécurité de supporters, parce que c'est important. Nous, on veut bien accueillir le supporter, mais il faut qu'on ait des moyens de les sécuriser.
18: Dans les rues de Kinshasa, l'incertitude passe mal. Les supporters congolais refusent catégoriquement d'envisager un match à huis clos dans la capitale. Face au risque des tribunes vides, plusieurs d'entre eux auraient préféré voir la rencontre délocalisée à Lubumbashi pour s'assurer que les léopards ne soient pas privés de leur 12e homme. Olga Massangou, Kinshasa, RFI.
17: La RDC qui, après la Guinée équatoriale, affrontera le Zimbabwe en éliminatoire de la CAN avant 2 matchs amicaux face à l'Ouganda. Ceux-là seront disputés en Afrique du Sud.
0: À Abidjan, regroupement avant le départ vers Bouaké pour les éléphants de Côte d'Ivoire.
17: Premier rassemblement de la nouvelle ère Hervé Renard et première séance d'entraînement hier à Cocody pour des Ivoiriens pratiquement au complet avec les nouveaux convoqués Yann Bo, Zabigueux, Ryan Fofana, Amadou Koné et Chris Tapé, mais sans Ismaël Doucouré, officiellement touché avec Strasbourg lors du match face au Paris FC. Les éléphants qui prendront ensuite la direction de Bouaké dans la matinée de ce mardi pour y préparer la réception du Ghana dans le cadre de la première journée d'éliminatoire de la CAN.
0: On parle de volley à présent, le Cameroun en demi-finale de la CAN.
17: Les Lions indomptables qualifiés au bout de l'effort aux dépens du Ghana, 3-7-2 et près de 3 heures de match. Face à la belle surprise de cette édition, les vice-champions d'Afrique 2019 et 2021 ont su faire parler leur expérience pour faire la différence. Et le central camerounais William Tanga reconnaît qu'il a fallu serrer le jeu pour s'imposer.
21: C'était très difficile que prévu. On a essayé de donner le meilleur de nous-mêmes. Avec les gars, on s'est pardonné les erreurs, on s'est pardonné tout, on s'est pardonné et après on a essayé de cogner, on a essayé de réveiller le lion. Le match s'est joué beaucoup plus sur nos fautes parce que nous, individuellement, on a beaucoup fait des fautes. On a énormément fait des fautes. Donc du coup, le coach nous a beaucoup dit hey, les gars, diminuons nos fautes et on va gagner le match plus facilement. C'est comme ça, au quatrième set, on était mené, nous sommes revenus au score et c'est comme ça qu'on est passé devant et c'est comme ça qu'on a pu gagner.
17: William Tanga avec Edige Benyani en demi-finale. Demain, les Camerounais retrouveront l'Algérie qui a réussi l'exploit d'éliminer l'Égypte, tenante du titre 3-7-2. L'autre demi-finale mettra aux prises la Tunisie qui a largement dominé le Rwanda et le Maroc qui s'est imposé en 5-7 face au Nigeria.
0: Antoine Grenier pour l'Infosport, merci. Et voilà un secteur de plus qui subit les conséquences de la guerre au Moyen-Orient. Et pourtant, l'huile de moteur ou huile de vidange est indispensable pour faire tourner n'importe quel véhicule. Bonjour Agnieszka Kumor.
22: Bonjour.
0: Agnieszka, la pénurie d'huile de moteur guette l'industrie automobile et tout le monde est concerné, hein.
1: Des garagistes au Japon, aux stations-service des supermarchés américains, en passant par les constructeurs automobiles européens, tous les acteurs du secteur constatent des problèmes d'approvisionnement en huile de moteur synthétique, produit de raffinage du pétrole brut, auquel on ajoute des additifs. L'huile de moteur est en rupture de stock. Certaines enseignes aux États-Unis ont même commencé à rationner leurs ventes aux particuliers. Les perturbations ont commencé en mars dernier, après une attaque iranienne contre l'usine de Shell au Qatar, un important site de production d'huile de base, le composant principal du lubrifiant moteur. Les stocks constitués en Europe et aux États-Unis ont permis d'absorber ce premier choc. Mais depuis, les entrepôts se sont vidés et les prix ont commencé à flamber. Exemple, aux États-Unis, le prix d'huile de base a presque quadruplé par rapport au niveau d'avant le conflit.
4: Et alors, Agnieszka, qu'en est-il des approvisionnements alternatifs ?
1: La Corée du Sud figure parmi les principaux exportateurs de ces huiles de base, mais le pays est lui-même sous pression en raison des perturbations liées aux expéditions de pétrole brut depuis le Golfe. Faute de pouvoir compter sur leurs fournisseurs habituels, certains constructeurs automobiles comme Stellantis et Toyota ont autorisé des produits de substitution, des solutions de fortune, pas idéales à long terme et qui augmentent la consommation de carburant. Ces alternatives permettent aux ateliers d'entretien de continuer à travailler malgré le manque d'huile synthétique sur le marché, mais ne règlent pas le problème de fond. En attendant, les automobilistes subissent des retards pour les vidanges alors que celles-ci sont de plus en plus chères.
4: Et donc, quelles sont les perspectives ?
1: Selon les experts, même en cas de réouverture immédiate du détroit d'Ormuz, les fabricants ne pourront pas reconstituer leur stock avant plusieurs mois. La pénurie d'huile de moteur risque de perdurer jusqu'en 2027.
4: Agnieszka Kumor pour l'info des matières premières. Il s'agit d'une annonce hautement paradoxale. Voilà comment notre grand invité décrit ce matin l'alliance de groupes armés annoncée ce dimanche. 7 forces d'opposition et groupes armés éthiopiens ralliés derrière la bannière de la coalition des forces populaires éthiopiennes pour la survie. Objectif, destituer le gouvernement et établir un gouvernement de transition inclusif. Pour l'heure, les autorités éthiopiennes n'ont pas officiellement réagi à cette alliance. Et nous, ce matin, on tente d'analyser la situation avec Mehdi Labzaé, chargé de recherche au CNRS, spécialiste de l'Éthiopie, avec Frédéric Gara.
22: Mehdi Labzaé, bonjour.
23: Bonjour.
22: Est-ce qu'elle est surprenante, cette annonce d'une alliance pour la survie unie contre le pouvoir éthiopien d'Abiy Ahmed ?
23: Surprenante, pas dans la foulée des événements précédents avec des réunions qui avaient eu lieu entre les principaux membres de cette coalition naissante au cours du printemps. Néanmoins, elle est hautement paradoxale puisqu'elle rassemble cette nouvelle coalition des partis qui se sont fait la guerre pendant la guerre au Tigray entre novembre 2020 et novembre 2022, mais aussi plus tôt, c'est-à-dire dans les années entre la prise du pouvoir par Abiy Ahmed et cette guerre au Tigray en novembre 2020, donc dans les deux années, disons 2019-2020. Je pense notamment aux affrontements entre des groupes armés Amara et des groupes armés Gumuz, qui sont aujourd'hui tous les deux représentés dans la coalition, avec le mouvement démocratique du peuple Gumuz et le mouvement national des Fano Amara. Donc ces deux groupes se sont assez largement, vraiment battu dans le nord du Bénishangoul Gumuz. On a aussi dans la coalition le mouvement démocratique des peuples du Bénishangoul qui représente des groupes qui ont pu prendre part aussi à des combats contre des mouvements nationalistes Amara. Puis ensuite, pendant la guerre au Tigray, on a le Front de libération du peuple du Tigray, le TPLF, qui s'est battu contre des milices Amara dites Fano, qui à l'époque étaient alliés au gouvernement fédéral. Et aujourd'hui, on retrouve ces différents groupes dans la même coalition. On les retrouve aussi aux côtés du Front de Libération Oromo, de l'Armée de Libération Oromo, officiellement, semble-t-il, quand bien même, y compris ces dernières semaines, on a vu des communiqués de la part du Front de Libération Oromo qui étaient très critiques de la présence de groupes armés Amara dans une région de l'ouest de l'Éthiopie qui s'appelle le Wallagga et qui appelait au retrait de ces groupes. Donc, reste à voir si c'est un effet d'annonce ou s'il va y avoir une vraie coopération politique et militaire entre ces groupes. Mais il est beaucoup, beaucoup trop tôt pour le dire à l'heure actuelle.
22: Et justement, il y a environ 7 groupes qui sont réunis, 3 principaux et 4 peut-être plus modestes. Est-ce que cette coalition, elle peut être structurée? Est-ce qu'il peut y avoir une colonne vertébrale, compte tenu donc des agrégats que vous venez d'écrire, aux intérêts pas toujours communs, voire parfois opposés? Beaucoup d'observateurs sont assez sceptiques sur la viabilité de cette coalition.
23: On peut comprendre leur scepticisme, avec peut-être une petite nuance sur le fait que dans les partenaires dits mineurs, il y a quand même des groupes qui ont une vraie base sociale, une vraie assise populaire au Bénichangoul-Gumouz, et de l'autre côté, dans la région de l'Ogaden, avec un groupe qui a à son actif plusieurs décennies de militantisme politique. Donc, c'est des partis qu'on considère périphériques, peut-être, sur une carte de l'Éthiopie, dans le poids démographique des peuples qu'ils disent, dont ils revendiquent la représentation. Néanmoins, c'est quand même des groupes politiquement qui peuvent être importants.
22: C'est un peu la fin de la stratégie de division qui a été menée jusqu'à maintenant par le Premier ministre Abiy Ahmed. Ça, c'est une réalité?
23: Je ne pense pas que de son côté, le régime arrête une stratégie de division. La question, une nouvelle fois, est-ce que cette stratégie de division va commencer à être moins efficace? On note qu'il n'y a pas de groupe du sud du pays présent dans cette coalition. C'est dans le sud de l'Éthiopie que la stratégie de division des oppositions et de cooptation des principaux leaders a peut-être été la plus efficace jusqu'à présent en termes de démobilisation des bases militantes. Et là, dans cette coalition, on constate l'absence de peuples du sud.
22: Comment est-ce que cela réagit à Addis Abeba et également au niveau de la société éthiopienne? Est-ce qu'il y a des craintes? Est-ce qu'on sent une tension?
23: Alors, à ma connaissance, j'ai pas vu aujourd'hui de réaction du gouvernement fédéral. En revanche, on a vu que l'autorité des médias suspendait la télévision du Tigray, qui est la télévision sur laquelle Zemen Kassé, donc qui serait le nouveau porte-parole de cette coalition, a fait la proclamation de la formation de cette coalition. Le fait que cet homme, Zemen Kassé, puisse faire une déclaration à la télévision du Tigray est un symbole très important, puisqu'il a été leader des groupes Fano qui ont été impliqués dans ce qui était qualifié de génocide contre la population tigréenne entre 2020 et 2022. Donc là c'était un symbole très important qui est lancé au pouvoir fédéral, mais à part la suspension de Tigray TV, pour l'instant je n'ai pas vu de réaction plus ancrée du gouvernement fédéral.
22: Merci Mehdi Labzaï.
23: Merci à vous.
4: Avec Frédéric Gara, Mehdi Labzaï, spécialiste de l'Éthiopie, grand invité Afrique des RFI. Dans le journal à suivre, on sera à New York où les dirigeants et chefs de gouvernement doivent s'exprimer à la tribune de l'ONU à partir d'aujourd'hui dans le cadre de l'Assemblée Générale. Bonjour Guillaume Nodin.
2: Bonjour André.
4: Et dans la Fabrique du Monde ce matin, Guillaume, on se penche sur une autre pièce essentielle du système et de l'ordre international, la Cour pénale internationale. Et elle est en difficulté, elle est toujours dans le viseur des États-Unis.
2: Oui, l'administration américaine s'en était déjà prise à plusieurs responsables de la Cour, dont la présidente Tomoko Akane, la japonaise, le substitut du procureur sénégalais Abdoulaye Sène ou le juge français Nicolas Guillou en les sanctionnant personnellement. Résultat, interdiction de séjour sur le territoire des États-Unis et interdiction d'accès au système financier américain. Ça signifie par exemple pas de carte bancaire puisque la plupart des organismes des émetteurs sont américains et c'est assez peu pratique au quotidien.
4: Les États-Unis veulent aller encore plus loin.
2: Oui, c'est le Wall Street Journal qui l'annonçait dimanche. Il existe un projet pour sanctionner la CPI en tant que telle, en tant qu'institution. Les mesures pourraient être annoncées dans la semaine. Il s'agit là encore de couper l'accès de la Cour au système financier américain, en clair l'empêcher de faire des transactions en dollars et empêcher les sociétés qui travaillent aux États-Unis de faire des transactions avec la Cour. Ce serait évidemment très ennuyeux, mais finalement pas si surprenant que ça, dans la mesure où le secrétaire d'État américain Marco Rubio a ouvertement affirmé l'intention de son pays de démanteler la CPI brique par brique.
4: Et pourquoi cette volonté?
2: Eh bien d'abord parce que cela fait partie des attaques américaines contre le système international, au même titre que la création en opposition au Conseil de sécurité des Nations Unies et du Conseil de la paix de Donald Trump, dont les résultats peinent à se matérialiser. Ensuite, parce que même s'ils n'ont pas adhéré à la Cour, les États-Unis peuvent être poursuivis. Des enquêtes sur les agissements de soldats américains en Afghanistan ont déjà eu lieu. Surtout, l'allié israélien, lui aussi non signataire du statut de Rome qui fonde la CPI, est dans le viseur de la justice internationale. Le Premier ministre Benjamin Netanyahou et son ancien ministre de la Défense, Yoav Gallant, font l'objet de mandats d'arrêt émis par la CPI pour des crimes de guerre et des crimes contre l'humanité en lien avec la guerre à Gaza, des accusations qu'il conteste.
4: Et ils ne sont pas les seuls.
2: Vladimir Poutine fait lui aussi l'objet d'un mandat d'arrêt depuis 2023 pour des transferts illégaux d'enfants de l'Ukraine vers la Russie depuis le début de la guerre en Ukraine. La Russie a sanctionné des juges. Les trois pays de l'Alliance des États du Sahel, le Mali, le Burkina Faso et le Niger ont quitté la CPI. Ils y voient un instrument de répression néocoloniale. La CPI est régulièrement accusée de s'en prendre particulièrement aux dirigeants de pays africains. Une trentaine de ces pays sont signataires du statut de Rome et c'est souvent de ces pays que viennent les accusations et les signalements. Il faut y ajouter à ce tableau l'éviction du procureur Karim Khan pour des accusations d'inconduite sexuelle. Les États-Unis ont apparemment exercé une forte pression dans ce sens et se sont félicités du résultat. Il faut dire qu'ils les arrangent dans leur campagne contre une institution décrite par eux comme irrémédiablement corrompue.
4: Guillaume Nodin pour La Fabrique du Monde. RFI a retrouvé sur notre site internet La Fabrique du Monde tous les jours et a retrouvé aussi le second volet de notre enquête de Deportation Project menée par un consortium de médias internationaux dont RFI est coordonnée par Forbidden Stories. Cette enquête qui raconte le système d'expulsion de masse mis en place par Washington via des pays tiers. Nouveau volet donc à suivre aujourd'hui. Rendez-vous sur le www.rfi.fr.
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0: Auch Unfälle auf dem Weg zum oder vom Büro nahmen laut der Statistik leicht zu. Bundesweit gab es etwa 170.000 meldepflichtige Unfälle von der Arbeit zum Wohnort oder umgekehrt und dabei 231 Tote. Im Vorjahr waren 214 Menschen tödlich verunglückt. Dagegen ist das Unfallrisiko auf der Arbeit laut der Versicherung weiter gesunken. Aber die Zahl der Unfälle in den Schulen, Kitas und Unis stieg an. 5-mal endete ein Unfall in einer Bildungseinrichtung tödlich.
1: Der Beamtenbund in Baden-Württemberg kritisiert die Haushaltspläne der Landesregierung. Weil Steuereinnahmen fehlen, will sie für ihre Pläne Mittel aus dem Beamtenpensionsfonds abzweigen. Das sei inakzeptabel, sagte der Landeschef des Beamtenbundes Rosenberger dem SWR. Die jüngsten Überlegungen, nun auch noch die laufenden Erträge, also Zinsen und Renditen, aus dem Pensionsfonds abzuschöpfen, gehe eindeutig zu weit. Das setze ein falsches Signal und verunsichere die Beamten im Land, so Rosenberger. In Paris hat die Versteigerung von 250 privaten Gegenständen der Schauspielerin Brigitte Bardot knapp 1 Million Euro erbracht, ein Vielfaches mehr als ursprünglich erwartet. Versteigert wurden unter anderem Kleidungsstücke wie Nachthemden und Strohhüte, Selbstporträts oder Hundehalsbänder mit Bardots Namen und Adresse. Der Erlös soll der von ihr gegründeten Tierschutzstiftung und ihrem Sohn zugutekommen. Bardot war im Dezember im Alter von 91 Jahren verstorben. Das waren die Nachrichten.
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3: Mit Stefan Eich. Einen schönen Dienstagmorgen Ihnen. Nach der Landtagswahl in Mecklenburg-Vorpommern und dem Sieg der AfD herrscht in vielen anderen Parteien Nachdenklichkeit. Wie soll es denn weitergehen? Eine politische bürgerliche Mitte wie bisher gibt es dort kaum noch, nachdem die CDU an der 5%-Hürde gescheitert ist. Und die AfD spricht schon davon, die CDU als Volkspartei abgelöst zu haben. Was macht das mit der Demokratie? Darüber spreche ich mit Christian Utpatel. Er engagiert sich beim Verein RAA Demokratie und Bildung. Das steht für regionale Arbeitsstellen. Die Wahlbeteiligung war schon in Sachsen-Anhalt historisch und sie hat auch in Mecklenburg-Vorpommern bei 78% gelegen. Man könnte also positiv sagen, Beteiligung an der Demokratie ist endlich wieder mehr gefragt. Was sagen Sie?
4: Das kann man durchaus so sagen. In jedem Fall ist das begrüßenswert. Und wir merken insgesamt auch eine Mobilisierung politisch, dass viele Leute auf die Straßen gehen und so weiter. Sehr gut.
3: Wie geht's Ihnen damit, wenn Menschen, so scheint es zumindest, vor allem zur Wahl gehen, um Extremisten zu stärken?
4: Ja, das kann uns natürlich nicht beruhigen. Im Gegenteil, es ist wirklich besorgniserregend. Die Leute wählen zu großen Teilen, weil sie unzufrieden sind, das kann man so sagen. Aber viele, und das müssen wir auch konstatieren, wählen eine extreme Partei, weil sie es wollen und weil sie Positionen teilen. Das ist außerordentlich beunruhigend und beschäftigt uns als Verein schon sehr.
3: Es sieht wahrscheinlich so aus, dass es ein rot-rot-grünes Bündnis auf der einen Seite gibt, das regiert, und die AfD als große und einzige Opposition im Landtag in Schwerin. Dazwischen ein großer Graben. Was erwarten Sie? Welche Folgen hat das für die politische Auseinandersetzung im Landtag und auch in der Gesellschaft in den nächsten Jahren?
4: Ja, ich kann das natürlich vor allem aus der Sicht eines Vereins sagen, der Demokratiearbeit macht. Wir sind natürlich etwas erleichtert, dass es eine demokratische Regierung geben wird, voraussichtlich. Und das erleichtert auch die Arbeit vor Ort. Also das ist insbesondere entscheidend für die Regelinstitutionen, für Kindergärten, Schulen und so weiter, die eigentlich eine Verlässlichkeit brauchen, wie sie auch weitermachen können und nicht mit zum Beispiel mit dem Mythos der Neutralität konfrontiert werden und so weiter. Gleichzeitig fehlt die Mitte. Das wird sich auch in allen gesellschaftlichen Bereichen niederschlagen. Der Rausfall der CDU aus dem Landtag wird die Debatte schmälern im Landtag, und auch in der Gesellschaft werden diese Kräfte fehlen. Es wird auf die extremen Pole geschaut, und das kann insgesamt für unsere Entwicklung nicht gut sein.
3: Wie haben Sie das in Ihrer Arbeit in den vergangenen Jahren festgestellt, dass sich die politische Stimmung mehr an die Ränder verlagert, nach ganz links und nach ganz rechts?
4: Also für uns ist das vor allem sehr auffallend, dass die Stimmen für die rechtsextreme Partei in die jungen Jahre gehen, also in die Altersklassen der jungen Menschen, mit denen wir auch viel zu tun haben, wenn wir an Schulen arbeiten zum Beispiel. Und das ist besonders auffallend. Das war noch vor 5 Jahren ganz anders. Das merken wir natürlich auch in den Debatten. Es werden also auch wirklich rechtsextreme Positionen, verfassungsfeindliche Symbole tauchen viel mehr in Schulen auf. Und Lehrkräfte sind damit konfrontiert, wissen damit nicht oft umzugehen. Und das ist eigentlich das Augenfälligste, was für uns aufgefallen ist.
3: Wie machen Rechtsextreme das, dass sie besonders Jugendliche ansprechen? Was sind da die Werkzeuge?
4: Naja, es ist ja allgemein bekannt, die Erreichbarkeit auf allen digitalen Kanälen beherrscht die AfD wie keine andere Partei. Und das erreicht natürlich insbesondere auch junge Menschen. Obwohl diese Aussage fast schon zu kurz ist, weil wir wissen, dass inzwischen auch Menschen in allen Altersklassen und auch ältere Menschen sehr stark auf Social Media unterwegs sind. Aber diese Erreichbarkeit, die wirkt absolut in den Alltag hinein. Und da kann natürlich eine Institution wie zum Beispiel Schule oder auch die anderen Parteien können da kaum hinterherkommen, wenn sie nicht diese Wirkmechanismen beherrschen. Und man kann da auch nicht wirklich etwas dagegen setzen, wenn man nicht mit dieser Wut und diesem Hass arbeitet. Das schürt die Algorithmen.
3: Christian Ott-Patel, er engagiert sich beim Verein RA Demokratie und Bildung in Mecklenburg-Vorpommern. Dass eine in Teilen gesichert rechtsextreme Partei in Deutschland gerade so stark wird, bleibt natürlich auch Menschen im Ausland nicht verborgen. Das macht Unternehmen Sorgen, die genau dort, nämlich im Ausland, um Fachkräfte werben. Angefangen bei der Pflege bis hin zu Busunternehmen. Lars Hofmann berichtet.
5: Der Rechtsruck bei den letzten Wahlen sei ein Problem, wenn es darum geht, Fachkräfte nach Deutschland zu holen, stellt Tillmann Frank fest. Er ist Chef des Bundesverbandes Internationale Fachkräftegewinnung.
6: Über unsere Wahlergebnisse wird berichtet, auch in den Heimatländern. Da besteht eine Angst, dass wir Zustände bekommen wie früher, also von 33 bis 45 oder wie jetzt in den USA. Und dass es eine feindliche Atmosphäre gegenüber Einwanderung gibt. Und das besorgt die Menschen.
5: Konkrete Zahlen oder Studien gäbe es noch nicht. Beata Berry hat die Firma RecruitMed gegründet und vermittelt Fachkräfte im Gesundheitsbereich. Sachsen-Anhalt sei mittlerweile schwierig, sagt die gebürtige Nordhessin.
7: Wir hatten tatsächlich Kunden dort und wir konnten die Plätze nur sehr, sehr, sehr schwer besetzen. Und wir müssen ja unsere Kandidaten auch schützen. Die sind vielleicht geschützt in dem Rahmen, in der Klinik und so weiter. Aber wenn sie zum Bäcker gehen oder irgendwo anders hin, dann fällt das flach, ne?
5: Aber sie sagt auch, noch bestehe großes Interesse, nach Deutschland zu kommen. Viele kommen mittlerweile mit einer sogenannten Chancenkarte. Wer ein paar Jahre Berufserfahrung hat, jünger ist oder Deutschgrundkenntnisse hat, kann mit dieser Chancenkarte kommen. Für ein Jahr und sich einen Job suchen. Das hat Mani aus Indien gemacht. Und hier dann festgestellt, wenn du Deutsch kannst, ist es keine große Herausforderung. Wenn nicht, ist es hart. Deshalb lerne ich weiter Deutsch. Die größte Hürde ist einfach die Sprache. Deshalb findet er zurzeit keine Arbeit. Bei einer Veranstaltung im Amt für multikulturelle Angelegenheiten in Frankfurt erhofft er sich Hilfe und Informationen, wie es für ihn weitergehen kann. Natürlich hat der indische IT-Spezialist auch die letzten Wahlen verfolgt. Ob ihm das Sorgen macht?
8: No, absolutely no.
5: Nein, absolut nicht, weil ich weiß, dass in Deutschland Fachkräfte fehlen. Und wenn du die benötigten Fähigkeiten hast, musst du dir keine Sorgen machen. Daran glaube ich ganz fest. Wenn du die Lücken füllen kannst, dann gibt es keinen Grund, sich zu sorgen. Ich bin da sehr optimistisch. Wer mit einer sogenannten Chancenkarte kommt, muss nicht einmal zwingend Grundkenntnisse Deutsch vorweisen, kritisieren viele Institutionen und Verbände. Obwohl die meisten Unternehmen gerade das erwarten. Vielen sei das nicht klar, wenn sie mit der Chancenkarte nach Deutschland kommen. Julia Sternberg vom Welcome Center Frankfurt Rhein-Main sagt, sie sei froh, wenn die Leute sich schon aus ihrer Heimat melden.
9: Wir beraten auch Leute, die noch im Ausland sind. Ein großer Teil ist in Indien. Da können wir natürlich vorbauen und sagen, es ist sehr, sehr schwierig, ohne gute Deutschkenntnisse eine Arbeit zu finden. Lernt erstmal bis zu einem gewissen Niveau B1, B2 Deutsch in euren Heimatländern. Dann sind die Chancen auch besser.
5: Auch Vijaya aus Mumbai ist zu der Infoveranstaltung gekommen, weil sie trotz 20 Jahren Berufserfahrung und mehrerer internationaler Abschlüsse in Chemie hier keinen Job findet. Der Rechtsruck bei den letzten Wahlen beunruhigt sie noch nicht wirklich.
10: Indien und Deutschland haben gute Beziehungen. Deshalb glaube ich, diese politischen Entwicklungen betreffen Indien nicht. Das macht mir keine Sorgen. Ich glaube, das Hauptproblem bei mir ist die Sprache, vielleicht auch, dass ich etwas älter bin und vielleicht sogar überqualifiziert.
5: Das seien vielleicht die Gründe dafür, dass sie noch keinen Job gefunden hat. Deshalb will auch sie vor allem ihr Deutsch verbessern.
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3: Es ist 8.15 Uhr. Ein Erdbeben, eine Flutkatastrophe, eine Explosion. Es gibt viele Katastrophenszenarien, die zu einem sogenannten Massenanfall von Verletzten führen. So nennen das Rettungsdienstexperten. Wie aber funktionieren Ärzte, Pfleger, Sanitäter, wenn um einen herum Menschen bluten, schreien oder sterben? So ein Ernster wird in Ulm trainiert. Hier üben Sanitäts- und Pflegekräfte gemeinsam mit Medizinstudenten sehr intensiv, worauf es dann ankommt. SWR-Reporter Dennis Bechtold war beim Auftakt dabei.
11: Ole drückt immer und immer wieder seine Handballen kraftvoll auf das Brustbein, während Vanessa den Beatmungsbeutel bedient. Zum Glück alles nur bei einer Puppe. Vanessa hat die Sommerakademie vergangenes Jahr selbst absolviert und zeigt nun, was sie gelernt hat. Erste Hilfe mit einem Beatmungsbeutel ist genauso Teil der praktischen Übungen wie Blutungen stillen, Zugänge legen und Atemwege freimachen. Besonders spannend für Vanessa war allerdings die Triageübung, bei der die frisch ausgebildete Ärztin bei einem sogenannten Massenanfall an Verletzten entscheiden musste, wer zuerst behandelt werden muss und wer noch warten kann.
12: Ich war am Anfang ganz furchtbar aufgeregt, weil ich noch nicht so viel Erfahrung habe und habe dann aber für mich festgestellt, dass ich in der Situation eigentlich ganz ruhig war. Also wir haben das zu zweit gemacht immer und wir haben uns natürlich vorher irgendwie ein bisschen darauf vorbereitet und uns Gedanken gemacht. Und wenn man dann aber erstmal in der Situation ist, dann funktioniere ich ganz gut, habe ich für mich so festgestellt, dass ich dann nicht so aufgeregt bin, wie ich es vorher vielleicht bin. Das war eine ganz wertvolle Erfahrung.
11: Die Triage ist ein wichtiger Teil der Katastrophenmedizin. Ein Teilgebiet, das normalerweise kein eigenes Fach in der Ausbildung von Ärzten und Rettungskräften ist, erklärt Dr. Stefan Gromer, Gründer des Deutschen Instituts für Katastrophenmedizin.
13: Katastrophenmedizin ist die Medizin, die wir machen müssen, wenn wir zu wenig Personal haben und oder zu wenig Material. Das heißt, wir machen nicht mehr die Medizin, die der Einzelne maximal braucht, sondern wir machen für viele Patienten mit nahezu keinem Material, das gerade noch mögliche. Das heißt, wir haben eine andere Art der Versorgung.
11: Morgen dürfen sich die 80 Teilnehmenden der diesjährigen Sommerakademie in der großen Triageübung an einem Ulmer Gymnasium beweisen. Davor gab es gestern an der Uni Ulm die Theorie dazu, denn viele der Teilnehmenden sind noch Medizinstudierende, so Dr. Johannes Schad von der Stiftung des Deutschen Instituts für Katastrophenmedizin.
14: Der Hintergrund ist der, dass wir versuchen, die Katastrophenmedizin auch in die ärztliche Ausbildung mit einzuimplementieren, dass die ein Grundverständnis von der Katastrophenmedizin auch bekommen und auch von der humanitären Hilfe. Und das Ziel dieser Woche wäre, diese Grundzüge, das sind rechtliche Aspekte, sind ethische Aspekte, aber natürlich auch einsatztaktische Aspekte, diesen in den 5 Tagen beizubringen.
11: Am Donnerstag und Freitag wird es dann wieder theoretisch in der Sommerakademie mit dem Fokus auf humanitäre Hilfe. Zum Beispiel, wenn es um den Einsatz in Krisengebieten geht. Denn hier gibt es nicht nur die katastrophenmedizinischen Herausforderungen, sondern auch noch sprachliche und kulturelle Hürden.
2: 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Das Wetter für Baden-Württemberg und Rheinland-Pfalz.
3: Sonnig bei 16 bis 23 Grad.
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3: Das Bundeskabinett hat den geplanten Tankrabatt auf den Weg gebracht. Der Preis pro Liter Diesel und Benzin soll ab 1. Oktober um 17 Cent sinken. Nach dem Wahlsieg der Linken in Berlin fordert die CSU ein schnelles Verbot von Immobilienenteignungen. Generalsekretär Huber sagte, die Vergesellschaftung großer Wohnungskonzerne triebe den Wohnungsmarkt in den Ruin. Man müsse das per Bundesgesetz verbieten. Der stellvertretende Fraktionsvize der SPD, Armand Zorn, hatte den Tankrabatt gegen Kritik verteidigt. Er ist auch Mitglied der koalitionsinternen Spritpreis-Taskforce. Der Rabatt sei aktuell zusammen mit dem Spritpreisdeckel die beste Lösung gewesen, sagte er im ARD-Morgenmagazin. Zorn fordert von der Bundesregierung, dass sie die punktgenaue Auszahlung an Bedürftige endlich zum Laufen bringen soll.
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3: Bei der Duma-Wahl in Russland steht Wladimir Putin als Sieger fest, stand er eigentlich vorher schon. Seine Partei Geeintes Russland hat ihre bisherige Zweidrittelmehrheit massiv ausgebaut. In der EU gibt's Riesenzweifel an diesem Wahlergebnis. Es handelt sich um eine Farce, sagen viele. Unsere Brüssel-Korrespondentin Sabrina Fritz berichtet.
15: EU-Verteidigungskommissar Andrius Kubilius spricht von angeblichen Wahlen in Russland.
16: We cannot call that procedure.
15: Wir können diese Übung nicht als Wahlen bezeichnen. Es hat nichts damit zu tun, was wir in Europa Wahlen nennen, sagt er im Gespräch mit dem ARD-Studio in Brüssel. Ähnlich äußert sich die Chefdiplomatin der EU, Kaja Kallas. Sie sprach von sogenannten Duma-Wahlen und einem Rückschlag für die russische Demokratie. Der Kreml habe die einzige registrierte Partei ausgeschlossen, die sich gegen einen Krieg in der Ukraine stellt, schreibt Kallas auf Social Media. Sie fordert Sanktionen gegen Personen, die Wahlen in den besetzten Gebieten durchgesetzt haben. Auch große Nicht-EU-Länder wie Kanada, Australien und Großbritannien sprechen von einer Scheinwahl. Sie wollen die Ukraine weiter unterstützen. Nach der Abstimmung stellt die Partei von Präsident Putin im russischen Parlament so viele Abgeordnete wie noch nie. Für den EU-Verteidigungskommissar ist das ein Warnsignal. Er war früher Regierungschef von Litauen und hat früh vor der Aggressivität Russlands gewarnt. Der einzige Weg, wie man Frieden erreichen kann, ist durch die Formel Frieden durch Stärke für die Ukraine. Und diese Stärke erreichen wir nur, wenn wir die Ukraine weiter unterstützen. Doch diese Unterstützung wird immer mühsamer. Rechtspopulistische Parteien gewinnen in Europa an Macht und Einfluss. Die AfD sprach sich im Wahlkampf für eine Annäherung an Russland aus und weniger Militärhilfe für die Ukraine. Der Verteidigungskommissar hält das für falsch.
16: What does it mean to cut support?
15: Was würde es bedeuten, die Unterstützung für die Ukraine zurückzufahren? Das würde bedeuten, die Ukraine zum Aufgeben zu zwingen. Und das würde für Europa bedeuten, weniger Sicherheit.
16: Any kind of additional security for Europe, it's opposite. It can just increase insecurity of Europe.
15: Die EU-Kommission reist also weiter mit der Sammelbüchse durch die Hauptstädte, um mehr Geld und mehr Waffen für die Ukraine einzutreiben.
3: Das Verhältnis der EU-Staaten zu Russland ist gespalten. Einerseits gibt es eine weitgehend geschlossene Front gegen die Großmachtambitionen des Kreml. Andererseits hat Moskau auch einflussreiche Freunde in der Europäischen Union. Zum Beispiel den ehemaligen ungarischen Ministerpräsidenten Viktor Orban. Der ist abgewählt. Eine der prorussischen Stimmen ist also weg. Was bleibt, ist der slowakische Premier Robert Fico. Er wirft dem Westen Kriegstreiberei vor. Unsere Slowakei-Korrespondentin Marianne Alweis berichtet.
17: Von Prešov in der Ostslowakei bis zur ukrainischen Grenze sind es keine 100 Kilometer. Doch als Regierungschef Robert Fico dort vor Studentinnen und Studenten spricht, scheint ihm Russland deutlich näher zu liegen als das Nachbarland. Die Gefahr eines europaweiten Krieges sei so groß wie noch nie, warnt Fico. Die Verantwortung dafür sieht er allerdings nicht beim russischen Machthaber Putin, sondern bei angeblichen kriegerischen Tönen in Europa. Ich möchte nicht, dass die Slowakei wegen irgendeines Artikels 5 in einen Kriegskonflikt verwickelt wird. Ja, wir sind in der NATO, das wissen wir zu schätzen. Aber als Ministerpräsident werde ich alles dafür tun, dass die Slowakei niemals in einen kriegerischen Konflikt hineingezogen wird. Die Beistandspflicht aus Artikel 5 des NATO-Vertrags sehe andere Möglichkeiten vor, um angegriffenen Ländern zu helfen, präzisiert Fico später. Er werde keine slowakischen Soldaten unter einem erfundenen Vorwand in Kampfeinsätze schicken. Die Empörung bei der slowakischen Opposition ist groß. Das sind sehr schwerwiegende Aussagen. Sollten sie wahr sein, dann sollte Fico sofort mit dem nächsten Flugzeug zu unseren Partnern fliegen und sich hinter verschlossenen Türen erklären. So Susanna Mesterova von der progressiven Slowakei. Mit dieser Logik dürfe die Slowakei im Ernstfall keine Hilfe erwarten. Der Präsident im benachbarten Tschechien ist alarmiert. Wer so rede, habe den Begriff Solidarität nicht verstanden, findet der ehemalige NATO-General Peter Pavel. Der slowakische Präsident Peter Pellegrini aus dem Vizolager geht vorsichtiger auf Distanz. Ich nehme das als Appell wahr, dass wir Russland nicht provozieren, damit es zu keinem Angriff auf einen NATO-Partner kommt und wir keine Soldaten entsenden müssen. Im Mai war der linksnationale Politiker zum zweiten Mal zu den Feiern zum Kriegsende nach Moskau gereist, als einziger Regierungschef der EU. Am Gründungstreffen der 8 Karpatenstaaten in der Ukraine nahm Fico vergangene Woche nicht teil. Wegen Krankheit. Er hat die staatliche Militärhilfe an Kiew eingestellt. Die privaten Waffenlieferungen boomen jedoch. Auch teilstaatliche Firmen sind beteiligt, kritisiert der Publizist Eduard Chmelar. Ficos Forderung nach mehr Diplomatie sei heuchlerisch. Wer hat die slowakische Industrie denn auf der Rüstungsindustrie aufgebaut? Robert Fico. Die Slowakei ist heute einer der größten Munitionshersteller der NATO. Die Rüstungsproduktion in der Slowakei haben habe Russland eindeutig als Provokation bezeichnet, ergänzt der Sicherheitsexperte Radovan Branik. Was Fico auch nicht erwähnt, dass wir schon jetzt 155 slowakische Soldaten in Lettland stationiert haben und weitere 100 die NATO-Ostflanke vor Russland in Polen und Rumänien schützen werden. Fico kommuniziert also eher mit der slowakischen Öffentlichkeit und seinen Wählern als mit der Realität. Bei der Parlamentswahl in einem Jahr muss Fico um seine knappe Mehrheit fürchten.
3: 8.25 Uhr.
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3: Mit Thomas Barreis.
18: Hallo nach da draußen. Die deutsche Fußballnationalmannschaft bereitet sich aktuell im DFB-Camp in Herzogenaurach auf die anstehenden 4 Spiele in der Nations League vor. Burkhard Hupe berichtet.
19: Von ursprünglich 44 nominierten Spielern für die XXL-Länderspielphase sind mittlerweile etwa die Hälfte in Herzogenaurach eingetroffen. Anders als ursprünglich geplant ist auch Karim Adeyemi, der zuletzt in Barcelona in bestechender Form unterwegs war, statt des Bayern-Talents Lennart Karl im DFB-Quartier eingetroffen. Karl wird nun am Sonntag in Herzogenaurach erwartet. Der Leipziger Brian Gruder kann aufgrund einer Bauchmuskelzerrung dagegen überhaupt nicht anreisen. Eine Nachnominierung ist aber nicht geplant. Der erste offizielle Akt wurde im Übrigen nicht auf dem Trainingsplatz vollzogen, sondern im Fotostudio. Die zahlreichen Neulinge inklusive Trainerteam haben sich für Porträtaufnahmen und ein Mannschaftsfoto zur Verfügung gestellt. Am Nachmittag bittet Klopp dann in Herzogenaurach zur ersten mit einiger Spannung erwarteten gemeinsamen Trainingseinheit.
18: Und am Donnerstag geht's dann in Amsterdam gegen die Niederlande. Zum Abschluss des 5. Spieltags der Frauenfußball-Bundesliga hat der VfB Stuttgart bei Werder Bremen 1:1 gespielt. Till Gruppe hat diese Partie beobachtet.
20: Es war ein Spiel mit 2 komplett unterschiedlichen Halbzeiten. Zunächst hatte die Gastmannschaft aus Stuttgart die Nase vorn. Lattenkracher, Großchancen, aber das Tor machten die Bremerinnen in der 40. Minute. Isabella Jaron mit einem punktgenauen Pass auf Mai Shimada, die ganz cool zum 1:0 für Grün-Weiß traf. In der zweiten Halbzeit dann genau andersrum. Mira Aruna traf in der 53. Minute, obwohl eigentlich Werder am Drücker war. Danach ging es bis zum Schluss hin und her, Torschüsse im Minutentakt, treffen konnte aber keine der beiden Mannschaften und das Spiel ging leistungsgerecht 1:1 aus.
18: In der Tabelle belegt der Aufsteiger aus Stuttgart den 7. Platz, Bremen ist 4. Am kommenden Samstag will der Deutsche Olympische Sportbund in Baden-Baden beschließen, welcher nationale Kandidat sich für die Austragung der Olympischen und Paralympischen Sommerspiele 2036, 2040 oder 2044 bewirbt. München, Berlin und die Region Köln-Rhein-Ruhr sind noch im Rennen. In Berlin votierte das Abgeordnetenhaus mehrheitlich für eine Bewerbung, allerdings noch unter der schwarz-roten Koalition, die am Sonntag bei der Wahl des Abgeordnetenhauses abgewählt wurde. Die Berliner Wahlsiegerin Elif Erab von den Linken, die räumte der Bewerbung der Hauptstadt um Olympische und Paralympische Spiele kaum Chancen ein. Dennis Wiese berichtet.
21: Die linke Spitzenkandidatin Elif Erab hat knapp 2 Wochen vor der Wahl deutlich gemacht, wie sie zu Olympischen Spielen in der Hauptstadt steht. Im Interview mit rbb24 Abendschau-Moderator Volker Wiebrecht.
22: Olympische Spiele nach Berlin holen, jetzt, später oder nie?
21: Nie. Mit diesem Nie von Elif Erab geht das aktuelle Berliner Olympiabewerbungsteam in die finale Woche. Es ist eher unwahrscheinlich, dass Berlin unter diesen Voraussetzungen den DOSB-Zuschlag erhält. Die Konkurrenz aus München und Köln-Rhein-Ruhr hat sowohl die Unterstützung der Politik als auch die Unterstützung der Bevölkerung. So haben es Bürgerentscheide, die es in dieser Form in Berlin nicht gibt, ergeben.
18: So viel vom Sport. Es ist gleich 8.29 Uhr.
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3: Der Traumjob vieler junger Menschen ist gerade auf dem Oktoberfest in München zu beobachten und auf dem Wasen in Cannstatt. Und ich rede nicht davon, Literkrüge mit Bier zu schleppen. Nein, es geht um Influencer. Die haben die alkohollastigen Volksfeste als Kulisse entdeckt und streamen zwischen Bratwurstbude, Bierzelt und wilder Maus. Warum machen die das eigentlich? Wie kommt es zu dieser Verknüpfung von traditionellem Feiern und Social Media? Was erzählen die Influencer da überhaupt? Wie machen sie damit Geld? All das frage ich eine Influencer-Expertin gleich nach den SWR Aktuell Nachrichten. Im Studio Stefan Eich. Guten Morgen.
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3: Meistens noch am Morgen unter 10 Grad. Es wird aber ein bisschen wärmer, wenn der Nebel weg ist. Dann wird es auch ein sehr sonniger Tag. Zwischen Westerwald und Ostalb bleiben die Wolken allerdings meistens erhalten. Maximal 16 Grad in der Eifel, bis zu 23 Grad werden es in der Ortenau und am Kaiserstuhl. 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
1: 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L'actualité africaine avec Édouard Dupénoit et les suites, Édouard, de notre enquête Deportation Project.
4: Oui, cette machine à expulser de l'administration américaine, machine qui tourne à plein depuis 18 mois. 25 000 personnes renvoyées hors des États-Unis. Que promet Washington au gouvernement qui accepte ces expulsés? Voilà tout le deuxième volet de cette enquête dont on parle dans une minute. Au Sénégal, l'APR veut colmater ses brèches. Le parti de l'ex-président Macky Sall organise une tournée dans le pays d'ici quelques semaines pour mettre fin aux démissions qui s'enchaînent. Nombre de ses élus locaux rejoignent Kirai, le nouveau parti du président Bassirou Diomaye Faye. Les appels qui continuent pour obtenir au moins des nouvelles de Moussa Kaka, journaliste nigérien, dont le sort reste inconnu. Connu depuis la soirée du 31 août, Alioune Tine le connaît bien, cette figure de la défense des droits humains en Afrique de l'Ouest, qui demande aux autorités de Niamey de s'exprimer sur le sujet. Au Maroc, enfin, une fin de campagne atone avant les législatives de demain. Quel sentiment, quel état d'esprit à 24 heures de ces scrutins? Analyse et reportage dans nos éditions.
1: Des expulsés, bannis des États-Unis, et quoi en échange?
4: On en vient donc au deuxième volet de ce Deportation Project. Cette longue enquête pour laquelle RFI s'est associé à une vingtaine d'autres médias et au consortium Forbidden Stories. Enquête qui décortique la machine à expulser de l'administration américaine. 25 000 personnes envoyées hors des États-Unis depuis janvier 2025 et le retour de Donald Trump. 13 pays africains ont donné leur accord pour en accueillir sur leur sol. Mais qu'est-ce qu'ils y gagnent? Les documents que nous avons pu consulter montrent que Washington prévoit de mobiliser au moins 410 millions de dollars, 81 millions destinés directement au gouvernement des pays qui acceptent ces exilés, 179 millions de dollars aussi pour l'OIM, Organisation internationale pour les migrations. On ajoute 124 millions pour le HCR, au commissariat de l'ONU pour les réfugiés. Les deux agences affirment n'être partie prenante ni aux accords ni à leurs négociations. Reste, Florence Maurice, que ces financements sont bel et bien utilisés comme levier de négociation avec les gouvernements.
23: Le 9 janvier 2026, Washington annonce un versement de 30 millions de dollars pour le HCR au Cameroun. Un financement classique, affirme l'agence, destiné à ses opérations dans le pays. Mais un document du gouvernement américain que nous avons consulté indique que ces fonds doivent servir, je cite, aux négociations relatives à l'accueil de ressortissants de pays tiers. 6 jours après l'annonce de ce financement, le premier vol d'expulsés des États-Unis atterrissait à Yaoundé. Une source au département d'État assure que ni l'OIM ni le HCR ne sont directement partie prenante aux négociations des accords d'expulsion, mais précise que les financements qui leur sont destinés peuvent, eux, faire partie des négociations entre Washington et les gouvernements et servir d'incitation, je cite, pour les pousser à accepter. Cet argent n'est pas forcément destiné à l'assistance des personnes expulsées, il peut aussi servir à financer d'autres projets dans des pays fragilisés par la fermeture de l'Agence américaine de développement. Ce n'est pas le moindre des arguments. En Centrafrique, par exemple, l'OIM a reçu cette année des États-Unis une enveloppe de 85 millions de dollars, dont 25 millions pour l'assistance aux expulsés et 60 millions destinés à ces programmes dits de stabilisation pour la construction de routes, par exemple. C'est une enveloppe record. Sous Joe Biden, l'OIM n'avait jamais reçu plus de 14 millions de dollars par an dans ce pays.
4: Nous sommes parfaitement conscients que les États utilisent l'aide financière pour faire avancer leurs priorités nationales, reconnaît une porte-parole de l'OIM. L'organisation qui affirme que ces décisions d'accepter des financements, de fournir une assistance après l'arrivée des expulsés ou de soutenir le retour volontaire assisté, je cite encore, sont uniquement guidées par son mandat. Et puis, il y a sans doute aussi un peu plus que l'argent. Des gouvernements qui acceptent de fortes enveloppes pour recevoir ces expulsés, ce sont aussi peut-être des gouvernements qui essayent de ne pas insulter l'avenir. Alors que le président américain est capable de spectaculaires volte-face dans ses relations et ses amitiés diplomatiques, il vaut mieux tout faire pour rester dans ses petits papiers. C'est en tout cas l'analyse que porte Mike Boschneck, conseiller juridique pour l'ONG Human Rights Watch.
24: I think that it's fair to say that
6: Je crois que l'on peut dire que tout le monde est sur ses gardes vis-à-vis des États-Unis. Tous les gouvernements, où qu'ils soient dans le monde, ont compris que l'administration Trump peut se retourner contre eux à tout moment, même s'ils sont parmi les plus anciens alliés des États-Unis. Ils savent tous que la faveur dont ils bénéficient aujourd'hui de la part de Washington est très, très fragile et conditionnelle. Alors chacun essaie, sur le plan politique, de faire tout ce qu'il peut pour préserver cette faveur aussi longtemps que possible. La vraie question, c'est donc, est-ce vraiment une question d'argent, en réalité? Il s'agit probablement tout autant, voire davantage, de préserver les bonnes grâces des États-Unis. Car les pays concernés peuvent espérer que, demain, cette relation leur apportera des avantages qui pourraient être bien plus importants que l'argent lui-même.
4: Mike Boschneck, conseiller juridique pour Human Rights Watch, The Deportation Project. C'est donc une vaste enquête que vous retrouvez sur les antennes de RFI, sur notre site, le www.rfi.fr, ainsi que sur l'ensemble de nos réseaux sociaux. L'APR, le parti de l'ancien président sénégalais, peine à contenir son hémorragie. L'Alliance pour la République enregistre depuis plusieurs mois de très nombreuses défections dans les rangs de ses élus, des maires et des élus locaux qui rendent leurs cartes et qui sont nombreux à s'engager ensuite dans le nouveau parti du président Bassirou Diomaye Faye, Kirai, lancé il y a deux mois. RFI Dakar, Léa-Lisa Westerhoff.
7: Dernier départ en date ce week-end, sept maires du département de Fatick, dans le centre du pays, bastion historique et terre natale de l'ex-président Macky Sall, ont choisi de venir grossir les rangs de Kirai, le nouveau parti du président Bassirou Diomaye Faye. Juste avant eux, c'est Abdoulaye Sey Dousso, le maire de Kaffrine, vice-président de la Fédération sénégalaise de football et cadre du parti de Macky Sall, qui a choisi de claquer la porte de l'Alliance pour la République pour lancer son propre mouvement, le pacte républicain. L'adhésion étant libre, les départs le sont aussi, relativise l'avocat Oumar Youm. Ce pilier de l'Alliance pour la République et ex-ministre sous Macky Sall reconnaît que ces derniers mois, sur les quelques 400 et quelques maires que compte l'APR, plus de la moitié ont rejoint la mouvance présidentielle Kirai. Une érosion certaine qui avait valu à l'Alliance pour la République un communiqué salé fin juillet dénonçant le débauchage des élus locaux orchestré, je cite, à travers la mise en place du parti présidentiel. Léa-Lisa Westerhoff, Dakar, RFI.
4: Et l'APR qui annonce donc une tournée de reconquête à travers le Sénégal à partir de la mi-octobre. Le passeport de l'opposant guinéen Sélou d'Alain Diallo a été révoqué par les autorités de Conakry. Selon un communiqué qu'a publié hier l'UFDG, le parti de l'opposant dissous par les autorités, cette décision qui l'a empêché d'embarquer pour New York où il devait participer à des réunions en marge de l'Assemblée Générale des Nations Unies. Selon l'UFDG toujours, Sélou d'Alain Diallo avait bien obtenu sa carte d'embarquement lorsque Ethiopian Airlines lui a indiqué que son passeport avait été donc révoqué par les autorités guinéennes. Cela fait 22 jours ce matin que nous sommes sans nouvelles de Moussa Kaka, journaliste nigérien qui ne donne plus aucune nouvelle depuis le soir du 31 août. Il n'est jamais rentré chez lui après avoir quitté sa radio-télévision Sahraounia. Les autorités de transition du Niger n'ont jamais communiqué sur le sujet. Reporters sans frontières évoquent une disparition forcée. Et le sort de notre confrère, que vous avez entendu pendant des années sur RFI raconter l'actualité de son pays, continue de faire réagir. Alioune Tine, par exemple, figure de la lutte pour les droits humains, particulièrement en Afrique de l'Ouest, fondateur de l'Africa Jump Center. Il connaît personnellement le journaliste.
8: Je connais bien Moussa Kaka pour être intervenu pour sa libération il y a déjà des années avec l'ancien président Mamadou Tadja. Donc vraiment, nous nous demandons que le président Tchani, qui est à la tête d'un État qu'on considère encore jusqu'à preuve du contraire comme un État de droit, que toutes les actions concrètes soient prises par son gouvernement pour quand même nous dire ce qui est advenu de Moussa Kaka. Il faut qu'on sache où se trouve Moussa Kaka, quelle est la situation dans laquelle elle vit. Il est inadmissible, il est inacceptable que les gens puissent disparaître. Moussa Kaka, tout le monde le connaît, c'est un journaliste professionnel. Ce nom nous dit quelque chose. Du jour au lendemain, qu'il y ait un silence aussi long, cela nous sidère totalement. Et vraiment, nous prions le président Tchani lui-même de faire en sorte que des informations concrètes sur la vie de Moussa Kaka nous parviennent dans les meilleurs délais.
4: Alioune Tine, joint par Magali Lagrange. C'est aujourd'hui l'anniversaire de l'indépendance du Mali, 66e anniversaire précisément, ce 22 septembre. Le dirigeant de la transition s'est livré hier à l'exercice du discours à la nation, allocution d'Assimi Goïta, diffusée hier soir sur les ondes de l'ORTM et suivie par le correspondant régional de RFI, Serge Daniel.
5: Ce 106e anniversaire de l'indépendance du Mali coïncide avec l'an 5 du coup d'État des militaires qui ont renversé l'ancien président malien Ibrahim Boubacar Keïta. Lors d'une allocution radio-télévisée lundi soir, le chef de la junte malienne fixe les priorités de son action future à la tête de l'État. Général Assimi Goïta.
9: Mes chers compatriotes, tout en demeurant ouvert au dialogue et à la réconciliation entre frères maliens, notre volonté ferme de défendre l'intégrité de notre territoire et l'unité nationale reste intacte. Dans ce contexte, la lutte contre l'insécurité et les groupes armés terroristes va s'y renforcer davantage.
5: Sur le terrain, les djihadistes affiliés à Al-Qaïda mènent des opérations contre les positions de l'armée. Par exemple, plus de 100 militaires maliens ont été récemment tués lors de l'attaque djihadiste d'un camp de l'armée malienne dans le centre du pays. Plusieurs dizaines d'autres militaires ont été faits prisonniers. Dans son discours, le général Assimi Goïta s'est incliné devant la mémoire des soldats morts pour la patrie. Il s'est également engagé à renforcer l'outil de défense avec le partenaire stratégique, c'est-à-dire la Russie. Serge Daniel, Dakar, RFI.
1: Les électeurs marocains appelés aux urnes demain.
4: Oui, nous sommes à la veille des élections législatives pour renouveler les 395 sièges du Parlement. 27 partis en lice et une campagne qui se termine ce soir. Les électeurs que nous avons croisés à Casablanca nous racontent le désintérêt, voire le dégoût qui les anime à l'égard non pas de la politique, mais de son personnel et des partis eux-mêmes. Personne n'a su vraiment s'emparer des questions sociales, pourtant primordiales, nous explique ce matin le sociologue Mehdi Alioua. Il enseigne à l'Université internationale de Rabat.
10: Ce qui est au cœur de ces législatives, c'est vraiment le désintérêt de ces élections. On a un rejet assez massif au Maroc des partis politiques, mais effectivement, en principe, la question sociale aurait dû être au cœur, et c'est ce qui est demandé depuis maintenant très longtemps par les Marocains, notamment par les jeunes Marocains à travers les mouvements sociaux. Mais on sent bien que ce n'est pas la préoccupation, c'est-à-dire qu'on n'a pas un programme bien ficelé pour trouver les solutions sur les questions sociales et de deux, de parler aux gens, comme on dit, pour pouvoir leur dire, mais en fait, la solution, elle est claire et ça va, tu vas avoir un bénéfice. Finalement, la question sociale, elle arrive pas comme elle devrait arriver. Donc, il s'est perdu quelque chose dans les sociétés néolibérales. C'est pas le propre du Maroc. Sauf que le Maroc le vit, on va dire, de manière plus violente. Il y avait quand même une classe politique qui avait réussi à sortir le Maroc du sous-développement. Donc, ça rend les choses plus compliquées.
4: Mehdi Alioua, enseignant à l'Université internationale de Rabat, propos recueillis par Sofiane Amazian. Cette décision de justice attendue enfin aujourd'hui en Algérie, très scrutée même, celle qui concerne Nadia Moussaoui, enseignante de la langue tamazire, militante sociale, connue dans la province de Bouira. Elle est en détention provisoire. Elle avait critiqué sur les réseaux sociaux les dernières élections du mois de juillet, placées au début du mois de septembre sous mandat de dépôt pour entrave au processus électoral. Le parquet a requis la semaine dernière une peine de 2 ans de prison ferme, Ouda Ibrahim.
12: Cette arrestation remet sur le devant de la scène le débat actuel entre les textes juridiques punitifs et le principe des libertés individuelles et fondamentales en Algérie. Nadia Moussaoui ayant été arrêtée pour une publication en ligne critiquant les dernières procédures électorales. Son arrestation a surpris les milieux politiques et de défense des droits humains, lesquels soutiennent que la publication n'était qu'une simple expression d'opinion. La dirigeante du Parti des travailleurs, Louisa Hanoun, a exigé la libération immédiate de cette figure respectée. Il est incompréhensible, a-t-elle déclaré, d'utiliser le droit électoral pour poursuivre des militants pour leurs opinions personnelles. Quant au député Yassine Assouane de Tizi Ouzou, il a affirmé que le maintien en détention de la professeure renforçait les craintes légitimes des militants quant à un durcissement de la législation sur la liberté d'expression. Les avocats de Nadia Moussaoui soulignent surtout que les articles de loi invoqués sont totalement inadaptés à la nature de l'activité de leurs clientes sur les réseaux sociaux.
4: Ouda Ibrahim, et en quelques mots, si vous avez pris l'antenne en cours de route, je vous rappelle que Kylian Mbappé était ce matin le grand invité international de RFI et que cet entretien est déjà en ligne sur RFI.fr.
1: Et il est même à voir en vidéo, merci Edouard. 8h44 à Paris, tout de suite la revue de presse africaine. Avec Frédéric Couteau, bonjour.
11: Bonjour Andréane, bonjour à tous.
1: À la une, l'affaire des lunettes du ministre.
11: Oui, une affaire de lunettes perdues et quatre journalistes qui se retrouvent en garde à vue pendant 5 jours, accusés de vol. L'affaire se déroule au Cameroun et ce qui n'était au départ qu'un écho sur les réseaux sociaux s'est répandu dans nombre de médias camerounais et au-delà. Tout commence mercredi dernier, raconte Cameroun Web, au palais des congrès de Yaoundé. Quatre journalistes se déplacent pour couvrir la clôture d'une cérémonie officielle de la Banque islamique de développement, cérémonie présidée par le ministre de l'économie, Alamine Ousmane May. Mais au lieu de repartir avec leurs notes, leurs enregistrements, leurs reportages, les quatre journalistes repartent menottés. Le motif de cette arrestation, une suspicion de vol portant sur les lunettes du ministre. Parce que cet accessoire manque à l'appel, s'exclame Cameroun Web. Quatre professionnels de l'information sont brutalement interpellés, transférés au commissariat du 10e arrondissement de Bastos, puis jetés dans les cellules du commissariat central numéro 1 de Yaoundé.
1: Est-ce le site Le Bled Parle, autre site d'information camerounais, raconte la suite.
11: Le lendemain de l'arrestation, un premier rebondissement intervient. Les lunettes recherchées sont retrouvées à l'intérieur du véhicule personnel du ministre. Cette découverte écarte donc le soupçon initial de vol, mais ne met pas pour autant un terme à la procédure. Le dossier prend alors une nouvelle orientation et c'est là le deuxième rebondissement. Les enquêteurs évoquent désormais une suspicion d'intrusion non autorisée dans une réunion tenue à huis clos au Palais des Congrès. Le parquet ordonne alors des investigations complémentaires et le maintien en détention des quatre journalistes, maintien en détention qui durera tout le week-end. Finalement, pointe Le Bled Parle. Hier lundi, ils sont libérés. Aucune charge n'a été retenue finalement contre eux et aucune infraction n'a été caractérisée à l'issue des investigations.
1: Le site Camer s'insurge. Pourquoi quatre professionnels identifiés exerçant leur métier ont-ils été traités comme des suspects pendant 5 jours?
11: Le premier grief, la disparition des lunettes n'a pas résisté à 24 heures d'enquête. Les lunettes étaient donc dans la voiture du ministre. Personne ne les avait volées. Le second grief, l'intrusion non autorisée dans une réunion à huis clos ne tient pas. Le palais des congrès de Yaoundé est un espace public. La cérémonie de clôture des journées de la Banque islamique de développement était un événement officiel. Des journalistes y étaient présents pour la couvrir. Bref, s'interroge Camer, une question reste ouverte. Combien coûte une paire de lunettes au Cameroun? Pour ces quatre-là, elle a coûté 5 jours de liberté. Camer qui rappelle que la liberté de la presse est sous pression. Au Cameroun, cette année, Reporters sans frontières a classé le Cameroun à la 133e place mondiale pour la liberté de la presse contre la 131e en 2025. Le pays recule donc. RSF qui note aussi que le Cameroun, malgré l'un des paysages médiatiques les plus riches d'Afrique, reste l'un des pays les plus dangereux du continent pour les journalistes.
1: Et on revient à Cameroun Web qui renchérit.
11: Cette affaire jette une lumière cruelle sur la vulnérabilité quotidienne des journalistes au Cameroun. En jetant des reporters en prison pour un soupçon aussi grotesque et sans le moindre mandat, la police ne cherche pas seulement des lunettes, elle aveugle la liberté d'informer. Elle envoie un signal terrifiant à toute une profession, celui que n'importe quel prétexte, aussi dérisoire soit-il, peut servir à museler, humilier et emprisonner un journaliste.
1: Cette affaire des lunettes du ministre a largement débordé des frontières camerounaises.
11: Et oui, on en parle au Gabon, au Bénin et au Burkina Faso, où la presse locale, jamais avare de commentaires, en fait ses choux gras. Une affaire biscornue, aussi rocambolesque qu'hilarante, s'exclame le Faso.net. Chiffonné aux entournures et en colère, on le serait à moins, s'exclame aujourd'hui. La corporation est vent debout contre cet opprobre jeté à la profession. Ce Lunettesgate au Cameroun qui a envahi la toile n'en demeure pas moins un indicateur, affirme le site burkinabé. Les journalistes côtoie le pouvoir, mais risque à tout moment d'être pris à partie. Ce Lunettesgate souligne que les journalistes camerounais doivent avoir le dos large pour être prêts à encaisser les désidérata des puissants.
1: Frédéric Couteau, dans la revue de presse internationale, la politique d'expulsion des États-Unis.
11: Avec cette enquête internationale, menée par 24 médias, dont RFI et le Washington Post, le Post qui nous raconte, nous le verrons tout à l'heure, l'histoire de cet Iranien expulsé des États-Unis et qui se retrouve au Panama, livré à lui-même, sans permis de travail et sans connaître même la langue.
1: Rendez-vous dans une demi-heure.
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1: Les Houthis doivent cesser immédiatement toutes leurs actions militaires, menaces et attaques contre le transport maritime. L'appel des ministres des Affaires étrangères du G7 dans un communiqué publié ce lundi soir en marge de l'Assemblée générale de l'ONU. Les rebelles Houthis du Yémen, alliés de l'Iran, qui ont fait état ce mardi de frappes saoudiennes sur la ville de Mora et de 6 civils tués. La France, qui s'est dit prête à aider à la sécurisation d'infrastructures énergétiques saoudiennes visées par les Houthis dans un cadre strictement défensif. objectif, a précisé une source diplomatique. Dirigeants et chefs de gouvernement vont se succéder donc à partir d'aujourd'hui à la tribune de l'ONU dans le cadre de l'Assemblée générale. Donald Trump doit notamment s'entretenir aujourd'hui avec Volodymyr Zelensky, le président ukrainien. Et justement, en Ukraine, 3 morts à Dnipro ces dernières heures après des frappes russes et des milliers de personnes privées d'électricité dans le nord du pays. On apprend aussi ce matin qu'une attaque par balle s'est produite devant un établissement scolaire de l'ouest de la Turquie à Manisa, près d'Izmir, faisant au moins 5 blessés, dont un grave, selon des médias locaux. La campagne s'achève aujourd'hui au Maroc avant les législatives organisées demain. Vous retrouvez le reportage de notre correspondant sur RFI.fr. Et puis un nouveau volet de notre enquête Deportation Project à retrouver aussi sur notre site internet. Dans leur politique d'expulsion de masse, les États-Unis comptent sur des pays tiers. Aujourd'hui, on s'intéresse à pourquoi ces pays acceptent de participer à ce système. L'annonce a été faite ce dimanche. 7 forces d'opposition et groupes armés éthiopiens ont choisi donc de former une toute nouvelle alliance, la coalition des forces populaires éthiopiennes pour la survie. Alors que comprendre de cette alliance ? Analyse tout de suite avec Mehdi Labzaé, chargé de recherche au CNRS, spécialiste de l'Éthiopie. Il répond à Frédéric Gara.
14: Mehdi Labzaé, bonjour.
15: Bonjour.
14: Est-ce qu'elle est surprenante, cette annonce d'une alliance pour la survie unie contre le pouvoir éthiopien d'Abiy Ahmed ?
15: Surprenante, pas dans la foulée des événements précédents avec des réunions qui avaient eu lieu entre les principaux membres de cette coalition naissante au cours du printemps. Néanmoins, elle est hautement paradoxale puisqu'elle rassemble cette nouvelle coalition des partis qui se sont fait la guerre pendant la guerre au Tigray entre novembre 2020 et novembre 2022, mais aussi plus tôt, c'est-à-dire dans les années entre la prise du pouvoir par Abiy Ahmed et cette guerre au Tigray en novembre 2020, donc dans les deux années, disons 2019-2020. Je pense notamment aux affrontements entre des groupes armés Amara et des groupes armés Gumuz, qui sont aujourd'hui tous les deux représentés dans la coalition, avec le mouvement démocratique du peuple Gumuz et le mouvement national des Fano Amara. Ces deux groupes se sont assez largement, vraiment battus dans le nord du Bénishangul Gumuz. On a aussi dans la coalition le mouvement démocratique des peuples du Bénishangul qui représente des groupes qui ont pu prendre part aussi à des combats contre des mouvements nationalistes Amara. Puis ensuite, pendant la guerre au Tigray, on a le Front de libération du peuple du Tigray, le TPLF, qui s'est battu contre des milices Amara dites Fano, qui à l'époque étaient alliées au gouvernement fédéral. Et aujourd'hui, on retrouve ces différents groupes dans la même coalition. On les retrouve aussi aux côtés du Front de libération Oromo, de l'armée de libération Oromo, officiellement, semble-t-il. Quand bien même, y compris ces dernières semaines, on a vu des communiqués de la part du Front de libération Oromo qui étaient très critiques de la présence de groupes armés Amara dans une région de l'ouest de l'Éthiopie qui s'appelle le Wallega et qui appelait au retrait de ces groupes. Donc reste à voir si c'est un effet d'annonce ou s'il va y avoir une vraie coopération politique et militaire entre ces groupes, mais il est beaucoup, beaucoup trop tôt pour le dire à l'heure actuelle.
14: Mais justement, il y a environ 7 groupes qui sont réunis, 3 principaux et 4 peut-être plus modestes. Est-ce que cette coalition, elle peut être structurée ? Est-ce qu'il peut y avoir une colonne vertébrale, compte tenu donc des agrégats que vous venez d'écrire, aux intérêts pas toujours communs, voire parfois opposés ? Beaucoup d'observateurs sont assez sceptiques sur la viabilité de cette coalition.
15: On peut comprendre leur scepticisme, avec peut-être une petite nuance sur le fait que dans les partenaires dits mineurs, il y a quand même des groupes qui ont une vraie base sociale, une vraie assise populaire au Bénishangul Gumuz, et de l'autre côté, dans la région de l'Ogaden, avec un groupe qui a à son actif plusieurs décennies de militantisme politique. Donc, c'est des partis qu'on considère périphériques, peut-être, sur une carte de l'Éthiopie, dans le poids démographique des peuples qu'ils disent, dont ils revendiquent la représentation. Néanmoins, c'est quand même des groupes politiquement qui peuvent être importants.
14: C'est un peu la fin de la stratégie de division qui a été menée jusqu'à maintenant par le Premier ministre Abiy Ahmed. Ça, c'est une réalité ?
15: Je ne pense pas que de son côté, le régime arrête une stratégie de division. La question, une nouvelle fois, est-ce que cette stratégie de division va commencer à être moins efficace ? On note qu'il n'y a pas de groupe du sud du pays présent dans cette coalition. C'est dans le sud de l'Éthiopie que la stratégie de division des oppositions et de cooptation des principaux leaders a peut-être été la plus efficace jusqu'à présent en termes de démobilisation des bases militantes. Et là, voilà, dans cette coalition, on constate l'absence de peuples du sud.
14: Comment est-ce que cela réagit à Addis Abeba et également au niveau de la société éthiopienne? Est-ce qu'il y a des craintes? Est-ce qu'on sent une tension?
15: Alors, à ma connaissance, j'ai pas vu aujourd'hui de réaction du gouvernement fédéral. En revanche, on a vu que l'autorité des médias suspendait la télévision du Tigray, qui est la télévision sur laquelle Zemmène Kassé, donc qui serait le nouveau porte-parole de cette coalition, a fait la proclamation de la formation de cette coalition. Le fait que cet homme, Zemmène Kassé, puisse faire une déclaration à la télévision du Tigray est un symbole très important, puisqu'il a été leader des groupes Fano qui ont été impliqués dans ce qui était qualifié de génocide contre la population tigréenne entre 2020 et 2022. Donc là, c'est un symbole très important qui est lancé au pouvoir fédéral, mais à part la suspension de Tigray TV, pour l'instant, je n'ai pas vu de réaction plus ancrée du gouvernement fédéral.
14: Merci, Mehdi Labzaï.
15: Merci à vous.
1: Avec Frédéric Gara, Mehdi Labzaï, spécialiste de l'Éthiopie, chercheur au CNRS, grand invité Afrique d'RFI. Éclairage complet sur le sujet à suivre dans le prochain journal et sur notre site RFI.fr. Maman, on en parle beaucoup ce matin sur RFI, le début des prises de parole des chefs d'État et de gouvernement à l'ONU dans le cadre de l'Assemblée générale à New York, c'est en ce moment. Et vous nous dites, Maman, que la délégation du Gondwana a reçu des instructions bien particulières.
16: Oui, d'abord, il faut dire que la très démocratique République n'a pas changé ses bonnes habitudes. Comme toutes les années, nous avons envoyé à New York une forte délégation, une délégation tellement forte que quand ils sont tous descendus de l'avion, l'économie gondwanaise a immédiatement perdu 2 points de PIB. Ministre, directeur de cabinet, conseiller, chargé de mission, protocole, sécurité, communication, sans oublier ce gars qu'on voit dans tous les voyages officiels, mais dont personne ne connaît le poste. Quand tu demandes mais lui là, il fait quoi? On te répond qu'il accompagne la délégation, c'est son travail, accompagnateur. Mais cette année, avant de lâcher tout ce beau monde dans Manhattan avec ses boutiques, ses restaurants, Fifth Avenue, Madison Avenue, le responsable de la sécurité a convoqué une réunion. Bon, mesdames et messieurs, vous pouvez aller faire vos courses, mais écoutez-moi très bien. Cette année, faites attention à ICE. En précisant bien que ICE, c'est pas les cornets d'ice cream qu'ils achètent sur les trottoirs de New York, mais bien la police d'immigration de Trump qui rafle n'importe qui, n'importe comment, surtout si tu as une tête de Gondwané. Là, tout le monde a arrêté de ricaner. Parce que chez nous, au Gondwana, tous ces beaux messieurs en costume connaissent les rafles, parce que souvent, c'est eux-mêmes qui ordonnaient à Sergent Sans Foule à mort des autres d'aller rafler le Gondwané lambda là-bas dans les quartiers précaires. Le chef de la délégation gondwanaise le sait très bien, puisqu'il était ministre de l'Intérieur à une autre époque, avant de tomber en disgrâce et d'être nommé chef de délégation dès qu'il y a un voyage à l'étranger. Quand il ordonnait des rafles, il venait à la télé pour dire que les personnes en situation irrégulière n'avaient rien à craindre si elles étaient en règle. Mais aujourd'hui, le même ministre est à New York. Il est stressé, avec son passeport dans la poche intérieure, photocopie dans la poche extérieure et badge ONU autour du cou, stressé comme un candidat au bac. Il vérifie ses papiers toutes les 7 minutes. Mon passeport est là. Oui, Excellence. Et mon visa. Oui, Excellence. Et mon badge, il est où? Il est autour de votre cou, Excellence. Donc aujourd'hui, monsieur le ministre se rend enfin compte qu'être contrôlé par des hommes en uniforme quand tu es étranger dans un pays, ça stresse un peu. Dès qu'une camionnette ralentit à côté de sa limousine à New York, il panique. Eh oui, il est venu à New York sur Air France en première classe. Il n'a pas envie de rentrer au pays par Air Ice en charter. Voilà, pour une fois, l'Assemblée générale de l'Organisation des Nations Inutiles aura une grande utilité. Et quand les dirigeants gondwanais feront leur discours à la tribune sur la libre circulation des personnes, le respect des migrants et des droits fondamentaux, ils sauront enfin de quoi ils parlent. À demain.
1: Merci Maman et à demain. RFI Matin, encore une heure à passer ensemble. Et ça commence par le journal dans une minute.
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26: Um 9 Uhr mit Marc Wengschick. Guten Morgen. Der sächsische Ministerpräsident Kretschmer erwartet nach den Landtagswahlen Nachbesserungen.

0: On part en Espagne ce matin pour notre choix musical. Les deux artistes Rita Payés et Lucía Fumero viennent de dévoiler leur tout nouvel album. Ça s'appelle Rueda Eterna, roue éternelle en français. Bonjour Lisa Giroldini.
1: Bonjour Andréane, bonjour à toutes et à tous.
0: Et merci d'être venue nous en parler ce matin. Lisa, ça fait maintenant des années que ces musiciennes jouent ensemble et pourtant, eh bien, elles n'avaient encore jamais enregistré d'album ensemble. Et c'est maintenant chose faite, donc, avec ce disque où elles transforment leur amitié en art.
1: Oui, la première moitié de ce duo est la chanteuse Rita Payés, fille de la guitariste classique Elisabeth Roma. Diplômée en trombone jazz, elle sort son premier album à 15 ans. Quatre autres ont suivi jusqu'à son disque De Camino al Camino, sorti en 2024, qui a confirmé son succès international. La seconde moitié du duo est Lucía Fumero, pianiste et chanteuse au langage musical plongé dans le folklore catalan, qu'elle enrichit de ses connaissances en jazz, en chansons contemporaines et en musique classique. Un trombone, un piano, deux guitares et deux voix, tout simplement.

0: Aujourd'hui, Lisa, les deux artistes sont des figures de la nouvelle scène espagnole, mais leur musique dépasse largement les frontières du pays.
1: Oui, car Lucía Fumero puise non seulement dans la tradition folk espagnole et dans ses racines catalanes, mais aussi dans ses origines argentines, de par son père, le contrebassiste Horacio Fumero, qui lui a transmis l'amour des rythmes latino-américains. Le résultat de ce mélange d'influences, c'est ce jazz tiraillé entre la bossa nova, le boléro et la chanson populaire. Jusqu'à aujourd'hui, les collaborations des deux musiciennes sur scène étaient surtout des reprises, mais dans ce nouvel album, les 12 morceaux sont des compositions originales, chacune en a composé la moitié, et malgré tout, l'album reste très homogène. On écoute le morceau « Meu Lugar » à retrouver dans la playlist RFI.

Tout le disque est d'une grande douceur, plein de mélodies dépouillées avec très peu d'ornements et quasiment tout en acoustique. On navigue entre des harmonies vocales, parfois a cappella, des solos de trombone ou de violoncelle et des paroles qui trahissent la complicité naturelle des deux artistes. Elles abordent la maternité, l'amour et la mort, toujours décrites avec onérisme et une grande poésie.

0: Rueda Eterna, le tout nouvel album de Rita Payes et Lucia Fumero à retrouver sur scène le 14 octobre à Paris, le 16 à Berlin et le 19 à Londres, puis en tournée européenne ensuite jusqu'en juin. Merci beaucoup Lisa Géraldini.
1: Avec plaisir, merci Andréane.
0: Un dernier titre pour la route, Diablito de San Juan.

0: Chantal, le choix musical d'RFI, ce duo Rita Payès et Lucia Fumero, notre choix musical ce matin. C'est la fin de cette matinée d'infos et c'était un plaisir, comme chaque jour, de l'avoir passé à vos côtés. Merci à Christophe Pernet, à la réalisation. Je vous rappelle, en deux mots, trois petites secondes, notre interview exclusive de Kylian Mbappé à retrouver en audio et en vidéo sur RFI.fr. Et puis, cette enquête Deportation Project, co-signée par RFI et un consortium de médias. C'est d'ailleurs le sujet d'appel sur l'actualité ce matin. Bonjour Juan Gomez.
1: Bonjour Andréane Mellard.
0: On vous pose la question, que pensez-vous de ces révélations sur la politique d'expulsion de masse menée par les États-Unis?
1: Oui, plus de 25 000 personnes renvoyées des États-Unis vers des pays où elles n'ont souvent aucun lien. Depuis le retour de Donald Trump à la Maison-Blanche, au moins 13 pays africains ont conclu un accord avec Washington pour accueillir plusieurs centaines de ces personnes avec à la clé de l'argent, des visas ou encore un soutien diplomatique. Voilà ce qui ressort donc de cette vaste enquête. Alors que vous inspire cette politique migratoire menée par les États-Unis et que pensez-vous du rôle des pays africains qui accueillent donc ces expulsés? Vos réactions ce matin sur RFI. Dans tout juste une minute, le journal.
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8: Um 10 Uhr mit Marc Wengschick. SPD-Fraktionsvize Zorn hat den geplanten Tankrabatt der Bundesregierung verteidigt. Es gehe darum, viele Menschen tagtäglich zu entlasten, sagte Zorn im ARD-Morgenmagazin. Zorn leitet eine Taskforce der Koalition.
9: Am Ende war die Wahl, entweder wir machen nichts oder wir bringen wieder den Tankrabatt auf den Weg. Und ich bin auch der Meinung, der Tankrabatt, das ist die Gießkanne. Ja, wir kennen alle die Argumente, die dagegen sprechen. Aber dennoch finde ich schon, wenn man sich die Preise an der Tankstelle anschaut, dann können wir nicht sagen, dass wir als Bundesregierung, als Koalition nichts machen.
8: Das Bundeskabinett hat am Abend den Gesetzentwurf zum Tankrabatt beschlossen. Es geht um eine Entlastung von bis zu 17 Cent pro Liter. Er soll zum

0: seinen Krieg gegen Iran rechtfertigen, sowie die nächtliche Militäraktion in Venezuela. Beides ist unter Völkerrechtsexperten umstritten. Auch UN-Generalsekretär Antonio Guterres, der noch vor Trump reden wird, beklagt regelmäßig, dass sich Russland und die USA nicht mehr an das Völkerrecht halten. Weil sie nicht dafür bestraft werden, sehen wir immer mehr Staaten, die internationales Recht verletzen und gegen Menschenrechte verstoßen. Und auch sie kommen völlig ungestraft davon. Auch als Friedensvermittler steht die UN im Abseits, kritisiert Daniel Forti von der International Crisis Group. Bei den großen Kriegen und Konflikten, von Iran über Gaza und Westbank bis zum Ukraine-Krieg, lehnen die Vetomächte USA und Russland ein stärkeres Engagement der UN ab. Fortschritte werden in dieser Woche allenfalls von den bilateralen Treffen am Rande der UN-Vollversammlung erwartet. Trump trifft sich heute mit den Golfstaaten und dem ukrainischen Präsidenten Zelensky. Außerdem unterzeichnet er ein Grönland-Abkommen mit der dänischen Ministerpräsidentin Frederiksen und dem grönländischen Regierungschef Nielsen. Für Antonio Guterres ist es die letzte UN-Versammlung als Generalsekretär, bevor seine zweite Amtszeit im Dezember endet. Zuletzt war Guterres ziemlich frustriert über den undankbarsten Job der Welt. Der UN-Generalsekretär hat keine Macht, keine Armee, keinen Nachrichtendienst und auch nicht viel Geld. Wer dem Portugiesen nachfolgt, auch darum geht es in den vielen bilateralen Gesprächen der Staats- und Regierungschefs in New York. Nach 3 Probeabstimmungen im UN-Sicherheitsrat gibt es unter den 8 Kandidatinnen und Kandidaten noch keine eindeutige Favoritin. Möglicherweise einigen sich die Vetomächte auf eine ganz andere Person.
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2: Smart Glasses gelten als nächster großer Tech-Trend. Meta etwa, der US-Konzern hinter Instagram und WhatsApp, baut kleine Kameras und Elektronik mittlerweile in ganz normale Brillenmodelle ein, teilweise mit KI-Funktionen. Solche Smart Glasses können dem einen oder anderen das Leben erleichtern, blinden Menschen etwa. Doch längst sind sie auch als Spannerbrillen bekannt, mit denen Männer unauffällig Frauen filmen können. Die Debatte über Smart Glasses beschäftigt auch die Politik bei uns. Aus Berlin berichtet unser Hauptstadtkorrespondent Jakob Kluck.
3: Hey Meta, was habe ich an?
4: Du trägst ein weißes T-Shirt oder Poloshirt unter einem dunklen, ärmellosen Pullunder.
5: So klingt es, wenn Konstantin Alt seine smarte Brille nutzt. Der Hamburger ist blind. Die integrierte Kamera in seiner Brille sieht, was er nicht sieht. Künstliche Intelligenz beschreibt es. 7 Millionen dieser Smart Glasses hat der US-Konzern Meta vergangenes Jahr verkauft. Sie sehen aus wie normale Brillen, die Kamera ist kaum zu sehen. Das missbrauchen manche. Beschwerden gab es etwa am Ostseestrand, berichtet im August Lukas Reuter von der DLRG.
6: Das war beim Anbaden hier, der öffentlichen Veranstaltung, wo eine Person mit so einer Smart Glass gefilmt hat, gerade auch im Bereich, wo Personen unbekleidet waren. Und einmal im Rahmen des Wasserrettungsdienstes, wo der Verdacht bestand, dass ein Badegast Kinder gefilmt hat.
5: Auch für Videos in sozialen Medien werden die Brillen genutzt. Sogenannte Wristfluencer, abgeleitet vom Wort Charisma, zeigen, wie sie Frauen auf der Straße ansprechen. Dass die dabei gefilmt werden, ist kaum zu sehen. Die Polizei kann Betroffenen nicht immer helfen. Das Veröffentlichen solcher Aufnahmen ist zwar strafbar, das Filmen oder Fotografieren an sich nur in manchen Fällen. Zumindest für intime Aufnahmen plant das Bundesjustizministerium Verschärfungen. In Hamburg arbeitet der Datenschutzbeauftragte mit der Polizei zusammen, um heimliche Aufnahmen als Datenschutzverstoß zu verfolgen. Eindeutig verboten sind in Deutschland getarnte Geräte für heimliche Aufnahmen. Doch die zuständige Bundesnetzagentur verweist auf ein kleines weißes Licht im Brillengestell, das bei Aufnahmen leuchtet. Die Brille sei vielleicht für heimliche Aufnahmen geeignet, aber nicht extra dafür bestimmt und damit nicht verboten. Die grüne Bundestagsabgeordnete Jeanne Dillschneider fordert genauere Vorgaben.
7: Aus meiner Sicht wäre es also auch gut, dass es konkretere Kriterien gibt und man genau sagt, wie das eigentlich ausgestaltet werden soll oder ob es da nicht zusätzlich noch ein Geräusch geben sollte oder eine Verpixelung.
5: Doch die Bundesnetzagentur gibt an, sie dürfe keine Regeln aufstellen und das Bundesdigitalministerium hält weitere Regelungen nicht für notwendig. Nicht nur heimliche Aufnahmen lösen Kritik aus, der Digitalexperte und Netzaktivist Markus Beckedahl hat eine Petition für ein Verkaufsverbot initiiert. Fast 200.000 Menschen haben unterschrieben. Er sieht ein größeres Problem.
8: Diese Brillen werden von Unternehmen auf den Markt gedrückt, die möglichst viel auch in unserem analogen, realen Leben überwachen wollen und dokumentieren wollen. Mit dem eigentlichen Ziel, möglichst viel über uns zu erfahren. Und wir ihnen das Material dann über diese Brillen kostenlos nach Hause schicken, damit sie ihre KI-Systeme trainieren können, damit sie mit Werbung viel mehr Geld verdienen und reicher werden.
5: Inzwischen verbieten etwa erste Schwimmbäder Smart Glasses in ihrer Hausordnung. Strengere Brillenregeln auf Bundesebene sind nicht in Sicht.
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2: Wie können Züge auf nicht elektrifizierten Bahnstrecken umweltfreundlich unterwegs sein? Das geht mit Akkuzügen. In Nordrhein-Westfalen, Hessen, Schleswig-Holstein und Sachsen sind solche Züge schon unterwegs und seit gestern auch in Rheinland-Pfalz. Zwischen Neustadt und Landau pendeln zwei Triebwagen mit Akkubetrieb. Das ist ein Beitrag zum Klimaschutz, denn langfristig sollen so 6 Millionen Liter Dieseltreibstoff pro Jahr eingespart werden. SWR-Reporter Martin Gärtner war bei der Premiere dabei.
9: Für ihre Akkuzug-Premiere in Rheinland-Pfalz hatte die Deutsche Bahn keine Werbung gemacht. Denn trotz monatelanger Schulungs- und Probefahrten auf vielen Strecken in der Pfalz war noch am Wochenende fraglich, ob die Triebwagen tatsächlich schon fit sind für den Fahrgastbetrieb. Die Deutsche Bahn ging das Wagnis ein und so wurden die Fahrgäste am frühen Morgen überrascht, als statt eines dröhnenden Dieselzugs ein leise summender Akkutriebwagen in den Landauer Hauptbahnhof rollte. Die nächste Überraschung war dann der Innenraum des Triebwagens. Gabriele Martin aus Landau und Ricarda Frieber aus Rinntal kamen aus dem Staunen nicht heraus.
10: Es ist ein Lounge-Abteil, in dem ich hier gelandet bin. Das habe ich nicht für möglich gehalten. Ich dachte, ich sei in der ersten Klasse. Habe mich überzeugen lassen, dass ich hier das Recht habe zu sitzen.
11: Also wir kamen hier rein und habe gedacht, okay, ich bin in der ersten Klasse. Aber nein, es war wirklich, wo jeder sitzen darf. Also ich finde das schon prima.
9: Ganz viel Platz und neben breiten Sitzen mit viel Beinfreiheit bietet der Akkuzug auch sofaähnliche Sitzgruppen. Nicht alle Passagiere an Bord konnten sich gemütlich in der Lounge entspannen. Techniker der Deutschen Bahn und des Zugherstellers Stadler verfolgten nervös das Fahrverhalten des Akkuzugs, um jederzeit bei Unregelmäßigkeiten eingreifen zu können. Aber alles ging glatt beim Start der neuen Ära des Pfälzer Eisenbahnbetriebs. Der Elektromotor des Batterietriebwagens beschleunigte stark. Auf den 19 Kilometern von Landau nach Neustadt ist der Zug deshalb rund 2 Minuten schneller als die bisher eingesetzten Dieseltriebwagen. Er kann also den Fahrplan besser einhalten. Und ruhig ist es im Zug. Man hörte nur ein leises Summen der Motoren und ab und zu die Haltestellenansagen und das Piepsen der Türen.
12: Nächste Station, Neustadt Süd.
9: Auch für die Anwohner an der Strecke bricht jetzt eine Ära der Stille an, freute sich Maiko Stuber aus Edenkoben.
13: Sehr ruhig. Ich wohne direkt am Bahnhof in Edenkoben und das habe ich aus der Wohnung her schon heute gehört, dass es sehr ruhig ist. Das ist natürlich zugunsten von mir, ne?
9: Am Ziel in Neustadt hatte der Akkutriebwagen 21 Minuten Pause. Die nutzte er, um seine Batterie aufzuladen. Der Neustadter Bahnhof ist elektrifiziert. Dort hängt eine Stromleitung für die S-Bahnen, ICEs und TGVs. Per Stromabnehmer zapfte das Fahrzeug dort Energie ab für seine Akkus, bevor es zurückging nach Landau. 44 Batterietriebwagen hat das Land Rheinland-Pfalz bestellt. Sie kosten inklusive Ladeeinrichtungen in 7 Pfälzer Bahnhöfen 520 Millionen Euro. In den kommenden Tagen und Wochen gehen weitere Fahrzeuge in Dienst. Das ist gut, sagte Gabriele Martin aus Landau.
10: Dass man hier so komfortabel per Akku fährt, kann ich bloß unterstützen. Ich fahre regelmäßig mit der Bahn. Und wenn die sich optimiert, klimaschutzbezogen, dann bin ich begeistert.
9: Weitere Akkuzüge gehen demnächst im Raum Pirmasens und Zweibrücken an den Start, sowie in der Südpfalz auf der Strecke von Landau über Kandel und Wörth nach Karlsruhe.
2: Es ist 10:15.
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2: Bringt uns heute Sonnenschein, am häufigsten in Südbaden sowie von der Saar bis zur Südpfalz. Bewölkt ist es zwischen Odenwald und Ostalb und rund um Eifel, Westerwald und Taunus. Die Höchsttemperaturen heute 16 bis 23 Grad. Die Aussichten morgen überwiegend sonnig bei 17 bis 24 Grad. Am Donnerstag wechseln sich Sonne und Wolken ab. Im östlichen Baden-Württemberg und im nördlichen Rheinland-Pfalz kann es auch ein bisschen regnen. Am Freitag dann wieder viel Sonnenschein.
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2: Der sächsische Ministerpräsident Kretschmer erwartet nach den Landtagswahlen Nachbesserungen bei der Rentenreform. Das gelte vor allem für die abschlagsfreie Rente nach 45 Berufsjahren, sagte der stellvertretende CDU-Bundesvorsitzende im Deutschlandfunk. Unionsfraktionschef Thorsten Frey hat sich dagegen hinter die Sozialreformvorhaben von Bundeskanzler Friedrich Merz gestellt. Nach dem Wahlsieg der Partei Die Linke in Berlin fordert die CSU ein schnelles Verbot von Immobilienenteignungen. Generalsekretär Martin Huber sagte den Funke-Medien, die Vergesellschaftung großer Wohnungskonzerne trieben den Wohnungsmarkt in den Ruin. Man müsse sie per Bundesgesetz verbieten. Der stellvertretende Fraktionsvorsitzende der SPD, Armand Zorn, hat den Tankrabatt gegen Kritik verteidigt. Er ist auch Mitglied der koalitionsinternen Spritpreis-Taskforce. Der Rabatt sei aktuell zusammen mit dem Spritpreisdeckel die beste Lösung gewesen, sagte Zorn im ARD-Morgenmagazin. Allerdings fordert er von der Bundesregierung, dass sie die punktgenaue Auszahlung an Bedürftige endlich zum Laufen bringen soll. Im Streit um die Sanierung des Stuttgarter Opernhauses soll der frühere baden-württembergische Ministerpräsident Günther Oettinger vermitteln. Das hat der SWR aus Kreisen der grün-schwarzen Landesregierung erfahren. Der CDU-Politiker soll die Expertenrunde leiten, die Empfehlungen zur Zukunft der Oper erarbeiten soll.
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14: Morgen finden in Marokko Parlamentswahlen statt. Marokko ist eine konstitutionelle Monarchie, die sich wirtschaftlich rasant entwickelt und an vielen Orten kaum wiederzuerkennen ist. Doch trotz Bau- und Wirtschaftsboom haben dort vor allem viele junge Menschen die Nase voll und wollen einfach nur noch weg. Bei den Parlamentswahlen geht voraussichtlich eine große Mehrheit der jungen Leute gar nicht erst zur Wahl. Hat das etwas zu tun mit dem Marokko der zwei Geschwindigkeiten, der sozialen Spaltung im Land? ARD-Korrespondent Stefan Ehlert verfolgt die Entwicklung in Marokko seit vielen Jahren. Er hat festgestellt, dass viele junge Menschen die Hoffnung aufgegeben haben, dass sich durch die Politik etwas zu ihren Gunsten verändern wird.
15: Ladies and gentlemen, good morning. Welcome aboard of this flight Royal Maroc connecting the Fitch Airport to Dakar Airport.
16: Ein wichtiges Symbol für den Bauboom und für Marokkos ehrgeizige Ambitionen ist Afrikas künftig größter Atlantikhafen, Dakhla Atlantic Port. 2028 soll er fertig sein, halb Afrika bedienen und irgendwann auch zum Umschlagplatz für grünen Wasserstoff werden. Das erzählt Omar Abagas, Pressesprecher des Projekts, als er uns über die riesige Baustelle führt.
17: Pour construire un grand port, il faut commencer par construire un petit port.
16: Der neue Tiefseehafen soll maßgeblich mit dazu beitragen, dass sich die von Marokko beanspruchte und völkerrechtlich umstrittene Westsahara wirtschaftlich entwickelt. Und, sagt Omar Abagas, der Hafen und der daran angeschlossene Logistikpark könnten der Jugend eine Perspektive bieten in Form von tausenden Arbeitsplätzen.
18: Es ist beaucoup plus grand parce qu'on est sur un budget de 13 milliards de dirhams, à peu près 1,2 milliards.
19: Es geht hier um Investitionen in Höhe von 13 Milliarden Dirham. Das sind rund 1,2 Milliarden Euro. Damit ist es das größte Bauprojekt in Marokko.
18: Donc ce qui ont fait aujourd'hui le plus grand projet d'infrastructure au Maroc.
16: Auch auf der Schiene feiert Marokko Rekorde. Der Schnellzug Al Burak verbindet Tanger mit Rabat und der Wirtschaftsmetropole Casablanca. Er ist der schnellste Zug des afrikanischen Kontinents. An manchen Stellen fährt er 360 Stundenkilometer schnell. Die Schnellzüge stehen bildhaft für das Marokko der zwei Geschwindigkeiten. Es gibt ein hohes Entwicklungstempo in den Ballungsräumen. Doch der ländliche Raum bleibt buchstäblich auf der Strecke. Wer Geld hat, kann im dicken Auto auf der neuen Autobahn fahren. Die anderen sitzen allenfalls im Bus. Stadt, Land, Reich, arm, gebildet, ungebildet, das sind die Pole der gesellschaftlichen Widersprüche. Marokko ist zwar reich an Superlativen, hat aber weder Erdöl noch Erdgas. Immerhin verfügt das Land über die weltgrößten Phosphatvorkommen, Grundlage für die Herstellung von Dünger. Außerdem zieht mittlerweile kein Land in Afrika mehr Touristen an als Marokko. Platz 1 vor Ägypten, um die 20 Millionen Gäste waren es im Jahr 2025.
20: I love it. It's nice. Party, Museums, Culture, the food's amazing, the hospitality.
16: Die Kultur, das gute Essen, die Geschichte und nicht zuletzt das Erlebnis der Wüste inklusive Kamelritt locken jedes Jahr mehr Reisende an. Sogenannte Softpower, weiche Faktoren wie Kultur und Sport, spielen für Marokkos Politik und Wirtschaft eine wachsende Rolle. Und die mit Abstand wichtigste Softpower ist seit einiger Zeit der Fußball. Le monde entier tremble quand le lion le prochain mondial est à nous. Kaum etwas löst solche Begeisterung aus in Marokko wie Erfolge der Fußballnationalmannschaft der Männer. Steven Höfner ist Büroleiter der CDU-nahen Konrad-Adenauer-Stiftung in Rabat. Das Thema Fußball, glaubt er, werde für Marokkos nächste Regierung eine dominante Rolle spielen.
21: Die nächste Regierung wird die Fußballregierung sein, die Regierung, die die Fußballweltmeisterschaft zu verantworten hat. Natürlich wird da viel entschieden im Königspalast, in den souveränen Ministerien. Aber das Gesicht dieser Fußball-WM wird eben auch eng mit dem Premierminister oder der Premierministerin verbunden sein.
16: Nach Einschätzung von Steven Höfner könnte ausgerechnet Marokkos höchster Fußballfunktionär Regierungschef werden. Als Chef des Nationalen Fußballverbandes habe sich der amtierende Staatsminister für Budgetfragen, Fawzi Lagja, eindeutig hervorgetan.
21: Er gilt als populär, er gilt als der Macher des marokkanischen Fußballerfolgs.
16: Fawzi Lagja ist immerhin schon ein erfahrenes Regierungsmitglied und hat sich vor kurzem der Partei für Authentizität und Modernität, kurz PAM, angeschlossen. Die PAM ist Teil der aktuellen Regierungskoalition und kann sich nun im Glanz des obersten Fußballfunktionärs sonnen und damit auf zusätzliche Wählerstimmen hoffen. Zum Wahlkampfauftakt, zwei Wochen vor den Wahlen, lud die PAM-Führung als erstes die Parteijugend zu einer Veranstaltung in Rabat ein. Und die jungen Leute kamen in Scharen.
22: Die PAM ist Favoritin, weil sie ihre Versprechen hält. Das wichtigste Versprechen ist, dass sie die Jugendarbeitslosigkeit senken wird.
16: Das wohl spektakulärste Versprechen gab das neue Zugpferd der Partei ab, Fußballfunktionär Fawzi Lagja. Es sei vollkommen klar, sagte Lagja, dass die Provinz Ben Sliman unter der nächsten Regierung große Entwicklungsfortschritte machen werde. Denn dort werde schließlich das größte Fußballstadion der Welt gebaut. Und dort werde das Finale der WM 2030 ausgetragen. Auf dieses Finale in Ben Sliman haben sich die Ausrichter Spanien, Portugal und Marokko allerdings noch gar nicht verständigt. Es ist ein Wahlversprechen, dessen Einhaltung Fawzi Lagja nicht garantieren kann. Es ist eben Wahlkampf. Was stimmt ist, dass in Ben Sliman riesige Baustellen zu sehen sind. Zwischen Casablanca und Rabat entstehen derzeit Autobahnen und wohl auch Bahntrassen, mit denen die Zuschauer das dann, Achtung Superlativ, weltgrößte Fußballstadion erreichen können. Es soll 115.000 Sitzplätze fassen. Schon ragen die Treppen und Fahrstuhltürme des neuen Megastadions auf der Baustelle hoch in den Himmel. Tausende Arbeiter sind dort beschäftigt. Aber nicht alle sind froh über die Entwicklung, denn einige einfache Anwohner mussten für das Stadion und die Zufahrtsstraßen ihre Häuser räumen. Der organisierte Protest dagegen ist bislang noch überschaubar. Die Proteste der Bewegung Gen Z in Marokko machten dagegen im September 2025 weltweit Schlagzeilen. Chetek, deine Schwester, so nennt sich Huda Abus, wenn sie auf die Bühne tritt. Als die Gen Z-Bewegung auf die Straße ging, um für bessere Bildung und ein funktionierendes Gesundheitssystem zu demonstrieren, habe sie diese Bewegung nach Kräften unterstützt.
23: Donc pour moi Gen Z c'est vraiment une réaction, c'est des valeurs de patriotisme.
24: Bei Gen Z ging es um Werte und um Patriotismus, wie ich ihn verstehe. Und ich habe meine Plattform genutzt, um die Polizeigewalt bloßzustellen. Für mich ist das völlig normal und eine Pflicht, solch einer Bewegung anzugehören.
16: Drei Tote gab es im Zuge der Gen Z-Proteste, mutmaßlich als Jugendliche versuchten, eine Polizeistation zu stürmen. Mehr als 5.000 Menschen wurden festgenommen und noch immer sitzen mehr als 700 von ihnen in Haft. Manche von ihnen seien minderjährig und hätten auch nach einem Jahr noch immer keinen Prozess gehabt, kritisiert Hakim Sikouk, Präsident der marokkanischen Menschenrechtsvereinigung AMDH in Rabat.
0: Die Lage wird nicht besser werden. Die Regierung wechselt, aber die Unterdrückung durch den Palast bleibt gleich. Wir wissen doch, dass nicht etwa die politischen Parteien regieren. Das machen der König und seine Entourage. Nichts wird sich ändern. Vielleicht wird es sogar schlimmer.
16: Und das wüssten auch die jungen Menschen. Zu Zehntausenden hatten sie sich Ende Juli 2026 auf den Weg gemacht, um über die spanische Exklave Ceuta europäischen Boden zu erreichen. Aber die meisten kehrten am nächsten Tag nach Marokko zurück. Enttäuscht, teils traumatisiert, weil sie im Meer an Leichen vorbeigeschwommen seien. Man habe sie gejagt und geschlagen und sie hätten nichts zu essen bekommen, erzählen einige der jungen Männer, nachdem sie wieder festen Boden in Marokko unter den Füßen haben. Nach einer aktuellen Studie im Auftrag des Hohen Kommissariats für Planung, HCP, befinden sich fast 3 Millionen Marokkaner und Marokkanerinnen im Alter von 19 bis 29 Jahren weder in einem Beschäftigungs- noch in einem Ausbildungsverhältnis. Die Jugendarbeitslosigkeit liegt bei 30%, mancherorts auch höher. Weder die Gen-Z-Proteste des vergangenen Jahres noch die Migration zehntausender junger Menschen nach Ceuta mit mindestens 80 zumeist ertrunkenen Todesopfern scheinen für die Parlamentswahlen in Marokko irgendeine Rolle zu spielen. Steven Höfner von der Konrad-Adenauer-Stiftung glaubt, dass das auch daran liege, dass Marokkos Parlament nur begrenzte Befugnisse hat.
21: Das betrifft die Außenpolitik Marokkos. Das sind souveräne Entscheidungen des Außenministeriums in Abstimmung mit dem Palast. Das ist die Sicherheitspolitik, die im Innenministerium gemacht wird. Und das ist die Religionspolitik, die im Religionsministerium gemacht wird. Diese drei Ministerien stehen quasi nicht zur Wahl. Nach der Wahl wird der König die Minister dort direkt ernennen. Es geht im Prinzip darum, welche Partei oder welche Führungskräfte können die Vision und Reform des Königshauses am besten umsetzen und managen.
16: Man dürfe das Parlament aber auch nicht unterschätzen, warnt der emeritierte Politikprofessor Mohamed Tosi. Die meisten Gesetze entstünden im Parlament. Tosi kritisiert aber auch, dass Marokkos Parteien die Jugend links liegen ließen.
0: Die politische Klasse ist mehrheitlich alt. Sie genießt unter den Jungen nicht viel Vertrauen. Die Jugend engagiert sich politisch eher nicht. Und das Angebot der Politik an die Jugend ist eher mittelmäßig und kann die jungen Menschen nicht begeistern.
16: Im Ergebnis, das geht aus dem Wählerregister hervor, haben sich nur um die 600.000 junge Erstwählerinnen und Erstwähler für die Abstimmung über das neue Parlament registrieren lassen. 600.000 von möglichen rund 4 Millionen. Zwischen glänzenden Großprojekten, WM-Euphorie und der manchmal bitteren Realität des Alltags sucht Marokkos Jugend heute ihren eigenen Weg. Das Land der zwei Geschwindigkeiten wird auch nach den Parlamentswahlen vorerst auf getrennten Gleisen weiterfahren.
14: Marokko. Wie viel Macht hat das Volk? Das war SWR Aktuell Kontext von unserem Korrespondenten Stefan Ehlert.
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2: Es ist alles anders nach den Wahlen in Mecklenburg-Vorpommern und Berlin, vor allem für die CDU.
3: Wir wollen den Reformprozess selbst voranbringen, aber wir wissen, dass wir den Menschen auch Antworten auf ihre Sorgen, auf ihre Ängste schuldig sind.
2: Der CDU-Bundesvorsitzende Bundeskanzler Friedrich Merz zeigt sich demütig nach dem Wahldebakel für seine Partei. Werden die Reformpakete zum Beispiel bei der Rente also wieder aufgeschnürt? Wir berichten nach den Nachrichten. Der Dienstagvormittag mit Andreas Bönisch. Noch das Wetter für den Südwesten. Viel Sonne, heute am häufigsten in Südbaden sowie von der Saar bis zur Südpfalz bei 16 bis 23 Grad.
4: Droit à l'autodétermination de la population locale, c'est également important à le souligner. Merci d'avoir été avec nous. 10h30 à Paris, 8h30 en temps universel. On revient dans 10 minutes. Vos réactions sur les expulsions massives menées par l'administration Trump. Mais d'abord, la dernière édition d'Afrique Matin. Bonjour Fabrice Legrier.
6: Bonjour Juan, bonjour à tous. Et justement, le deuxième volet de cette grande enquête menée par RFI au sein d'un consortium de 24 médias internationaux coordonnés par Forbidden Stories. Objectif décrypter les promesses qu'ont fait les États-Unis aux pays vers lesquels ils ont expulsé plus de 25 000 personnes, notamment vers au moins 12 États africains. Il est question d'argent, mais pas que. Les détails dans un un instant. Au Sénégal, une série de défections au sein du parti de l'ex-chef de l'État Macky Sall. Plusieurs maires et élus locaux ont ainsi décidé de rejoindre les rangs de la nouvelle mouvance lancée par Bassirou Diomaye Faye. Nous reviendrons également sur la formation d'une nouvelle alliance en Éthiopie. 7 forces d'opposition et groupes armés qui se fixent pour objectif de destituer le pouvoir en place et d'établir un gouvernement de transition inclusif. Une annonce qui ravive des craintes à l'échelle nationale. Témoignage à venir. Et puis les législatives au Maroc, elles se tiendront demain. Un scrutin qui montre un désintérêt chez les plus jeunes notamment, eux qui espéraient que la question sociale soit au cœur des débats. Emploi, pouvoir d'achat, des thèmes qui pour beaucoup ont été mis de côté. Quelles ont été les promesses des États-Unis envers les pays qui ont accepté d'accueillir des milliers de personnes refoulées du territoire américain? C'est le sujet du deuxième volet d'une grande enquête menée par un consortium de 24 médias internationaux, dont RFI, et coordonnée par Forbidden Stories. Plus de 25 000 migrants expulsés vers des pays avec lesquels ils n'ont souvent aucun lien, parmi eux au moins 12 pays africains. Selon des documents internes au département d'État américain consultés par le consortium, il est question d'argent, au moins 410 millions de dollars mobilisés par Washington pour faciliter ces transferts. Une partie directement pour ceux qui acceptent d'accueillir ces expulsés. Mais selon nos informations, 179 millions de dollars sont destinés à l'Organisation internationale des migrations, 124 millions au Haut Commissariat aux réfugiés. Alors à quoi sert cet argent? Les deux agences affirment ne pas être partie prenante aux accords ni à leurs négociations. Mais l'enquête démontre que ces financements sont bel et bien utilisés comme levier dans les pourparlers avec les gouvernements. Les explications de Florence Maurice.
24: Le 9 janvier 2026, Washington annonce un versement de 30 millions de dollars pour le HCR au Cameroun. Un financement classique, affirme l'agence, destiné à ses opérations dans le pays. Mais un document du gouvernement américain que nous avons consulté indique que ces fonds doivent servir, je cite, aux négociations relatives à l'accueil de ressortissants de pays tiers. 6 jours après l'annonce de ce financement, le premier vol d'expulsés des États-Unis atterrissait à Yaoundé. Une source au département d'État assure que ni l'OIM ni le HCR ne sont directement partie prenante aux négociations des accords d'expulsion, mais précise que les financements qui leur sont destinés peuvent, eux, faire partie des négociations entre Washington et les gouvernements et servir d'incitation, je cite, pour les pousser à accepter. Cet argent n'est pas forcément destiné à l'assistance des personnes expulsées, il peut aussi servir à financer d'autres projets dans des pays fragilisés par la fermeture de l'Agence américaine de développement. Ce n'est pas le moindre des arguments. En Centrafrique, par exemple, l'OIM a reçu cette année des États-Unis une enveloppe de 85 millions de dollars, dont 25 millions pour l'assistance aux expulsés et 60 millions destinés à ces programmes dits de stabilisation pour la construction de routes, par exemple. C'est une enveloppe record. Sous Joe Biden, l'OIM n'avait jamais reçu plus de 14 millions de dollars par an dans ce pays.
6: Florence Maurice, une grande enquête à retrouver sur RFI.fr, tout comme la carte des pays africains vers lesquels Washington a procédé à des expulsions. Au Sénégal, le parti de l'ex-président Macky Sall, touché par une série de défections ces dernières semaines. Plusieurs maires et élus locaux ont ainsi choisi de rejoindre les rangs de Kirai, la nouvelle mouvance présidentielle. Elle avait été lancée fin juillet par Bassirou Diomaye Faye, avec pour objectif de structurer sa majorité. Léa Lisa Westerhoff.
5: Dernier départ en date ce week-end, 7 maires du département de Fatick, dans le centre du pays, bastion historique et terre natale de l'ex-président Macky Sall, ont choisi de venir grossir les rangs de Kirai, le nouveau parti du président Bassirou Diomaye Faye. Juste avant eux, c'est Abdoulaye Sey Dousso, le maire de Kaffrine, vice-président de la Fédération sénégalaise de football et cadre du parti de Macky Sall, qui a choisi de claquer la porte de l'Alliance pour la République pour lancer son propre mouvement, le Pacte républicain. L'adhésion étant libre, les départs le sont aussi, relativise l'avocat Oumar Youm. Ce pilier de l'Alliance pour la République et ex-ministre sous Macky Sall reconnaît que ces derniers mois, sur les quelques 400 et quelques maires que compte l'APR, plus de la moitié ont rejoint la mouvance présidentielle Kirai. Une érosion certaine qui avait valu à l'Alliance pour la République un communiqué salé fin juillet dénonçant le débauchage des élus locaux orchestré, je cite, à travers la mise en place du parti présidentiel. Léa Lisa Westerhoff, Dakar, RFI.
6: L'Alliance pour la République qui annonce une tournée de reconquête à travers le pays à compter de mi-octobre. Nous vous en parlions hier, la formation en Éthiopie d'une nouvelle alliance. Son nom, la Coalition des Forces Populaires Éthiopiennes pour la Survie. sept forces d'opposition et groupes armés qui s'unissent et qui entendent renverser les autorités fédérales d'Addis Abeba. Une coalition hétéroclite qui rassemble parfois d'anciens adversaires et qui fait craindre une reprise de la guerre à l'échelle du pays. Alors quel impact peut-elle avoir sur le terrain? Écoutez ce qu'en pense Kfetil Tronvol, chercheur au sein de l'Université d'Oslo.
7: S'ils arrivent à se coordonner au niveau du commandement militaire, ces groupes armés peuvent représenter une véritable menace pour les autorités fédérales. L'armée éthiopienne se retrouverait alors face à 4 ou 5 fronts différents et risquerait d'être dépassée. Mais il faut se rappeler que l'armée éthiopienne a un avantage dans les airs avec ses avions de chasse et ses drones. Il n'a pas nécessairement besoin d'avoir des hommes sur le terrain pour combattre ces groupes armés à travers le pays. Alors certes, ils ont signé un accord appelant à combattre ensemble un ennemi commun, mais vont-ils partager leurs armes? Auront-ils une bonne chaîne d'approvisionnement jusqu'aux zones de combat? Je pense que la divergence politique et idéologique entre ces 7 mouvements sera le problème principal. Ils n'ont pas tous la même vision de ce que devrait être l'Éthiopie sans le Premier ministre Abiy Ahmed. Et ça risque d'être leur plus gros défi.
6: Des propos recueillis par Alexandra Brangeon. Dans l'actualité également, J-1 avant les législatives au Maroc. La campagne s'achève ce soir à minuit. Près de 16 millions d'électeurs sont appelés à désigner les 395 députés de la Chambre des représentants. 27 partis vont se disputer les sièges. Lors du dernier scrutin en 2021, une coalition gouvernementale composée du Rassemblement National des Indépendants, du parti Authenticité et Modernité, mais aussi de l'Istiklal, le parti royaliste, avait constitué une majorité. Mais depuis, plusieurs événements sont venus démontrer la détresse d'une partie de la population, et c'est le cas chez les jeunes notamment, pour qui les questions sociales auraient dû être au cœur de la campagne. Mehdi Alioua, sociologue à l'Université internationale de Rabat, estime qu'elles n'ont pas assez été mises en avant, faute de solutions tangibles.
8: Ce qui est au cœur de ces législatives, c'est vraiment le désintérêt de ces élections. On a un rejet assez massif au Maroc des partis politiques, mais effectivement, en principe, la question sociale aurait dû être au cœur, et c'est ce qui est demandé depuis maintenant très longtemps par les Marocains, notamment par les jeunes Marocains à travers les mouvements sociaux. Mais on sent bien que ce n'est pas la préoccupation, c'est-à-dire qu'on n'a pas un programme bien ficelé pour trouver les solutions sur les questions sociales, et de parler aux gens, comme on dit, pour pouvoir leur dire, mais en fait, la solution, elle est claire et ça va, tu vas avoir un bénéfice. Finalement, la question sociale, elle n'arrive pas comme elle devrait arriver. Donc, il s'est perdu quelque chose dans les sociétés néolibérales. Ce n'est pas le propre du Maroc. Sauf que le Maroc le vit, on va dire, de manière plus violente, qu'il y avait quand même une classe politique qui avait réussi à sortir le Maroc du sous-développement. Donc, ça rend les choses plus compliquées.
6: Des propos recueillis par Sofiane Amazian, les 18-34 ans qui au Maroc représentent 19% des électeurs inscrits. En Côte d'Ivoire, enfin, près d'une semaine après les déclarations du procureur de la République dans l'affaire des déguerpissements et des démolitions dites illégales survenues à Koumassi Campement, la réaction du collectif des victimes, il salue les avancées de l'enquête annoncée par le parquet à Abidjan, Fanny Noir-Ocabré.
11: Selon les estimations du collectif des victimes de Koumassi Campement, plus de 3800 familles ont été touchées par ces démolitions. Certaines voudraient aujourd'hui se réinstaller, mais ne le peuvent pas, explique Didier Kwame Konan, le président du collectif.
12: Aujourd'hui, nous demandons que la procédure soit accélérée et que le site soit décellé, parce qu'il y a des personnes qui ne savent pas où aller et donc ces personnes seraient prêtes à construire des choses de fortune pour s'y abriter. Mais là, c'est scellé, on n'a pas assez.
11: La semaine dernière, le procureur de la République, Oumar Bramankone, indiquait que deux parties se présentent comme étant à l'origine de la destruction du site. D'un côté, un particulier, de l'autre, le district d'Abidjan, qui invoque le plan Orsec, un dispositif pour prévenir et gérer les situations et zones à risque. Koumassi Campement n'était pas concerné, affirme le président du collectif.
12: C'est quand même supprimant qu'on puisse délivrer des titres de propriété sur un site à risque. Et même, ça l'aurait été qu'on aurait suivi la procédure. Personne n'a été notifié, aucun propriétaire, aucun locataire n'a été notifié d'un déguerpissement. C'est incompréhensible.
11: Le procureur avait indiqué qu'une trentaine de parcelles étaient détenues en pleine propriété dans la zone concernée et que les investigations se poursuivaient afin de déterminer si le dispositif s'applique ou non. Fanny Noir-Ocabré, Abidjan RFI.
6: Et c'est la fin de ce journal. La suite d'Appel sur l'actualité, c'est avec vous, Juan Gomez.
4: Merci Fabrice Legrier. Prochain grand rendez-vous avec l'actualité africaine à 12h30, temps universel. 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
25: 33 9 693 693 70.
13: Juan Gomez.
4: À suivre, vos réactions sur la politique migratoire de Donald Trump avec en toile de fond cette vaste enquête menée pendant 6 mois par RFI et une vingtaine de médias internationaux sous la coordination du collectif Forbidden Stories. Une enquête consacrée aux expulsions massives voulues par le président américain, lui qui avait promis de mener la plus grande campagne d'expulsion de migrants clandestins de l'histoire des États-Unis. Et bien depuis son retour à la Maison-Blanche, plus de 25 000 personnes ont été renvoyées vers des pays tiers avec lesquels ces personnes n'ont souvent aucun lien. Cette enquête est disponible depuis hier sur RFI.fr, sur nos différents réseaux sociaux. Elle permet en tout cas de comprendre comment fonctionne ce système. Elle permet d'en mesurer l'ampleur, mais aussi d'entendre le témoignage de celles et ceux qui l'ont vécu. Et ce travail colossal a permis d'identifier les pays africains qui ont conclu des accords avec l'administration américaine. Sur le continent, 13 pays ont accueilli des expulsés, la Sierra Leone, le Liberia, le Ghana, le Cameroun, la Centrafrique, la RDC ou encore le Rwanda pour n'en citer que quelques-uns. Et en contrepartie, ces pays ont notamment reçu de l'argent. Alors que vous inspire cette politique menée par Washington et que pensez-vous finalement du rôle joué par ces pays africains? 33 9 693 693 70, vous nous appelez, RFI vous donne la parole et je lirai quelques-uns de vos nombreux commentaires postés sur nos réseaux sociaux, Facebook et WhatsApp. On commence avec Josué qui nous a contacté de Kinshasa. Bonjour Josué.
9: Bonjour Juan et bonjour à tous les auditeurs de RFI.
4: Vous êtes en République démocratique du Congo. Vous dénonciez au Standard un véritable scandale.
9: Exactement Juan, c'est comme je l'ai dit. Alors le problème c'est qu'avec ce qui s'est passé là avec les expulsions et tout ça, les gens qu'on envoie dans des pays tiers et tout ça, la RDC aussi fait partie de cette liste des pays africains. Alors, ce qu'on constate, c'est qu'il y a une ambiguïté autour de ce fameux accord que le gouvernement défend, disant non, on a signé des accords avec les États-Unis et tout ça, pour que les migrants viennent ici. Mais au fait, on ne sait pas, le pays gagne quoi exactement? Et le gouvernement ne communique pas exactement le contenu de ce fameux accord.
4: Alors, l'accord en tant que tel, il est officiel, puisque les autorités congolaises ont reconnu l'avoir signé. En revanche, c'est le contenu qui reste mystérieux. Il n'y a pas eu de communication officielle sur les contreparties.
9: Exactement, Juan. L'accord n'a pas été... En fait, le contenu n'a pas été dit. Donc, ni le porte-parole du gouvernement, ni la première ministre. Et pire encore, la première ministre, une fois sur les antennes, sur le plateau de TV5 Monde, on lui a posé la question de savoir quelle était la nationalité de ces migrants qui devaient descendre en RDC. Oui. Vous savez quoi? Elle a dit, ce sont des gens, bon, ils sont originaires de l'Amérique,
4: elle ne savait pas. L'Amérique du Sud. Effectivement, j'ai encore en mémoire ces images. J'ai vu la première ministre à l'époque chez nos confrères de TV5 Monde et effectivement, elle avait quelques difficultés, pour ne pas dire de grandes difficultés, à répondre aux questions de mes confrères de TV5 Monde. En tout cas, les nationalités, elles sont connues. De mémoire, je crois qu'il y avait des Péruviens, des Équatoriens, des Colombiens. Josué, vous dites que c'est un scandale. Maintenant, que fait-on? Que doit faire votre pays avec ces migrants?
9: Bon, ce qui est vrai, c'est qu'on a appris qu'il y avait un premier lot qui devait arriver. Bon, ils sont arrivés. Après, on nous a dit qu'il devrait y avoir un deuxième lot. Mais après, il semblerait qu'ils sont partis. Ils ne sont plus ici en RDC. Ils sont partis. Et le deuxième lot, on ne sait pas s'il est déjà arrivé, s'il n'est jamais arrivé. Mais au fait, ça doit être, il doit y avoir une transparence. Le gouvernement doit communiquer, dire à la population ce que le pays gagne dans ça. Ouais. C'est quoi les contenus de cet accord? Qu'est-ce que le pays... nous sommes bénéficiaires en quoi? Ouais. Parce que les États-Unis se débarrassent des gens. Qui quittent chez eux, on les envoie dans d'autres pays, mais il y a aussi la dignité humaine. Ces gens-là sont parachutés à Kinshasa, dans d'autres capitales et tout. Ils ne connaissent pas le pays, ils n'ont pas de papiers, ils ne parlent pas la langue.
4: Bien sûr. Et ces personnes sont livrées à elles-mêmes. Il y a des témoignages très émouvants que je vous invite les uns et les autres à lire ou à écouter sur RFI.fr. Des témoignages d'ailleurs qu'on a pu diffuser hier dans notre édition spéciale à 5h10 temps universel. Et j'ai notamment
10: en mémoire encore le témoignage de Maria, qui est sud-américaine, qui a été expulsée des États-Unis vers la République démocratique du Congo, et elle disait clairement n'avoir jamais entendu parler de la République démocratique du Congo. Elle a dit, lorsqu'elle a appris cette information qu'elle serait expulsée, qu'elle n'avait pas envie d'y aller, et au moment de monter dans l'avion, on lui a dit, mais vous n'avez pas à nous dire si vous êtes d'accord ou pas d'accord, de toutes les façons, vous allez monter dans cet avion, vous êtes obligé d'aller à Kinshasa, et depuis son arrivée en RDC, elle vit dans un hôtel sans pouvoir en sortir, c'est ce qu'elle a raconté au micro de RFI, et elle a l'impression de, même si elle n'est pas en prison, de vivre en détention dans cet hôtel. Merci en tout cas Josué de nous avoir contacté, bonne journée à Kinshasa. Je vous lis le commentaire de Robert qui nous écrit de Dakar. Les pays qui acceptent ces migrants expulsés des États-Unis sont complices de cette sale politique migratoire de Donald Trump. Ces pays doivent être poursuivis en justice. Voilà comment conclut cet auditeur du Sénégal. Bonjour Vanik.
15: Merci, bonjour Monsieur Rouen.
10: Bonjour, vous êtes à Douala au Cameroun. J'ai sous les yeux le message que vous nous avez envoyé sur WhatsApp. Vous disiez, ces expulsions sont idéologiques et électoralistes et elles sont inefficaces pour lutter contre l'immigration irrégulière aux États-Unis.
15: Oui, exactement, Monsieur Rouen. Parce que jusqu'à présent, les États-Unis n'ont expulsé que 25 000 personnes en un an sur les millions de clandestins qui se trouve sur leur territoire. Donc, à ce rythme, c'est impossible de notre
10: Trump de débarrasser. Alors, vous savez quoi, excusez-moi, Vanik, il y a beaucoup d'écho là où vous êtes. Je pense qu'on avait dû vous demander de vous déplacer ou de vous mettre un peu à l'extérieur parce que ça résonne. Et malheureusement, pour la qualité de la liaison, il vaudrait mieux qu'on puisse bien vous comprendre. Je vous laisse entre de bonnes mains, celle de nos amis techniciens, et on vous retrouve d'ici à la fin de l'émission. On reste au Cameroun puisque Gabriel à Yaoundé souhaite lui aussi prendre la parole. Bonjour, Gabriel.
17: Bonjour Juan, bonjour à tous les auditeurs de RFI.
10: Vous disiez au standard ne pas comprendre que votre pays, le Cameroun, ait accepté de conclure un tel accord avec l'administration Trump.
17: Oui, absolument Juan, parce que vous imaginez où en est-on avec la dignité humaine au final? Quelle est cette politique de déportation? C'est le mot qu'il faut utiliser. Quelle est cette politique de déportation des êtres humains vers des points encore contre leur consentement dans des pays qui où ils n'ont aucun repère? Ouais. Où est la dignité humaine dans tout ça? Ouais.
10: Vous avez entendu Josué qui nous appelait de Kinshasa qui disait que le gouvernement congolais n'avait jamais communiqué sur le contenu de l'accord signé avec l'administration Trump. Qu'en est-il au Cameroun? Est-ce qu'il y a eu une communication officielle chez vous?
17: Ben, écoutez, Juan, c'est un mutisme total. Nous l'apprenons par des médias internationaux. Véritablement, rien n'est dit à ce sujet. Et c'est tout à fait déplorable. Et je l'ai dit en off que ce pays, particulièrement le Cameroun, a des moyens pour pouvoir faire une politique migratoire et ne pas dépendre des États-Unis vis-à-vis d'une telle politique qui est obscène. Vraiment, ouais. C'est une politique obscène.
10: Alors, la deuxième partie de l'enquête est publiée aujourd'hui. Vous pouvez d'ailleurs, les uns et les autres, aller sur le site RFI.fr et on apprend aujourd'hui, en lisant ce travail colossal mené notamment par RFI, qu'en contrepartie, pour essayer de convaincre les États, et notamment les États africains, l'administration américaine a créé un bureau, une quinzaine de personnes, dédiées à essayer de négocier ou même à faire pression sur certains pays, de l'argent est mis sur la table. On parle d'une enveloppe totale de 410 millions de dollars débloqués. Et au Cameroun, par exemple, deux jours après la formalisation de cet accord conclu avec les États-Unis, eh bien Washington a donné son feu vert à un important accord de soutien au secteur de la santé. C'est-à-dire en contrepartie, le Cameroun aurait donc bénéficié de moyens pour développer ce secteur primordial qu'est celui de la santé. Gabriel, un dernier mot avant de donner la parole à d'autres auditeurs?
17: Oui, absolument, Juan. Comme vous le dites si bien, si l'on obtient de l'argent pour développer la santé, quand vous regardez la masse monétaire justement qui est détournée dans ce pays, les scandales de l'or et tout ce que vous imaginez, cet argent pouvait être canalisé à développer le secteur de la santé que d'attendre l'argent des États-Unis pour ces gens-là. Ouais. Et donc c'est totalement déplorable.
10: Il y a du monde au standard, Gabriel. Je suis désolé de vous interrompre. En tout cas, merci de nous avoir appelés. Bonjour, Anthony.
18: Bonjour, Anne.
10: Vous disiez au Standard, vous êtes à Conakry, vous disiez au Standard, comprendre Donald Trump. Expliquez-nous.
18: Je le comprends parce que aujourd'hui, avec le développement de la technologie, ils sont parvenus à robotiser certains métiers, certaines fonctions qui étaient exercées dans leur pays par, disons, ces migrants. Aujourd'hui, avec le développement de la technologie, ils sont parvenus à remplacer, disons, ces personnes-là. Donc, et mec, ils oublient
10: pas que... ce que vous comprenez, c'est sa volonté d'expulser massivement des personnes.
18: Non, je comprends, parce que c'est leur pays. Ça dit que sur leur territoire, ils sont libres de maintenir Paul ou Pierre chez eux. Maintenant, comme je disais à l'entame de, c'est-à-dire que à la préparation de cette émission, aujourd'hui, si les États-Unis sont devenus première puissance mondiale, parce que dans leur pays se trouvent pratiquement toutes les races du monde, donc aujourd'hui, s'ils estiment être suffisamment autonomes pour vivre en autarcie, pour s'enfermer, mais libre à eux de choisir. Mais c'est la manière par laquelle cette exclusion est faite là qui reste à questionner. Et c'est justement ce qui fait que les dirigeants africains qui sont en train de recevoir ces migrants-là se mettent dans une posture humaine pour pouvoir accueillir ces migrants.
10: Et par exemple, bon, la Guinée, je ne sais pas si votre pays, la Guinée, a été sollicité, on ne le sait pas, en tout cas, il ne figure pas sur la liste des pays qui ont été démarchés par les États-Unis, en tout cas qui ont accepté, puisque de très nombreux pays ont été démarchés, hein, selon nos informations, au 31 mars, donc il y a quelques mois, au 31 mars, 49 des 54 pays africains avaient été approchés par Washington dans le cadre justement de discussions sur l'accueil de personnes expulsées des États-Unis. Et on le sait officiellement que certains pays, comme le Burkina Faso, ont clairement refusé la proposition de Washington. Le ministre des Affaires étrangères du Burkina Faso a qualifié en octobre 2025 cette proposition d'indécente. 10h53 à Paris, vos réactions, vos analyses sur la politique migratoire ultra-répressive de Donald Trump. Au Standard, Charlie, vous êtes à Paris, bonjour.
19: Oui, bonjour, monsieur Juan Gomez.
10: Dans quel état d'esprit êtes-vous en découvrant cette enquête de RFI?
19: Oh, monsieur Juan Gomez, laissez-moi vous dire combien de fois je suis stupéfait de voir au XXIe siècle certains de nos chefs d'État africains se courber les chines pour percevoir quelques miettes, de se déshonorer, en même temps déshonorer leur pays en faisant un dépotoir des migrants. L'Afrique ne doit pas accepter en aucun cas d'être la poubelle de l'Occident. Monsieur Juan Gomez, cette attitude malveillante et humiliante prouve tout simplement que ces chefs d'État ne méritent pas de présider aux destinées de leur pays. Et j'appelle à cet effet leur peuple à se soulever contre cette humiliation, ce manque de respect à leur égard,
10: Charlie,
19: et à leur honneur.
10: Charlie, je vous sens très très en colère. Vous parlez de dépotoir de migrants. Bon, ça reste des êtres humains. Et je précise que officiellement, d'après les Américains, d'après le département d'État américain, la majorité des personnes expulsées sont des criminels. Mais il se révèle que seulement 4% des 25 000 personnes expulsées depuis le retour de Donald Trump, seulement 4% ont commis un crime. Ont commis seulement 4%. Donc ce ne sont pas des criminels, contrairement à ce que Washington veut nous faire croire. Charlie, un dernier mot peut-être ?
19: Ben, écoutez, moi je pense que ces chefs d'État qui œuvrent dans la médiocrité, qui n'ont pas trouvé d'autre solution que d'accepter ces miettes, ne méritent pas d'être, comment dirais-je, aux destinées de nos peuples, tout simplement. Et voilà. Je rappelle que l'Amérique elle-même, elle est le fruit de l'immigration, et Trump et ses grands-parents viennent d'ailleurs. J'estime que l'Union africaine doit rappeler à ses faucons à plus de retenue et de bon sens.
10: Voilà pour votre coup de gueule. Voilà, on a entendu votre déception. Merci Charlie. Voilà, et merci de nous écouter sur les 89 FM en région parisienne. Diane, bonjour, bienvenue.
20: Bonjour Anne, bonjour aux auditeurs.
10: Vous partagez la colère exprimée à l'instant par Charlie?
20: L'option de Charlie, je trouve ses mots très durs à l'égard de nos chefs d'État et à l'égard même des gens qui ont été expulsés, parce que quand on parle de dépotoir, il s'agit des êtres humains. Je ne partage pas cette façon de parler. Par contre, le fait d'accepter un tel accord, c'est pas pour des raisons humanitaires, certes, c'est pour des motivations pécuniaires, et sans doute, sauf que ces chefs d'État oublient aussi que quand on reçoit des expulsés, il y en a qui sortent, qui sont sortis des prisons, il y en a qui ont été aux États-Unis pour des raisons d'emploi, pour des raisons de réchauffement climatique, des immigrés climatiques. Donc si vous recevez tous ces gens-là dans votre pays, c'est que vous, l'argent qu'on donne, vous allez utiliser pour faire face à la gestion pratiquement de tous ces problèmes.
0: Mais vous savez,
20: je pense qu'ils sont victimes de d'illusions monétaires.
0: Oui. J'entends ce que vous dites, mais ce qu'on apprend, c'est que la très grande majorité des personnes expulsées qui sont arrivées sur le continent africain ne restent que quelques jours, voire quelques semaines dans les pays, on va dire, d'accueil, si on peut appeler d'accueil, mais dans ces pays-là. Et on l'a vu par exemple au Ghana, très vite, les migrants arrivés des États-Unis sont expulsés rapidement vers leur propre pays. Il y a le témoignage de Mohamed, justement, qui est guinéen comme vous. Mohamed, étudiant de 23 ans, opposant politique, emprisonné en Guinée. Il a donc fui son pays pour aller aux États-Unis retrouver son oncle, si ma mémoire est bonne. Il a été expulsé des États-Unis, il est arrivé à Accra et d'Accra, il a été de nouveau expulsé vers son pays d'origine, la Guinée. Et dès son arrivée, il a de nouveau été arrêté, Mohamed. Voilà pour le parcours très précis de cette personne.
20: D'accord. S'il s'agit d'un simple transit, moi je ne vois pas de mal en ça, hein, parce que ça permet aux gens expulsés d'atterrir à travers l'accord dans un pays qui va organiser mieux leur départ dans le pays d'origine.
0: Oui, mais enfin,
20: donc,
0: justement, les États-Unis expulsent. Non, mais Diane, que les choses soient claires, les États-Unis ont expulsé ce Guinéen dans l'optique qu'il soit renvoyé dans son pays d'origine, alors que dans son pays d'origine, sa sécurité n'était pas garantie. D'ailleurs, un juge américain avait décidé de ne pas le renvoyer. Malgré tout, il a été expulsé. Donc, au final, il se retrouve dans son pays d'origine où il est victime d'insécurité puisqu'il est allé en prison dès son arrivée. Donc vous voyez, les droits humains, les respects de ces personnes ne sont pas du tout respectés. Je ne sais pas, est-ce qu'on a encore d'autres auditeurs? Je sais que oui, est-ce qu'on a Armel? C'est Armel que nous avons parce que je ne vois pas bien depuis mon écran. Bonjour Armel.
14: Oui, bonjour.
0: Vous êtes à Bangui en Centrafrique, vous souhaitiez également participer au débat, on vous écoute.
14: Ok, moi, en premier lieu, je dénonce d'abord cet accord, parce que cet accord, pour moi, c'est une violation des droits de l'homme. C'est une violation des droits de l'homme, parce que expulser les gens des États-Unis pour les ramener en Afrique, je prends le cas de mon pays,
0: oui.
14: La République centrafricaine. Déjà, nous avons des difficultés socio-économiques dans le pays. On nous déporte encore des gens, par exemple des immigrés ou des expulsés. Vers le tiers-monde, nous faisons partie du tiers-monde, nous amène encore ces gens. Maintenant, les gens sont arrivés, il n'y a pas eu de communication sur pourquoi et comment ils sont arrivés. Je dénonce cet accord parce que Donald Trump est en train de créer un désordre mondial dans le monde. Et moi, je le considère comme la première personne qui perd beaucoup les droits humains.
0: D'accord. Donc ce que vous regrettez surtout, c'est que vos autorités n'aient pas communiqué et n'aient pas suffisamment informé la population concernant le sort de ces migrants. On a eu des petits problèmes de réseau téléphonique sur les derniers appels, mais c'est comme ça, on est en direct. Mais pas d'inquiétude, on sera de retour demain matin. Merci à tous de nous avoir suivis. Demain, on parlera football et de la course au Ballon d'Or. Vous avez certainement suivi l'entretien exclusif accordé à RFI par Kylian Mbappé. Il affirme avoir réalisé une grande saison. Il a rappelé au micro de RFI qu'il a été le meilleur buteur de toutes les grandes compétitions. Je le sens bien, a-t-il dit en parlant du trophée. Et Mbappé va même plus loin puisqu'il assume complètement ses déclarations lorsqu'il a affirmé qu'il n'y a eu personne de meilleur que lui la saison dernière. Mbappé, vous a-t-il convaincu? On en parle évidemment demain matin. Prenez soin de vous.
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0: Bonjour Caroline Paré.
16: Bonjour Juan.
0: Dans 10 minutes, priorité santé, avec ce matin, des conseils pour prévenir les varices.
16: Et l'insuffisance veineuse, hein, cette maladie qui provoque la dilatation anormale des veines, ça peut donc provoquer des varices, surtout au niveau des membres inférieurs. Problème de santé assez fréquent, circulation superficielle. Ces varices témoignent en fait d'un problème de retour du sang vers le cœur. Avec vos témoignages. Et...
21: 11 Uhr mit Marc Wengschick. Der Fraktionsvize der SPD und Mitglied der koalitionsinternen Spritpreis-Taskforce, Zorn, hat den Tankrabatt gegen Kritik verteidigt. Er sei aktuell zusammen mit dem Spritpreisdeckel die beste Lösung gewesen, sagte er im ARD-Morgenmagazin. Allerdings fordert er von der Bundesregierung, dass sie die punktgenaue Auszahlung an Bedürftige endlich zum Laufen bringt. Eine andere Lösung als der Tankrabatt sei gescheitert, weil eine individuelle Auszahlung immer noch nicht funktioniere, so Zorn. Gestern Abend hat das Bundeskabinett einen Tankrabatt von 17 Cent pro Liter gebilligt. Er soll ab dem 1. Oktober bis Ende des Jahres greifen. Der sächsische Ministerpräsident Kretschmer erwartet Nachbesserungen bei der von der Bundesregierung geplanten Rentenreform. Insbesondere bei der abschlagsfreien Rente nach 45 Jahren werde sich etwas ändern, sagte der CDU-Politiker im Deutschlandfunk. Es sei ein Fehler gewesen, vor den Landtagswahlen zu sagen, man werde die sogenannte Rente mit 63 abschaffen. Die Unionsfraktion im Bundestag wird am Nachmittag über Konsequenzen aus den Wahlen im September beraten. Kanzler Merz hat deshalb seine Reise zur UN-Vollversammlung in New York abgesagt. Der ehemalige Regierungspräsident

0: Yarabou Nassar, dont la pièce Les aventures d'un soi hypothétique est présentée en ce moment à Bobigny, près de Paris. Elle parlait avec Muriel Malouf. Dans quelques minutes, un nouveau journal sur RFI et puis une demi-heure plus tard, à midi et demi, temps universel, l'actualité africaine. Nicolas Sur, vous nous parlerez tout à l'heure de la fête nationale au Mali.
1: Oui, c'est aujourd'hui et hier soir, le président de la transition, le général Assimi Goïta, a prononcé un discours dans lequel il s'est félicité de l'état de l'économie et a promis aussi de renforcer davantage la lutte contre les groupes armés terroristes et prôner la réconciliation. Les expulsions massives des migrants mises en œuvre depuis un an et demi par l'administration Trump, l'enquête The Deportation Project du collectif de presse Forbidden Stories lève depuis hier un coin du voile. RFI participe, vous le savez, notre consoeur de France 24, Karina Chabour également, elle sera notre invitée.
0: À tout à l'heure, Nicolas. Et non, tout de suite, on va écouter un peu de musique.

0: Notre choix musical du jour, votre choix, Lisa Giraldini, bonjour.
1: Bonjour.
0: Direction l'Espagne pour nous parler de ces deux artistes, Rita Payés et Lucia Fumero. Elles viennent de sortir un tout nouvel album, Rueda Eterna, la roue éternelle en français. Ça fait des années qu'elles jouent ensemble toutes les deux. Et pourtant, elles n'avaient pas enregistré d'album. Voilà, c'est chose faite avec ce disque où elles transforment vraiment leur amitié en art.
1: Oui, la première moitié de ce duo est la chanteuse Rita Payés, fille de la guitariste classique Elisabeth Roma. Diplômée en trombone jazz, elle sort un premier album à 15 ans, 4 autres ont suivi jusqu'à son disque De Camino al Camino, sorti en 2024, qui a confirmé son succès international. La seconde moitié du duo est Lucia Fumero, pianiste et chanteuse au langage musical plongé dans le folklore catalan, qu'elle enrichit de ses connaissances en jazz, en chansons contemporaines et en musique classique. Un trombone, un piano, deux guitares et deux voix, tout simplement.

0: Aujourd'hui, les deux artistes sont des figures de la nouvelle scène espagnole, mais leur musique dépasse largement les frontières de leur pays.
1: Oui, car Lucía Fumero puise non seulement dans la tradition folk espagnole et dans ses racines catalanes, mais aussi dans ses origines argentines, de par son père, le contrebassiste Horacio Fumero, qui lui a transmis l'amour des rythmes latino-américains. Le résultat de ce métissage, c'est ce jazz tiraillé entre la bossa nova, le boléro et la chanson populaire. Jusqu'à aujourd'hui, les collaborations des deux musiciennes sur scène étaient surtout des reprises, mais dans ce nouvel album, les 12 morceaux sont tous des compositions originales. Chacune en a composé la moitié, et malgré tout, l'album reste très homogène. On écoute le morceau « Meu Lugar » à retrouver dans la playlist RFI.

le disque est d'une grande douceur, plein de mélodies dépouillées avec très peu d'ornements et quasiment tout en acoustique. On navigue entre des harmonies vocales parfois a cappella, des solos de trombone ou de violoncelle et des paroles qui trahissent la complicité naturelle des deux artistes. Elles abordent la maternité, l'amour et la mort, toujours décrites avec onérisme et une grande poésie.

0: Rueda Eterna, le tout nouvel album de Rita Payès et de Lucia Fumero. Elles seront sur scène à Paris le 14 octobre, deux jours plus tard à Berlin et le 19 à Londres, puis en tournée sur le continent américain pendant tous les mois qui suivent, jusqu'au mois de juin de l'année prochaine. Merci Lisa Giraldini d'être venue nous en parler.
1: Avec plaisir, merci Anne.
0: On va les écouter encore un peu. Dernier morceau de ce nouvel album, Diablito de San Juan.

0: Dollars blanchis par Moscou via des grandes banques internationales comme Standard Chartered ou Citigroup, malgré les sanctions imposées à la Russie, c'est ce que révèle aujourd'hui une enquête du Financial Times. Selon le quotidien économique, le Kremlin a infiltré le système financier mondial grâce à une vaste opération de falsification de documents, le tout organisé par un réseau bancaire opaque. Précision de Myriam Berber.
1: Ce réseau A7, une plateforme de paiement transfrontalier, a été créé en 2024 pour répondre à l'exclusion des banques russes du système de paiement international SWIFT après l'invasion de l'Ukraine en 2022. Selon le Financial Times, ce réseau A7 aurait mis en place une vaste opération de faux documents qui a permis à Moscou de tromper les systèmes de conformité des banques et contourner les sanctions occidentales. Concrètement, ce réseau bancaire opaque s'appuyait sur une centaine de sociétés écrans basé au Kyrgyzstan, aux Émirats arabes unis et à Hong Kong pour effectuer des paiements. Entre fin 2024 et août 2025, il a fait transiter près de 7 milliards de dollars à travers le monde. Des sommes ont ainsi été déposées sur des comptes de grandes banques internationales, comme notamment la Standard Chartered à Hong Kong ou bien encore la Deutsche Bank en Europe. Argent qui a été utilisé ensuite pour régler des paiements à des fournisseurs à l'étranger par des entreprises russes. Des fausses factures étaient émises pour dissimuler les transactions réelles qui concernaient souvent du matériel militaire comme la fabrication de drones.
0: 4 morts en Ukraine après des frappes russes nocturnes sur Dnipro. 4 autres personnes ont par ailleurs été blessées, dont une grièvement, selon les autorités locales. Des drones ukrainiens ont de leur côté frappé des cibles civiles dans la région russe de Samara, sur les rives de la Volga. 1 mort, 4 blessés signalés dans cette région qui abrite des raffineries de pétrole. L'armée ukrainienne a déclaré avoir visé la raffinerie de la ville d'Oufa dans la région. Nouvelle fusillade dans un établissement, devant un établissement scolaire en Turquie. Un adolescent a ouvert le feu devant un lycée professionnel près d'Izmir. 11 élèves ont été blessés, dont 2 grièvement. Le tireur présumé a rapidement été interpellé. Ses parents et son grand-père ont également été arrêtés. C'est la 3e attaque de ce type en Turquie depuis avril. Le gouvernement a pourtant annoncé un renforcement de la sécurité autour des établissements scolaires. Le pape Léon XIV est attendu à partir de vendredi en France pour une visite officielle de 4 jours, la première d'un chef de l'Église catholique depuis celle de Benoît XVI en 2008. Cette visite l'emmènera à Paris où 1 million de personnes y est attendu, notamment pour une messe géante sur la place de la Concorde et l'avenue des Champs-Élysées. Dans la soirée, il se rendra à la cathédrale Notre-Dame de Paris, première visite d'un pape depuis la restauration de l'édifice ravagé par un incendie en 2019. Enfin, il présidera une veillée au Stade de France devant plus de 80 000 jeunes. Alors pourquoi la jeunesse est une thématique chère au pape? Pourquoi la jeunesse française intéresse particulièrement Léon XIV? Explication Baptiste Coulon.
2: Si le dialogue avec la jeunesse est un incontournable de chaque voyage apostolique, celui-ci a largement évolué avec le temps. Sous Jean-Paul II, l'accent était mis sur la jeunesse reconquérante. François Mabille dirige l'Observatoire géopolitique du religieux.
3: C'est dans ce contexte-là qu'il a lancé les fameuses journées mondiales de la jeunesse, en pensant que le catholicisme, les églises locales en Europe, allaient recatholiciser en quelque sorte les jeunes.
2: Ce qui intéresse Léon XIV dans la jeunesse version 2026, et notamment la jeunesse française, c'est le regain d'intérêt pour certaines pratiques comme les baptêmes chez les jeunes adultes. 21 000 postulants cette année, chiffre multiplié par 3 en 10 ans. Quelque peu inattendu dans un contexte de sécularisation, souligne François Mabille.
3: Il y a effectivement là un sursaut chez les générations les plus jeunes que l'Église catholique en France tente d'accompagner, mais avec également un certain nombre d'interrogations. Ça oblige la pastorale de l'Église catholique sans doute à changer. Et c'est également cela qui intéresse probablement le pape.
2: Une évolution des pratiques perceptible dans une moindre mesure ailleurs en Europe. Aux yeux du pape, conclut le chercheur, la France est donc vue comme un laboratoire du catholicisme de demain dans les pays occidentaux.
0: Et Emmanuel Macron n'assistera à aucune des messes du pape pendant sa visite en France. C'est ce qu'a annoncé l'Élysée. Il sera représenté par le Premier ministre Sébastien Lecornu ainsi que par son épouse Brigitte Macron. En revanche, les chefs d'État et de gouvernement des 26 autres pays de l'Union européenne seront invités à assister au discours du pape Léon XIV sur l'Europe lundi à Metz, qui sera introduit par Emmanuel Macron. C'est ce que finale de dire l'Élysée. Les Nations Unies alertent sur les nombreuses répercussions potentielles d'El Niño sur la santé en soulignant que ce phénomène climatique naturel représente une menace importante. 16h10 à Paris, tout de suite, c'est au tour de la question. Bonjour Caroline Lachowski.
4: Bonjour Olivier Sherman.
0: Alors, vous allez nous parler des tardigrades. C'est quoi, des petits animaux microscopiques?
4: Des tout petits animaux microscopiques, quasiment immortels, indépendants.

0: Destructible et irrésistible, vous allez le voir.
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0: Bonjour, ravi de vous retrouver en direct, chers amis auditrices et auditeurs, avec Thibaut Baduel à la réalisation pour découvrir les super pouvoirs des tardigrades, les animaux les plus robustes de la planète, quasiment immortels. Ces microscopiques oursons d'eau, présents sur Terre avant même les plantes à fleurs, ont survécu à toutes les extinctions. Indestructibles, on vous dit. Les tardigrades résistent à tout, à la déshydratation complète, comme aux températures les plus extrêmes, aux radiations et même au vide spatial. Quels sont les secrets de ces incroyables tardigrades ? Pour reprendre le titre de l'ouvrage que leur consacrent nos invités, les chercheurs en génétique et biologie moléculaire Myriam Ruchot et Simon Gallet, qui ont été les premiers en France à les élever pour les étudier et tenter de percer leur stupéfiant secret autour de la question « Quels sont les super-pouvoirs des minuscules tardigrades et jusqu'où vont-ils nous entraîner ?» Bienvenue.
6: Moins d'un millimètre de long, mignon et quasiment indestructible, les tardigrades battent tous les records du règne animal.
7: Le record du monde pour un tardigrade est d'environ 150 degrés Celsius.
8: Le tardigrade survit à 1000 fois la dose de radiation qui tuerait un humain.
6: Avec leur super pouvoir, les tardigrades défient les scientifiques.
9: Ils remettent en question notre idée de la mort, parce qu'ils ont l'air d'être morts, mais ils ne le sont pas.
10: Si vous les remettez dans l'eau, ils reviennent aussitôt à la vie.
0: Tardigrade, l'animal indestructible, un documentaire signé Raphaël Ittier et Sally Blake, diffusé sur Arte, auquel vous avez évidemment participé tous les deux, Simon Gallas et Myriam Ruchot. Bonjour Myriam Ruchot.
11: Bonjour.
0: Bonjour Simon Gallas.
12: Bonjour.
0: Je dis évidemment parce que vous êtes tous les deux les spécialistes des tardigrades auxquels vous consacrez vos recherches en génétique, en biochimie, en biologie moléculaire dans votre laboratoire CNRS à l'Université de Montpellier. Vous avez été les premiers en France à monter un véritable élevage de tardigrades. C'est bien ça, Myriam ?
11: Oui, c'est bien ça. Au tout début de ma thèse, en fait, on travaillait déjà sur un autre modèle, le modèle Cynorhabditis elegans, donc un petit ver microscopique, de seulement 1 mm de long. Et en fait, finalement, on a appliqué les techniques qu'on maîtrisait chez le nématode pour lancer les élevages sur le tardigrade, qui fait lui aussi 1 mm de long.
0: Un millimètre de long. Alors vous en avez un à la main, vous nous en avez amené un, mais c'est pas un vrai. Hein. C'est en peluche parce que faut reconnaître que les tardigrades, si vous allez sur internet, vous le verrez, sont vraiment les chouchous des enfants qui n'ont pas tort parce qu'ils sont absolument incroyables, à la fois indestructibles et irrésistibles. Oui. Alors décrivez-nous, Myriam, ce que vous l'avez en main, cette peluche tardigrade.
11: Ben, alors, la peluche tardigrade, elle est vraiment représentative du tardigrade type, c'est-à-dire qu'il est constitué d'une tête avec une petite bouche, avec un stylet. Donc ce stylet va lui permettre de perforer les algues ou d'autres organismes, et puis de pomper en fait, il va lui permettre de se nourrir. Et puis ce qui est caractéristique du tardigrade, c'est 4 paires de pattes. Donc du coup il a 8 pattes en tout, et qui vont lui permettre de se déplacer. Ce qui est super intéressant, c'est que pour un petit organisme de seulement 1 mm, il a un système digestif, un microbiote, des muscles, des nerfs. Donc voilà, c'est un animal complet.
0: C'est un petit nounours, moi j'ai envie de dire, en miniature. Je me retourne vers vous, Simon Gallas. Alors, avant de venir au super pouvoir du tardigrade, ils sont très peu connus, ces minuscules animaux. Il a fallu attendre quoi, le microscope, pour pouvoir les reconnaître et les étudier ?
12: Très petits, ils font partie de ce qu'on appelle la méiofaune, c'est-à-dire des organismes très divers qui ne dépassent rarement un millimètre. Et avant de pouvoir observer toute cette petite population, il a fallu attendre le XVIIe siècle, pour l'invention des premiers microscopes, et ensuite 100 ans de plus au XVIIIe siècle pour que deux scientifiques Pasteur, un Allemand Ephraim Goese et un Italien de l'Université de Modène, Lazzaro Spallanzani, qui commencent à décrire presque simultanément les premiers tardigrades dans leur microscope sous leurs yeux. Et le premier qui a commencé vraiment en même temps à décrire les tardigrades, mais surtout à comprendre que les tardigrades pouvaient totalement se déshydrater sans en mourir, ça a été Lazzaro Spallanzani, qui était un grand expérimentateur de son temps.
0: Alors, on va revenir sur le nom, hein, le mot tardigrade, parce que dans les premières descriptions, on parle de petits ours d'eau à griffes, hein, c'est comme ça qu'il est décrit.
12: Ça, c'est le nom voilà, que leur ont donné les deux premiers découvreurs des tardigrades, c'est Johann Ephraim Goese, donc le Pasteur allemand, qui lui a donné le nom de ourson d'eau.
0: À cause de sa petite tête.
12: Tout à fait. Oui. Et d'un autre côté, à peine quelques années après, et très très peu de temps, Lazzaro Spallanzani, lui a donné un nom de tardigrade, ça veut dire qu'il veut dire marcheur lent. Et en fait, quand on le regarde,
0: marcheur lent.
12: Ça veut dire voilà, un marcheur lent. Et en fait, quand on le regarde, c'est ce qui se passe en permanence. Il marche vraiment très lentement.
0: Il marche très lentement et il s'appuie sur leurs griffes, parce que c'est vraiment des griffes hein, qu'il y a au bout de leurs pattes.
11: C'est ça, c'est vraiment des griffes qui leur permettent de s'accrocher sur les différents supports. Donc pour les tardigrades aquatiques qui sont au fond des océans, en fait, leur griffe va leur permettre de se déplacer sur le sable, sur le plancher océanique par exemple. Et pour les tardigrades terrestres, leur griffe va leur permettre de rester accrochés sur les feuilles, les brindilles, les mousses. Leurs petites griffes, elles sont super importantes parce que ce sont elles qui vont permettre en grande partie de donner les noms aux tardigrades. Donc pour tout ce qui est taxonomie, classification
0: parce
11: des tardigrades.
0: Parce qu'il y a énormément de tardigrades, vous répondez aussi à une question de nos auditeurs sur les réseaux sociaux, ils sont partout sur Terre, les tardigrades.
11: Oui, les tardigrades sont vraiment partout sur Terre. Il y en a des pôles à l'équateur, quelle que soit la latitude, la longitude, l'altitude également. Mais par contre, souvent on parle d'un tardigrade, mais en fait ce sont beaucoup d'espèces de tardigrades différentes et qui ont des caractéristiques qui peuvent être différentes. Donc pour leur donner le nom, les griffes sont importantes et ainsi que le reste des autres caractères morphologiques en fait.
0: Mais toutes ces espèces, ça je réponds à une autre question de nos auditeurs, toutes ces espèces sont minuscules, enfin moins d'un millimètre.
11: Oui,
0: c'est
11: toutes
0: ça,
11: les espèces font moins d'un millimètre, un millimètre deux au maximum. Certaines sont beaucoup plus petites, d'autres plus grosses. Donc en général, les plus petites, ce sont plutôt les espèces herbivores, les plus grosses des espèces carnivores. Donc il y a une diversité au sein des tardigrades qui est énorme. Actuellement, 1500 espèces décrites.
0: Donc ils sont partout et surtout ils sont apparus parce qu'on va venir à leur super pouvoir et au fait qu'ils sont capables de se dessécher, de revivre en quelque sorte. Mais ils sont apparus sur Terre bien avant, alors on parle même pas des dinosaures, mais bien avant les plantes à fleurs. Ça fait quoi, j'ai du mal, hein, c'est 500 millions d'années, corrigez-moi si je me trompe.
12: 550 millions d'années, ce sont des estimations. Et effectivement, ils avaient, à ce moment-là, déjà peuplé beaucoup, beaucoup de fonds océaniques. Et à partir autour de 400 millions d'années, ils ont commencé à s'adapter au milieu terrestre. Et c'est là où on va retrouver les espèces terrestres qu'on connaît un petit peu aujourd'hui, qui ont évolué jusqu'à nous aujourd'hui. Et en s'adaptant à ce milieu terrestre, évidemment, comme c'était des espèces aquatiques, il a fallu qu'ils trouvent des trucs. Et des trucs pour survivre quand il y a des sécheresses. Mmh, il y en a eu beaucoup.
0: Et oui.
12: Et à cette occasion-là, en fait, ces tardigrades-là, lorsqu'ils se sont adaptés au milieu terrestre, ils mesuraient déjà pas plus d'un millimètre. Et cette taille millimétrique leur permet en fait de perdre leur eau sans en mourir. Comme d'autres organismes qui font maximum un millimètre, que sont
0: les
12: rotifères, voilà, et certains nématodes.
0: Et donc, certains vers nématodes.
12: Et donc, lorsqu'on a une taille comme ça limitée à un millimètre, ou moins, on peut survivre à une déshydratation presque totale, et c'est ce que le tardigrade a fait. Mais en même temps, il en a profité pour récupérer des gènes de ses voisins.
0: Ah ouais, ça c'est fou. Et ça, c'est des découvertes assez récentes auxquelles vous avez d'ailleurs participé autour de la question de ces super pouvoirs des tardigrades. Si on sait qu'ils ont été sur Terre depuis si longtemps, qu'ils ont survécu à toutes les extinctions, à toutes les sécheresses, à toutes les inondations, enfin, à tout ce qui est possible et imaginable, c'est parce que, on peut dire merci à l'ambre, c'est ça, on a découvert des fossiles de tardigrades dans l'ambre.
12: Absolument. Il y a plusieurs... plusieurs localisations, on a découvert des fossiles piégés dans l'ambre, un petit peu comme les moustiques de Jurassic Park. Mmh. Et dans ces ambres, en fait, des résines fossilisées de pins, on a pu, avec les techniques aujourd'hui de microscopie laser confocale, aller bien regarder la structure de ces tardigrades-là, qui se sont avérés être des tardigrades qui ont disparu, hein, qui vivaient à ce moment-là, au niveau de 400 millions d'années, à peu près au niveau du Cambrien, mais qui ont disparu, qui n'ont pas donné lieu à des nouvelles espèces de tardigrades qui sont vivantes aujourd'hui. Néanmoins, ces tardigrades-là ont permis de dater justement environ la colonisation terrestre par ces tardigrades, tout simplement parce que cette résine fossilisée, initialement, elle a été fabriquée par des pins, et les pins, c'est pas dans les océans, c'est sur la Terre.
0: Donc,
12: les
0: tardigrades étaient
12: déjà sur la Terre.
0: Qu'ils étaient sur Terre. Alors, je l'ai dit, vous avez été les premiers chercheurs et chercheuses, tous les deux, à élever des tardigrades. C'était pour comprendre leur super pouvoir, leur capacité à se dessécher, à survivre à tout, à résister à tout. Et vous leur avez tout fait subir, ou presque, hein, les chercheurs comme vous, Myriam.
11: Alors, c'est vrai que pour arriver à comprendre les tardigrades, il faut vraiment arriver à comprendre leur résistance. Et donc, c'est ça qui est super intéressant et qui nous intéresse un peu tous dans le monde, hein, en termes de laboratoire.
0: Vous n'êtes pas très nombreux, mais il y a des chercheurs dans le monde entier.
11: Mais il y a des chercheurs dans le monde entier, mais par contre, on est très peu nombreux. Mais c'est vrai que du coup, cette résistance, c'est vraiment quelque chose qui est au cœur du tardigrade. Et dès qu'un chercheur veut tester quelque chose d'un peu extraordinaire, un peu toxique, quelque chose qui pique un petit peu, bah c'est vrai qu'il va tester en premier sur le tardigrade, parce que vu que c'est le champion des extrémophiles, il y a de fortes chances que ça fonctionne sur lui. Donc en tout cas, c'est un petit peu le level supérieur, en fait, et on teste quand même pas mal de choses sur le tardigrade, sachant que du coup, souvent, ça lui fait pas mal.
0: Ah oui, ça lui fait pas mal en plus, hein, parce qu'il y a des questions éthiques là-dessus, et vous ne les évacuez pas autour de la question des super pouvoirs de ces incroyables tardigrades, pour reprendre le titre de votre ouvrage, stupéfiant, je dois le dire, et inspirant, paru aux éditions du Point Nemo, incroyable tardigrade. Jusqu'où sont-ils indestructibles? Pour le savoir, vous l'avez dit, les chercheurs ont tout essayé, ou presque. Pourquoi et comment? C'est la question que soulève mon collègue François Lassagne, rédacteur en chef de Pour la Science.
13: Parmi les affres que subissent les tardigrades en laboratoire, il y a un truc qui consiste à les écraser avec des enclumes. Alors des enclumes de laboratoire, hein, c'est des enclumes très très très puissantes, donc c'est des machines à pression, et avec un état de surface très très lisse pour être sûr qu'on écrase bien. Alors je précise, parce que je suis quand même très étonné, j'ai lu peu de choses sur comment les tardigrades résistent à ça, c'est des pressions considérables, il n'y a pas un être vivant qui peut résister à ça, sauf les tardigrades, dit-on. Et je comprends pas comment un tardigrade qu'on écrase, qui est quand même un assemblage assez complexe de milliers de cellules, c'est quand même une petite bestiole, mais voilà, c'est assez compliqué, je vois pas comment ça peut résister à une enclume, et la réponse en général c'est parce que leur ADN est composé de certains éléments qui les permettent de se réparer facilement. Alors oui, d'accord, mais c'est quand même de la matière, et de la matière qu'on écrase puissamment, a priori elle se désorganise complètement. Donc est-ce que on est à des échelles si petites que les anfractuosités en fait de l'enclume laissent de la place pour se mettre à l'abri aux petites molécules qui vont sauver la vie du tardigrade? Comment ça se passe vraiment?
0: Comment ça se passe vraiment?
12: Alors en fait, c'était une question très mystérieuse jusqu'à passé assez récent, quand nous avons publié dans une revue américaine une première étude qui a été réalisée par Myriam au laboratoire, dans laquelle nous avons récupéré des tardigrades de nos élevages, que nous avons déshydratés. Donc c'est à ce moment-là qu'ils deviennent très résistants. Et nous les avons envoyés par la poste à Okayama au Japon, où était un collègue, le professeur Ono, un professeur japonais à l'université d'Okayama, qui lui avait, comme le dit, cela a été dit juste avant, des presses à enclumes qui permettent de reproduire la pression qui existe dans le manteau terrestre. Donc on fait de la géophysique avec ça. En soumettant nos tardigrades à ces pressions-là, qui correspondent à peu près à des pressions qui existent à 180 km de profondeur dans le manteau terrestre, qui sont des pressions autour de 7,5 gigapascales, et bien en fait, les tardigrades ont été exposés pendant 2 heures à ces choses-là. Puis ensuite, le professeur Ono nous les a renvoyés par la poste. Arrivés à Montpellier, nous les avons coupés en tranches pour bien les regarder au microscope et voir si à l'intérieur il y a des choses qui s'étaient abîmées. Et en fait, pas du tout. Peu de temps après, nous avons également publié de nouvelles recherches de notre laboratoire dans une autre revue américaine. Et là, nous avons découvert avec Myriam Choc que autour de chacune des cellules de ce tardigrade, et bien en fait, se fabriquait en même temps que l'animal se déshydrate sans en mourir, il fabrique une sorte de paroi autour de chacune de ces cellules. Et nous pensons que c'est à partir de ces éléments-là, qui n'existent que lorsque le tardigrade est déshydraté. Lorsqu'il se réveille avec une goutte de pluie, ça disparaît. Et ça, ça pourrait servir de structure de résistance à cette haute pression. On en a discuté beaucoup avec le docteur Mirmain Chaud, puis avec des collègues physiciens de l'Université de la Sapienza à Rome. Et en fait, ils n'ont aucune explication de pourquoi cette chose-là fonctionne aussi bien. Par contre, il y a quelque chose dont nous sommes sûrs, c'est que le tardigrade ne se cache pas dans ces dispositifs. Il subit vraiment la pression parce qu'il y a certains individus qui s'abîment. Ça veut dire que la pression va vraiment impacter le tardigrade déshydraté dans ces systèmes-là, mais y résister. Alors, certains autres, non. Et c'est ce que le docteur Mirmain-Chaud a montré dans ses
0: fascinant,
12: travaux.
0: Fascinant, complètement incroyable. Alors, cette capacité de se dessécher, ça s'appelle la cryptobiose, c'est ça ? La vie cachée, c'est-à-dire de quoi, ça c'est tous les extrémophiles, c'est-à-dire de pouvoir quoi mettre en suspens la vie, être complètement déshydraté et il suffit d'une goutte d'eau pour revivre, enfin je sais pas comment le dire autrement.
11: C'est ça, c'est vraiment une vie suspendue en fait.
0: Et donc vie suspendue.
11: Le tardigrade, quand il est en cryptobiose, il est dans un état qu'on appelle l'état de thune, de petit tonneau. Donc il va perdre 40% de son volume, 95% de son eau. Et c'est dans cet état-là de déshydratation, de cryptobiose, où il va être vraiment hyper résistant. La cryptobiose représente différents paramètres. Il y a l'anhydrobiose, donc la perte en eau.
0: Oui.
11: Mais on parle aussi d'osmobiose. Donc c'est la résistance à un choc osmotique, une concentration en sel très élevée, par exemple. Il peut y avoir de la cryobiose, parce que le tardigrade résiste également au froid, à la congélation.
0: Mais combien c'est quoi les températures auxquelles il... Enfin, c'est absolument hallucinant.
11: Voilà, on dit même qu'il résisterait au zéro absolu, en fait, le tardigrade. Certaines expériences ont montré que, voilà, il peut descendre vraiment très très bas.
0: Dans les températures les plus froides,
11: comme les plus chaudes. On peut très facilement le faire bouillir dans l'eau des pâtes, ça posera aucun problème. Donc c'est vrai que ce soit température élevée, température basse, pression osmotique, choc thermique, enfin voilà, vraiment, vraiment tout.
0: C'est le seul animal, parce qu'on parle d'extrémophiles, mais vous le disiez, c'est vraiment l'extrême des extrémophiles,
12: absolument.
0: Le tardigrade.
12: C'est le champion des extrémophiles parce qu'il arrive à agréger, à concentrer tout un ensemble de résistances à des stress très très différents. Un assez récent qui a été réalisé à Singapour il y a 3-4 ans, où en fait une espèce de tardigrade que nous avons employé en élevage permanent depuis plus de 13-16 ans, et en fait a été déshydraté. Et dans cette expérience, qui était une expérience de physique quantique, le tardigrade, il y en avait trois en fait, ont été descendus à une température de moins de 273 degrés, qui correspond au 0 degré Kelvin.
0: Ouais.
12: Et quand on est au 0 degré Kelvin, ce qui se passe, c'est que les molécules arrêtent de bouger. Elles s'arrêtent de bouger. C'est, voilà. C'est une température qui n'existe pas dans la nature, ni dans l'univers. Et donc ces tardigrades-là sont descendus à cette température-là. L'expérience a été réalisée et ensuite les tardigrades ont été remontés à la température ambiante. Et il y en a un sur les trois qui s'est réveillé. Ça veut dire qu'un organisme avec un tube digestif, un comportement, un cerveau, des muscles, un microbiote, et qui est totalement bien organisé, lorsqu'il est dans un état de résistance déshydraté en cryptobiose, ce que nous réalisons tous les jours au laboratoire, peut résister à des températures où le vivant ne s'est jamais aventuré.
0: C'est complètement fou. Alors vous les élevez, hein, on l'a bien compris,
11: oui.
0: Vous les élevez justement pour pouvoir les étudier dans ce laboratoire-là. Comment on élève
11: un tardigrade?
0: Qu'est-ce qu'il mange?
11: Alors, l'avantage de les élever, c'est d'en avoir toujours une grande quantité pour nos recherches. Ça nous évite d'aller dans la nature récupérer 2-3 tardigrades. Nous, on a toujours un stock de tardigrades avec des cultures en permanence. Et cette culture-là, elle est finalement assez facile. Il suffit d'avoir des individus...
0: Ça prend pas trop de place.
11: Justement, c'est microscopique, donc tout petit. Donc, dans une petite boîte de pétri, on va mettre de l'eau volvique, qui est vraiment l'eau qui convient le mieux aux tardigrades. Leur source de nourriture, donc dans nos cas à nous, ce sont des espèces herbivores, que ce soit Ipsibus exemplaris ou Ramazotus variornatus, sont deux espèces herbivores. Donc, on a des cultures d'algues aussi. Et donc, en fait, un peu d'algues, de l'eau, et les tardigrades se multiplient très facilement.
0: Ils ont on a parlé d'un cerveau, enfin ces animaux indestructibles, ils ont un cerveau, ils ont des sens, enfin ils mangent, donc oui, vous l'avez dit, avec leur bouche.
11: Oui.
0: Ils ont quoi comme sens? Ils voient quelque chose?
12: Ils ont des sens en fait qui sont très développés, qui commencent à peine à être étudiés. Parce que les chercheurs sont très peu nombreux sur ce type de sujet, évidemment.
0: On y reviendra d'ailleurs, parce que ça pose question, alors que les enfants sont fascinés, même les grands-enfants que nous sommes totalement fascinés par
12: eux. Et donc, ils ont beaucoup de sens. En fait, un tardigrade, il faut s'imaginer qu'il est en permanence en contact avec ce qui l'entoure lui, son environnement. Lorsqu'un tardigrade terrestre, par exemple, se développe, en fait, s'active dans une mousse ou un lichen. Lorsque cette mousse va être soumise à une chaleur un peu importante, une canicule, hein, qu'on commence à bien connaître maintenant, les feuilles de la mousse, en même temps qu'elles vont commencer à se déshydrater, à se dessécher au soleil, vont envoyer des sécréter des molécules qui vont informer le tardigrade, et en tout cas, il va recevoir le message que, attention, il va faire très chaud.
0: Et donc, il peut peut-être commencer à se dessécher.
12: Il faut se préparer. Ensuite, il y a beaucoup de communication de tardigrades entre eux. On a révélé que certains tardigrades carnivores étaient capables de repérer des espaces qui avaient été sur lesquels avaient marché des tardigrades végétariens qui sont leur proie. Il y a aussi la rencontre des deux sexes. Certains tardigrades se reproduisent.
0: La sexualité des tardigrades.
12: La sexualité avec un mâle et une femelle. Et bien en fait, il y a des expériences qui ont été réalisées en Pologne et puis en Norvège récentes où on voit on filme une femelle tardigrade qui se promène au fond d'une boîte, et le mâle en fait arrive à retrouver sa trace et la suivre et arriver à la rejoindre pour un accouplement. Mais la trace, pour le moment, elle nous est invisible. On ne sait pas ce qu'il y a sur cette trace, combien de temps elle dure. En tout cas, les tardigrades font très très bien ça. Il y a un petit peu en parallèle, on pourrait dire qu'on sait que les dauphins communiquent entre eux, mais on ne sait pas comment. Mais là, c'est pareil.
0: Incroyable tardigrade qui communique entre eux. Je vous signale, chers amis auditrices et auditeurs, que nous avons un exemplaire de cet ouvrage Incroyable tardigrade à vous offrir si vous nous le demandez par mail ou sur notre page Facebook. En attendant, on vous glisse entre les deux oreilles la seule, l'unique chanson consacrée à ce stupéfiant animal indestructible et fascinant, tout petit, mais avec de grands pouvoirs. C'est le Tardigrade Song de Cosmo Sheldrake sur RFI.

0: Le tardigrade song de Cosmo Chadwick sur RFI. Vous connaissiez Simon Gallas, Myriam Richaud?
1: Pas du tout.
0: Eh ben voilà, voilà une découverte à ramener, à faire écouter à votre peluche tardigrade que vous nous avez emmené. Je rappelle que vous êtes chercheur éleveur de tardigrade, les seuls en France à consacrer vos recherches à ces indestructibles et irrésistibles animaux microscopiques qui fascinent avec leur bouille de nounours d'eau, les enfants et les chercheurs. Ils ne sont pas très nombreux hein, comme vous à les étudier sur la planète. Incroyable tardigrade, c'est le titre de votre ouvrage commun, aussi stupéfiant qu'inspirant, paru chez Point Nemo Édition. Autour de la question, quels sont les super pouvoirs des tardigrades? Comment ont-ils résisté à toutes les extinctions sur Terre et même aux radiations et même au vide spatial? C'est tout le sens de la question soulevée par le rédacteur en chef de Ciel et Espace, Philippe Hénarejos.
2: Je crois qu'il y a eu des expériences à bord de la Station Spatiale Internationale où on a exposé des tardigrades pendant un certain nombre de jours ou de semaines à l'extérieur. Et ils ont repris goût à la vie, ils ont repris la vie une fois qu'ils ont été revenus à l'intérieur. Est-ce que les tardigrades peuvent mourir?
0: C'est la question qui tue, Myriam Richaud. Est-ce que les tardigrades peuvent mourir? On se le demande.
1: Alors en fait, ils vont mourir de vieillesse, tout simplement.
0: Quand même.
1: Donc si on regarde un tardigrade, ceux qu'on a en culture au laboratoire par exemple, leur durée de vie moyenne, elle va être de 4 à 6 mois. Donc c'est pas si exceptionnel, parce qu'ils sont hydratés en permanence. Par contre, c'est le modèle du Sleeping Beauty, la Belle au bois dormant. Donc en fait, tout le temps où ils sont déshydratés, ils arrêtent de vieillir. Et dans la nature, en fait, ils ont comme ça des cycles d'hydratation et de déshydratation, ce qui fait que le temps est complètement extensible. On imagine une période de canicule comme actuellement, les tardigrades vont peut-être être complètement déshydratés pendant un mois et demi. Pendant un mois et demi, ça se rajoute complètement à leur durée de vie parce qu'ils ne vieillissent pas pendant ce laps de temps-là. Et donc le tardigrade va pouvoir vivre plusieurs années, plusieurs dizaines d'années. Voilà, ça c'est à définir.
0: Et qu'est-ce qu'on a mené avec les tardigrades comme expérience dans l'espace? Parce qu'on les a emmenés dans l'espace. Ils résistent au vide spatial.
3: Ils résistent au vide spatial et en fait, ce sont les seuls à arriver à atteindre ce record. D'autres organismes beaucoup plus simples comme les bactéries y arrivent aussi. Mais eux, ce sont les seuls
0: Organismes complexes.
3: Animaux organisés, oui. Très organisés en plus, qui arrivent à battre ce record. Et donc ça fait encore un record pour les tardigrades par rapport aux autres espèces qui ont été testées. Il y en a eu d'autres qui ont été testées, mais ça ne fonctionnait pas. Et donc ces tardigrades-là ont été exposés au vide spatial, température à l'extérieur de l'ISS par exemple, et en fait, ils ont subi par contre les bombardements des rayonnements cosmiques.
0: Et oui.
3: Même si c'était en orbite basse, donc l'ISS est 400 km, les astronautes dans l'ISS sont encore protégés par l'enveloppe magnétique de la Terre. Mais néanmoins, ça reste mortel. Ça reste mortel parce qu'il n'y a plus de couche d'ozone, donc il y a des ultraviolets C. Il y a beaucoup de rayonnements qui sont mortels pour l'homme d'ailleurs, et qui ne sont pas, pour lesquels on n'a pas encore trouvé de solution vraiment solide pour permettre à des humains d'aller faire un tour sur Mars, un voyage loin de la Terre.
0: Donc les tardigrades résistent vraiment à tout, même au vide spatial, aux radiations, à tous. Enfin, ils résistent à tout et ils ont un secret. Enfin, ils ont plusieurs secrets, mais on va dire, vous avez commencé à l'évoquer, que leur secret réside dans leur ADN, dans un ADN qui a des propriétés uniques, exceptionnelles, Myriam.
1: En fait, quand les chercheurs ont séquencé le génome de Ramazotus variornatus, ils se sont rendus compte qu'il y avait 40% de son génome qui était des gènes uniques aux tardigrades. Donc ce sont des gènes en fait qui n'existent nulle part ailleurs. Seulement les tardigrades les ont. Et donc quand on recherche un petit peu dans ces 40% de gènes uniques, ce qui représente quand même 5000 gènes, on va chercher un petit peu et ces gènes en fait nous ont tous montré, enfin tous ceux qui ont été étudiés jusqu'à présent, des capacités extraordinaires de résistance. Donc en fait, le tardigrade à tous ces gènes et tous ces outils qui sont différents d'une espèce à une autre, parce que les tardigrades ont des résistances différentes en fonction des espèces, et des gènes uniques de tardigrades qui vont être différents en fonction des espèces également.
0: En fonction de leur milieu, en fonction...
1: En fonction de leur milieu, en fonction de l'adaptation, en fait, et des résistances dont ils ont besoin. Un tardigrade qui vit en Antarctique n'aura pas forcément les mêmes besoins qu'un tardigrade qui vit à l'équateur, par exemple. Et donc, du coup, les spécificités sont vraiment énormes. Et ces 40% de gènes uniques de tardigrades filigrane, bah, c'est là où il faut aller chercher pour découvrir un petit peu leurs secrets.
0: Mais c'est ça, parce que c'est vraiment... Alors vous travaillez d'ailleurs, vous êtes des chercheurs qui travaillaient sur le vieillissement, et vous dites à un moment, au fond, les tardigrades, ils ont un vieillissement retardé. Mmh. C'est là où ça pourrait bien nous intéresser quand même.
3: Absolument. En fait, ça, c'est l'expression de ces gènes uniques de tardigrades, qu'on ne retrouve nulle part ailleurs, donc en fait, on est obligé de les mettre en situation pour savoir ce qu'ils font réellement, puisqu'on ne peut rien prédire. Mmh. Rien qu'en regardant ces jeunes-là, on ne peut rien dire, parce qu'il n'y en a aucune culture
0: oui,
3: autour de
0: pas.
3: Ça. Il n'y a rien du tout. On n'a rien du tout qui peut nous aider. Donc, on fait des expériences comme on les faisait il y a plusieurs années, de manière très très simple, très pragmatique. Et lorsqu'on met ces jeunes-là en situation dans d'autres organismes, pour voir si ces gènes de tardigrade peuvent transférer leur super-pouvoir à d'autres organismes.
0: Vous l'avez fait avec le petit ver nématode.
3: Voilà, c'est ce que nous avons fait.
0: Hein, c'est ça, en lui mettant ces gènes, enfin, cette protéine.
3: Oui, oui. On a dans un petit nématode de 1 mm qui lui sert de modèle de recherche biomédicale, parce que 83% de ces protéines à lui sont les mêmes que nous. Donc ce que nous trouvons dans ce nématode est en général assez bien transposable à l'homme. Sauf que là, c'est très rapide et facile. Et donc, avec ces gènes de tardigrade dans ce petit nématode, nous avons montré qu'on diffère l'apparition du vieillissement. C'est-à-dire que le nématode se retrouve un petit peu propulsé vers la longévité.
0: Hallucinant, un de vos chapitres s'intitule « Le tardigrade sauveur de l'humanité ». Bon, c'est peut-être un peu pousser le bouchon un peu loin. Vous faites aussi de la tardifiction. Mais quand même, ça soulève des questions, notamment chez un de nos auditeurs à Parakou au Bénin, Davila Eustache, qui dit « Mais est-ce que ce mode de vie, ce fonctionnement du tardigrade pourrait nous apporter un progrès dans notre adaptation justement au changement et au réchauffement climatique ?»
1: Oui. Myriam. Alors, c'est sûr que le tardigrade, lui, résiste à la chaleur. Il résiste à la déshydratation et face au changement climatique, c'est vraiment ça dont nous allons avoir besoin en fait.
0: Donc, et lui, il résiste depuis des millions d'années, des centaines de millions d'années.
1: Il est parfaitement adapté. Donc, pour les cultures par exemple, les cultures qui dès maintenant ont quand même pas mal de soucis à cause de la sécheresse, on peut imaginer d'utiliser les outils du tardigrade pour arriver du coup à améliorer les cultures.
0: Et les rendre résistantes à la sécheresse.
1: Voilà, à la sécheresse, à la déshydratation, plus résistante à la chaleur. Éventuellement, à beaucoup plus long terme évidemment, mais transposer justement pour que nous on puisse vivre de façon plus efficace. Alors bien sûr, on en est loin. On est là, pour le coup, on est dans la tardifiction, parce qu'il faut arriver à comprendre comment fonctionnent ces gènes. Alors il y a encore beaucoup de travail.
0: Bien sûr.
1: Mais justement, les perspectives sont vraiment super efficaces.
0: Et on se demande d'ailleurs pourquoi vous êtes si peu nombreux, j'ai envie de dire, enfin vous deux en France, et il y a des équipes dans le monde entier, mais si peu nombreux finalement à travailler sur cet adorable microscopique irrésistible et quasi immortel tardigrade, hyper résistant.
3: On est très peu nombreux parce que le tardigrade n'est pas dangereux pour l'homme depuis qu'il existe, et donc il n'y a aucune urgence à débloquer des fonds pour l'étudier. Contrairement à d'autres problématiques médicales et de santé publique.
0: Oui, en plus, il est tout gentil, quoi, finalement.
3: Voilà.
0: Il ne fait rien du tout.
3: Rien du tout.
0: Ils se mangent entre eux quand ils sont carnivores.
3: Voilà, tout simplement. Comme d'autres organismes, d'ailleurs, ou même dans la jungle africaine, ça marche aussi. Mais en fait, voilà, il n'est pas dangereux. Donc, en fait, il n'y a aucune urgence à étudier les tardigrades depuis toujours.
0: Enfin, moi, je trouve ça passionnant et j'ai envie d'en savoir plus autour de la question de ces super pouvoirs des indestructibles et microscopiques tardigrades. Allez, je propose une petite battle entre les animaux qu'étudie un chercheur, éthologue et plongeur qui s'appelle Éric Clua, qui était notre invité la semaine dernière, qui travaille avec les requins. De très grands animaux, pour le coup fascinants eux aussi, mais nettement plus impressionnants, voire terrifiants. Alors eux aussi, les requins ont résisté à de nombreuses extinctions. Ils ont évolué depuis des centaines de millions d'années. Donc dans cette battle requin versus tardigrade, qui est le plus fort? On écoute Éric Lua et vous réagirez ensuite.
4: La question, c'est que je ne sais pas quand les tardigrades sont arrivés sur Terre. Je sais en revanche quand les requins sont arrivés sur Terre. Et pour moi, il y a une compétition qui, de fait, s'installe entre mes requins qui sont arrivés il y a 450 millions d'années et qui ont donc survécu à déjà 5 extinctions massives, et mes tardigrades. Bref, en tant que spécialiste des requins, je remets en cause cette affirmation comme quoi il n'y aurait que les tardigrades qui survivraient sur Terre. Et j'ai envie de dire, pourquoi pas les requins aussi, ou mieux, encore mieux que les tardigrades.
0: Ah non, vous n'êtes pas d'accord là.
1: Ah non.
3: Pas du tout, non. Pas du tout. En fait,
0: allez, on défend les tardigrades.
3: Les tardigrades, en fait, les requins, on est tout à fait d'accord qu'ils aient survécu de la façon dont on peut le décrire aujourd'hui, mais ils étaient dans le milieu marin. Les cinq extinctions dont on parle, elles ont affecté aussi le milieu terrestre. Or, depuis 400 millions d'années, les tardigrades étaient déjà adaptés au milieu terrestre et on voit clairement que les espèces qui ont été le plus impactées par les extinctions ont été évidemment dans les océans, mais également surtout dans le milieu terrestre. Or, les tardigrades, ils ont réussi à survivre aux deux extinctions, celle dans les océans et celle sur le milieu terrestre, qui se sont opérées en même temps.
0: Ils ont réussi à survivre même à 5 extinctions, si on compte en tout.
3: Dans les deux milieux.
0: C'est tardigrades, Myriam. Donc, les champions, c'est vraiment les tardigrades.
1: C'est vraiment les tardigrades. Et on peut mettre au défi les requins de se déshydrater, par exemple, ou de subir des pressions très importantes de cet ordre-là. En fait, ce sont des organismes qui sont beaucoup trop gros pour pouvoir résister à certains types de caractéristiques auxquelles les tardigrades font face.
0: C'est ça.
1: Ce soit la déshydratation, la pression. Les requins pourront jamais rivaliser avec les tardigrades.
0: Au fond, c'est une histoire. Là, je vous pose une question soulevée par Bawabram Rakoto, fidèle auditeur de Madagascar, qui dit mais au fond, ils sont à part. Enfin, dans l'histoire, il y a très longtemps, il y a une époque où la faune, la mégafaune, était justement méga géante. Donc, ils demandent est-ce qu'il y a eu des tardigrades de grande taille. Enfin, qu'est-ce que ça dit ça?
3: Ça veut dire qu'en fait, les changements de taille, on sait que c'est arrivé chez les insectes. Au Carbonifère, il y avait des libellules qui avaient une envergure de 80 cm, comme Meganeura monii, par exemple, qui est la plus connue. Et donc, en fait, les animaux ont comme ça changé de taille, les insectes étant les plus documentés. Les tardigrades l'ont fait, mais eux, ils l'ont fait à une seule fois, c'est-à-dire à peu près aux alentours de très tôt au cours de leur évolution, à partir de, on est juste avant le Cambrien, dans les 650 millions d'années, et les ancêtres des tardigrades, ils mesurent à peu près 15-20 cm. Et dans le fond des océans, il y a eu une phase de miniaturisation où les tardigrades ont perdu des gènes qui les ont rapetissés, et leurs cousins, qui existent toujours, qui sont les vers de velours, qu'on appelle aussi les onychophores, eux, ils existent toujours, ils font toujours 15-20 cm. C'est les plus proches cousins des tardigrades et ils habitent dans les forêts équatoriales. Et ils ont des comportements un peu pareils, un peu identiques aux tardigrades d'ailleurs. Sauf que les tardigrades, après sa miniaturisation dans le fond des océans, ils sont restés autour d'une taille millimétrique. Quelques centaines de millions d'années plus tard, ils ont commencé à coloniser le milieu terrestre. Ils faisaient toujours une taille millimétrique.
0: Ce qui veut dire qu'un des secrets, on a bien compris que le secret est dans leur ADN, mais qu'un des secrets, c'est cette miniaturisation.
1: Oui.
0: C'est la taille. La taille qui permet de se mettre en pause, de mettre la vie en suspens et de renaître. Je ne sais pas si on peut le dire comme ça. Mais...
1: Leur taille leur permet vraiment d'encaisser. Si le tardigrade faisait plus d'un millimètre, il serait beaucoup plus difficile à l'eau d'atteindre chacune de ses cellules et de le réhydrater. Donc vraiment, la taille d'un millimètre, elle est très importante pour tout le processus de déshydratation, réhydratation. Plus d'un millimètre, on ne peut pas perdre 95% de son eau et on ne peut pas regagner 95% de son eau en l'espace d'une seconde, en fait.
0: Et alors, pour se déplacer, pour se transporter, autre super pouvoir des tardigrades, ils peuvent se transporter à dos d'escargots, c'est ça?
1: À dos de tout.
0: Voilà.
1: Mais c'est complètement fou. Ce qui a été prouvé, c'est à dos d'escargots, effectivement, où les escargots leur permettent déjà de se déplacer nettement plus vite que s'ils étaient tout seuls sur leurs petites pattes.
0: Bah oui, parce qu'à un moment donné, ils marchent lentement. Ils se déplacent
1: ils marchent
0: très lentement.
1: Voilà. Et les oiseaux aussi. Les oies de Magellan permettent de transporter les tardigrades sur de longues distances.
3: En migration, on retrouve beaucoup, des études ont été faites en Amérique du Nord, le long des Rocheuses, sur les parcours d'oiseaux migrateurs. Et quand on regarde les oiseaux qui meurent en migration, ils ont plein de tardigrades dans les plumes. Quand on regarde les nids des espèces d'oiseaux migratrices, on trouve plein de tardigrades à tous les niveaux, des tardigrades qui sont actifs, mais des tardigrades aussi en cryptobiose. Et donc en fait, les tardigrades accompagnent énormément d'autres animaux qui se déplacent pour certains sur des longues distances. Il y a des migrateurs qui relient les deux pôles.
0: Mais dans ces cas-là, on ne les considère pas comme des parasites. Comment on appelle ça, les tardigrades? C'est des commensaux? Ils vivent avec eux?
3: Alors,
0: ils en profitent?
3: Ça porte un nom. Ça existe aussi chez les insectes. On appelle ça la phorésie, c'est-à-dire littéralement prendre le bus.
0: Ah, ils prennent le bus.
3: La phorésie.
0: Extraordinaire.
3: C'est du grec. Hein.
0: Ah, mais j'apprends plein de choses. Hein. La phorésie, la cryptobiose. Autour de la question des super pouvoirs des tardigrades. Allez, on continue de s'interroger ensemble sur ces indestructibles et assez irrésistibles animaux microscopiques. Juste après un petit détour musical original, lui aussi, entre France et Jamaïque. Allez, on migre nous aussi. Le groupe Java et le reggae de McWinston McAnuff en sélection du mois sur RFI avec ce morceau détonnant. En fête.

0: signé Java et Winston McAnuff sur RFI, juste pour le plaisir. Autour de la question des super pouvoirs des indestructibles et irrésistibles tardigrades, il suffit de voir leur bouille de nounours microscopique sur internet ou dans un des documentaires qui leur sont consacrés à partir de votre élevage de tardigrades, Simon Galassé et Myriam Ruchot, ces incroyables tardigrades. Ça, c'est le titre de votre ouvrage qui fascine tant les enfants. Nouvelle question à leur sujet, soulevé par le bioacousticien et éco-acousticien Jérôme Sueur, professeur au Muséum National d'Histoire Naturelle.
1: Qu'est-ce que seraient devenus les tardigrades s'ils n'avaient pas été mignons ? Est-ce qu'on se serait intéressé à eux ?
0: Alors, avant de vous laisser répondre, je précise que vos tardigrades, hein, ceux que vous élevez, ont fait l'objet de plusieurs documentaires et même aussi, ils sont aussi présents dans un film d'animation Pixar sorti en 2025 qui s'intitule Elio. Et le héros le plus gentil s'appelle Glordon le tardigrade. Maintenant, répondez à cette question, Myriam. Est-ce qu'on les aurait, est-ce qu'ils passionneraient tant les enfants? Parce que ce sont les enfants qui passionnent, c'est ça. S'ils n'étaient pas si mignons.
2: Alors, ce sont les enfants qui sont le plus passionnés par les tardigrades. Alors, je pense qu'une partie de leur passion vient du fait qu'ils soient super mignons. Ça rentre en compte, évidemment, mais c'est surtout leur extraordinaire capacité de résistance, en fait.
0: Ouais,
2: Je pense que même s'ils étaient moches, et c'est loin d'être le cas, le fait qu'ils puissent résister aux vides spatiales, qu'ils puissent aller dans l'espace, qu'ils puissent résister à tout ça, bah ça interpelle de toute façon. Personne n'est insensible aux tardigrades. Certaines personnes vont dire Burke, mais il y en a très peu. La plupart vont l'adorer, mais de toute façon, on réagit.
0: C'est ça, on réagit, mais en revanche, les chercheurs, je l'ai dit, sont pas très nombreux dans le monde à travailler dessus. On a commencé à comprendre pourquoi il nous fait pas de mal, le tardigrade, donc de toute façon. Mais tout de même, on peut se demander pourquoi est-ce que ça n'intéresse pas plus de monde. Vous avez des étudiants, vous faites des conférences, et à chaque fois, les gens sont, enfin comme moi, à la lecture de votre ouvrage. On est totalement fascinés par les super pouvoirs de ces bestioles.
3: L'organisation en fait de la recherche et des programmes de recherche, quand elle est académique, elle doit pouvoir être en mesure de générer des choses qui ne mettent pas trop de temps
0: à
3: arriver.
0: C'est à court terme, quoi. Oui.
3: Voilà. Il y a quand même un espace de liberté là-dedans. C'est les recherches de fondamentales qu'on appelle, qui servent de socle à tout le reste. Mais ces recherches fondamentales, elles sont là pour répondre à des questions fondamentales sur lesquelles vont venir s'appuyer des idées pour des applications, etc. Alors dans le livre, on navigue entre les deux. Nous, on fait de la recherche fondamentale ici à Montpellier, mais les recherches appliquées, on en parle un petit peu. Certains collègues dans le monde s'essayent à ça, arrivent à obtenir des preuves de concept utilisables en radiothérapie anticancéreuse pour la protection contre certains rayons ou la déshydratation de certaines plantes. Mais on en est au niveau des preuves de concept. Et effectivement, trouver des financements pour la recherche fondamentale est très difficile.
0: Alors qu'à chaque fois, vous faites des découvertes. Enfin, je veux dire, ils vous surprennent vous aussi, constamment.
2: Oui, constamment. Chaque expérience qu'on va mener va vraiment avoir une finalité qui va être complètement différente de ce à quoi on s'attendait. Lorsqu'on a fait nos premières expériences sur les microscopiques électroniques à transmission, du coup, on a eu des images, des premières conclusions sur l'espèce Ipsibus exemplaris. Et puis, on refait exactement les mêmes expériences sur notre deuxième espèce, Ramaziotus. Et on se rend compte que finalement, ça ne fonctionne pas du tout de la même façon. Donc, c'était assez perturbant parce qu'ils sont résistants tous les deux, pas forcément dans la même mesure, mais on se rend vraiment compte que chaque tardigrade est unique, chaque espèce de tardigrade est unique, et les modes de résistance, mais aussi ce qu'ils mettent en place pour résister, vont être différents. On s'attend toujours à une nouvelle surprise.
0: Mais qu'est-ce qui vous surprend le plus, peut-être, Myriam, chez les tardigrades ou dans les recherches, dans les découvertes, dans ce que vous faites en ce moment aussi, aujourd'hui, à Montpellier?
2: Le côté extrême, en fait. Ouais. Le fait que l'on passe le gène des subs, donc DNA damage suppresseur, dans le
0: donc
2: nématode.
0: C'est le gène particulier du
2: tardigrade, que l'on a mis dans le nématode Cynorhabditis elegans. On ne s'attendait pas à des effets aussi spectaculaires, en fait. Comme on le montre dans notre dernier papier, on a des impacts sur la longévité, sur la respiration, des impacts sur la résistance au stress oxydatif. Il résiste beaucoup plus à de l'eau oxygénée, par exemple, résistance au rayonnement. Donc, en fait, c'est vraiment exceptionnel. On n'a jamais autant de paramètres différents, en fait.
0: Et vous, qu'est-ce qui vous étonne ou impressionne le plus dans tous ces tardigrades que vous élevez?
3: Moi, en fait, ce qui m'étonne toujours et auquel je réfléchis souvent quand on les regarde au microscope, parce qu'on a le temps, c'est aussi apaisant que de regarder un aquarium avec des poissons exotiques.
0: Ouais, c'est ça, faut le dire aussi. Joli, hein, ouais. Il y a quelque chose de, ça rend calme de les regarder.
3: C'est très très voilà. Ouais.
0: Et donc eux-mêmes sont calmes, hein, je pense.
3: Voilà, ils sont calmes, donc c'est communicatif, donc on peut réfléchir. Et c'est vrai qu'à chaque fois, très souvent, je me remémore en tête en fait, la première fois où on les a eus et où on s'est rendu compte qu'on avait affaire à des organismes pour lesquels nous avons la chance qu'on puisse encore les observer. Et qui ont transporté pendant des millions d'années des gènes qu'ils ont pris à des espèces qui ont disparu.
0: Aujourd'hui disparu.
3: Et qui, eux, ont encore. Alors, il y en a plusieurs milliers dans chaque tardigrade. Et ces gènes-là qui sont inconnus, très difficiles à étudier, c'est pour ça que nos recherches avancent aussi vite que l'on peut, mais c'est compliqué. Mmh. Et bien en fait, ces gènes-là, c'est eux qui sont à la base des super-pouvoirs des tardigrades. Et donc, cette bibliothèque, en fait, qui nous vient qui est millénaire, hein, qui nous vient du fond des âges, grâce aux tardigrades, elle a pu venir jusqu'à nous. Ça n'aurait pu ne pas être le cas. Donc on a beaucoup de chance de les avoir, parce que eux, ils ont transporté vers nous tout ce potentiel d'innovation et de découverte.
0: C'est une vraie porte ouverte, et j'imagine que c'est aussi cette curiosité-là que vous voulez susciter chez les grands et surtout chez les petits, hein, qui viennent tellement nombreux à vos conférences,
2: oui.
0: Myriam.
2: Ben, c'est vrai que les petits sont vraiment les spécialistes des tardigrades. C'est vraiment dans les cours
0: enfants,
2: de récréation
0: hein, ouais.
2: On trouve les spécialistes des tardigrades, et c'est tant mieux, parce que ça veut dire que les générations suivantes seront... intéressés par les tardigrades, on espère leur transmettre aussi notre passion. Et c'est le cas parce que voilà, les enfants ont plein de questions, ils connaissent énormément de choses et ils ont les petites étoiles dans les yeux.
0: Et d'ailleurs, vous, dans votre livre, hein, on voit une petite lettre très très jolie d'un jeune garçon hein, qui vous demande des conseils. Et je signale que tous les conseils pour élever chez soi un tardigrade, mais aussi pour remonter sa longue histoire, c'est un chapitre, un vrai chapitre à la fin de votre ouvrage stupéfiant, inspirant, dont je rappelle le titre incroyable tardigrade que vous signez Simon Gallas et Myriam Richaud, ouvrage dont je vous le rappelle, nous avons un exemplaire à vous offrir, chers amis auditrices et auditeurs. Il vous suffit de nous le demander par mail ou sur notre page Facebook. Bon retour chez vous à Montpellier où vous êtes attendus pour des manifestations ce week-end, je crois, manifestations de science ouverte avec votre élevage de tardigrade. Et vous revenez quand vous voulez.
2: Merci beaucoup.
3: Merci.
0: Autour de la question, c'est fini pour aujourd'hui. Vous pouvez nous retrouver ce soir en rediffusion à 23h temps universel, et bien sûr vous abonner à notre podcast. Au plaisir de vous retrouver la semaine prochaine lundi avec Thibaut Baduel à la réalisation et Caroline Fillette en coulisses autour de la question: quelle ville pour demain et quelle vie imaginer dans nos villes? Merci pour votre curiosité, vous avez vu, c'est fondamental, surtout garder l'esprit libre et ouvert à tous les possibles, à l'écoute de RFI. Bonjour Nathalie Amard.
4: Bonjour Caroline, bonjour à toutes et à tous.
0: Vous venez de rentrer dans notre studio et vous allez nous parler du programme juste après le journal du Pont des Arts.
4: Eh bien, on vous invite au concert, mais pas n'importe lequel. Hein. C'est un concert dessiné sur scène Albin de la Simone, compositeur, interprète et donc aussi dessinateur. Le spectacle s'intitule Mes battements, il est au Petit Saint-Martin à Paris et on en parle avec lui.
0: Et il sera à la radio sur RFI.
4: Absolument,
0: tout de suite, hein,
4: tout de suite.
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0: 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Bonjour à toutes et à tous, soyez les bienvenus à l'écoute d'RFI, Radio France Internationale en direct de Paris. Il est 18h.
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0: 16h, temps universel. Nous sommes le mardi 22 septembre. Au sommaire de cette édition, le discours de Donald Trump à l'Assemblée générale de l'ONU. Le président américain a décidé de mettre au centre de ses propos la situation en Iran et nous l'entendrons dès le début du journal. Parmi les chefs d'État à se succéder à la tribune des Nations Unies, Emmanuel Macron est attendu d'ici 1h30, un an après la reconnaissance par la France de l'État de Palestine. Qu'en pensent les Palestiniens? Reportage dans ce journal à Ramallah. Ailleurs, sur la planète, le Sri Lanka, 14 personnes reconnues coupables d'avoir participé aux attentats meurtriers de Pâques 2019. Voilà pour les titres, soyez les bienvenus. C'est le rendez-vous annuel où les chefs d'État donnent leur vision du monde et les autres écoutent. L'Assemblée générale des Nations Unies a débuté à New York. Parmi les premières prises de parole, notons celle de Lula. Le président brésilien a durement critiqué les Nations Unies et leur fonctionnement. L'ONU échoue dans l'une de ses missions les plus importantes, débarrasser l'humanité du fléau de la guerre, a déclaré Lula. En attendant un peu plus tard le discours du président français, c'est Donald Trump, le président américain, qui s'est présenté à la tribune. Et parmi les différentes idées proposées, abordées par le président américain, l'Iran, Donald Trump menace l'Iran de reprendre les bombardements, faute d'accord.
4: I have a big decision to make.
5: Je dois prendre une décision importante. Va-t-on conclure un accord avec l'Iran, lui permettant de se reconstruire et de devenir un pays bien plus puissant qu'il ne l'a jamais été, peut-être l'un des plus grands du Moyen-Orient, voire du monde? Ou bien dois-je anéantir la République islamique, et ce rapidement, sans jamais leur laisser la possibilité de tuer et de détruire à nouveau des populations et des nations? Dois-je les précipiter en enfer sans aucune chance de survie ni espoir de grandeur ou de descendance future? J'appelle toutes les nations à se joindre à nous pour imposer un isolement économique total à l'Iran, jusqu'à ce que ce pays cesse ses attaques contre le transport maritime, commercial, renonce à ses ambitions nucléaires et mette fin à son soutien au terrorisme.
0: Donald Trump, il y a quelques instants à la tribune des Nations Unies. Depuis, l'Iran a réagi. Le régime de Téhéran promet d'intensifier sa réponse en cas d'attaque américaine. On retiendra aussi le dernier discours d'Antonio Guterres. Après 10 ans à la tête des Nations Unies, l'actuel secrétaire général de l'ONU quittera ses fonctions à la fin de l'année. Antonio Guterres, indigné, en 10 ans, il reconnaît que la situation dans le monde a empiré, elle s'est dégradée avec notamment davantage de conflits à travers la planète. Antonio Guterres a quitté la scène, le secrétaire général de l'ONU a été très longuement applaudi par les représentants des 193 pays qui siègent aux Nations Unies. C'était il y a tout juste un an, ce 22 septembre à l'ONU. Emmanuel Macron reconnaissait officiellement l'État de Palestine à la tribune des Nations Unies avec 9 autres pays. Une décision à l'époque présentée comme un moyen de préserver la solution à 2 États et de changer la donne sur le terrain. Un an plus tard, les Palestiniens saluent ce geste symbolique fort mais regrettent que cela ne change rien sur le terrain. Reportage de notre correspondante à Ramallah, Manon Chaplin.
6: Sa mère s'en rappelle encore comme si c'était hier. La reconnaissance de l'État palestinien par la France, le discours d'Emmanuel Macron à l'ONU, il l'a suivi en direct sur son smartphone, suscitant chez lui beaucoup d'espoir.
7: Voir que quelqu'un comprend ce que vous vivez et qu'il en est attristé, cela rend le chagrin un peu moins lourd.
6: Cet étudiant en économie vient d'un petit village et doit chaque jour prendre des routes alternatives pour éviter les nombreux checkpoints israéliens. Un an plus tard, force est de constater que cette cette reconnaissance ne change rien à son quotidien.
7: Les colons, la haine dans laquelle on vit, la peur qu'ils tuent nos enfants, nos frères, nos amis.
6: Plus au sud, dans les collines d'Hébron, les habitants sont en proie aux violences quotidiennes des colons. Ces dernières ont explosé. Selon l'ONU, plus de 1600 attaques ayant fait des victimes ou des dégâts ont été recensées en Cisjordanie occupée depuis le début de l'année. Le village d'Armad est entouré d'avant-postes illégaux.
2: Ils nous volent nos moutons, ils nous frappent, ils nous agressent. La nuit, nous dormons sans savoir si nous allons nous réveiller le matin, si nous serons encore en vie.
6: Pour lui, reconnaissance de l'État ou non, ces violences répondent à une seule ambition.
2: Le déplacement forcé, c'est évident, mais où voulez-vous qu'on aille ? Dans un autre monde ? C'est ici notre monde.
6: Face à ces violences,

0: 79 morts. 6 ans et demi plus tard, la justice sri-lankaise vient de reconnaître 14 personnes coupables. Coupables d'avoir participé à ces attentats les plus meurtriers de l'histoire du Sri Lanka. Ce matin, réunis près du tribunal de Colombo, des dizaines de proches des victimes ont accueilli avec satisfaction cette décision de justice. La route a été longue. Finalement, la justice a été rendue. Réjouit un prêtre catholique à la sortie du tribunal. Ils ont entamé une grève de la faim au Liban. Près de 400 détenus de la prison de Roumieh, située au nord-est de Beyrouth, ont arrêté de s'alimenter depuis maintenant 11 jours. Des milliers de détenus devaient profiter d'une amnistie décidée au mois d'août dernier. Cette amnistie est en l'occurrence une loi qui devait permettre la libération de certains prisonniers. Mais le Conseil constitutionnel, organe qui vérifie la conformité des lois, a suspendu cette amnistie jusqu'à nouvel ordre, d'où la colère de ces 400 prisonniers qui, en signe de protestation, sont en grève de la faim. Au Sénégal, ce nouveau bilan concernant l'épidémie de diphtérie, cette maladie qui rend la respiration difficile, au moins 14 morts et 114 cas confirmés. La diphtérie touche désormais 12 des 14 régions du Sénégal. Sécheresse, inondations, incendies de forêt, chaleurs extrêmes, c'est un système terrestre qui est sous pression. Alerte dans son dernier rapport, l'Institut de Potsdam pour la recherche sur l'impact climatique. Chaque année, près de 60 scientifiques se penchent sur la santé de la planète. Et son dernier bilan, Juliette Pietraszewski, est vertigineux.
1: Après 12 mois marqués par des événements extrêmes sur Terre et dans les océans, nous y sommes, une 7e limite planétaire a été dépassée. L'acidification des océans fait désormais partie des risques croissants pour la planète, un phénomène directement lié aux activités humaines et aux émissions de CO2 dans l'atmosphère dues à la combustion d'énergie fossile. Depuis le début de la révolution industrielle, l'acidification des océans a ainsi augmenté de 26%. Autre limite planétaire au risque croissant, celle des eaux douces, de l'utilisation des terres et du changement climatique. Viennent ensuite les limites planétaires qui ont atteint la zone rouge, c'est-à-dire qui présentent des risques élevés. Il y a l'intégrité de la biosphère qui est grandement touchée, mais aussi la perturbation des cycles naturels de l'eau, du carbone, de l'azote et du phosphore. C'est ce que les scientifiques appellent les flux biogéochimiques. Parmi les exemples d'événements climatiques extrêmes, l'année 2025 a notamment été marqué par des inondations au Pakistan qui ont touché presque 7 millions de personnes. L'Europe de l'Ouest, elle, a connu en juin-juillet sa période la plus chaude jamais enregistrée, suivie de sécheresse. Les scientifiques sont clairs, ce ne sont pas des urgences distinctes. La planète indique bien dans chaque région qu'elle est déséquilibrée.
0: Juliette Pietraszewski. Et puis enfin, la drogue était cachée au fond d'un petit bateau. Quelques 2 tonnes de cocaïne ont été saisies à bord d'un voilier intercepté au large des côtes espagnoles. Le bateau de 14 mètres battant pavillon polonais transportait 70 colis de cocaïne lorsqu'il a été intercepté. Les 4 membres d'équipage de nationalité argentine, uruguayenne et colombienne ont été interpellés. C'est la fin de ce journal en français facile, où que vous soyez sur la planète. Merci de l'avoir écouté.
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1: Bonjour à tous, bienvenue dans Radio Foot International dans cette émission un peu particulière. Et oui, Kylian Mbappé est dans Radio Foot. Enfin bon, il sera en image, vous allez pouvoir l'entendre. Mais il n'est pas dans ce studio. Le capitaine des Bleus, certes, est en campagne pour le Ballon d'Or, mais il évoque aussi d'autres sujets. Nous allons donc

0: L'écouter, Olivier Pron, bonjour.
1: Salut Annie, ça faisait longtemps.
0: Oui, ça faisait très longtemps. D'habitude, vous asseyez à ma place. Olivier Pron était à Madrid avec la star du Real, l'homme qui a vu l'homme. Eh bien, il nous racontera ce moment privilégié. Un Real Madrid, justement, à la peine, relégué au classement à 6 points du Barça. Les Merengues ont été dominés et battus par les Colchoneros dans le derby de Madrid. Et voilà l'Atlético, dauphin du Barça. Mourinho a-t-il tout faux ? La Zizou Mania à Clairefontaine, le nouveau sélectionneur des Bleus, aimante les regards. Alors qu'il débute son travail à la tête de l'équipe de France, les joueurs jouent, enfin s'entraînent avec lui. Ne pas oublier qu'il y a 4 matchs en perspective. On ne l'oublie pas, n'est-ce pas, Eric Ravessandratana, bonjour.
2: Enfin, bonjour Annie, bonjour à tous.
0: Vous non, avez ça vu a le changé. Programme aujourd'hui, hein. C'est quand même de haut vol dans Radio Foot aujourd'hui.
2: Très bien, on est prêt. Ça va être très bien.
0: Bon, mais on n'oublie pas qu'il y a 4 matchs et, ouais. Et ça va quand même
2: c'est beaucoup
0: compter.
2: Quand même.
0: Oui, hein. Oui, mais c'est peut-être une chance aussi. Bonjour Hervé Penaud.
3: Mais alors quel plaisir, parce que le programme est magnifique, les invités incroyables.
0: Hervé Penaud, journaliste du journal L'Équipe qui est dans notre émission aujourd'hui.
3: Oh, mais c'est un oui. Plaisir.
1: Vous êtes toujours journaliste à L'Équipe.
3: Hein, absolument, toujours. Toujours, malgré les bruit qui court, ah oui, Camerounais, oui, je suis toujours à l'équipe.
1: Tout va bien.
0: Eric est toujours à Radio France, France Bleu, ici Paris et tout le reste. Pierre Guérin m'a aidé à préparer cette émission, ainsi que David Finzel. Laurent Salerno est à la réalisation avec Swell Kedir, qui a rejoint l'équipe en ce lundi. Radio Foot, c'est parti.
4: Moi champion, Kylian Mbappé, l'euro vive pour Kylian Mbappé.
5: Kylian Mbappé.
6: Ça peut faire mal. Et on voit Kylian Mbappé sur son pied gauche. Et 2-3 pour l'équipe de France. De Kiki premier, son 10e but dans cette Coupe du Monde. Et tout est possible. Oh là là, quel animal, Kylian Mbappé.
0: Killer Mbappé, un autre surnom pour Kylian.
7: Je n'ai pas entendu ça, il y a pas mal.
0: Le chasseur de but, c'est Cadenaser, nos amis d'Espagne. Mais en ce moment, notre Kiki national est parti à la chasse, vous le savez. À la chasse, alors c'est pas les œufs de Pâques, c'est le ballon d'or, ça brille plus. La scintillante récompense de France Football qui fait rêver les footballeurs depuis des décennies, Kylian Mbappé comme les autres. Il est en campagne et il a donc accordé une interview à RFI. Olivier Pron, vous étiez à Madrid vendredi dernier avec Nicolas Benita et Romain Ferré qui assuraient et un bon son et une belle image. Alors,
3: On avait pris un bon journaliste aussi, c'est important.
0: Et alors justement, ceux qui nous écoutent, mais surtout qui nous suivent sur YouTube, vont pouvoir écouter et voir Kylian Mbappé. On va l'écouter, vous nous raconterez juste après, Olivier, où et comment s'est déroulée cette rencontre, rappelons-le, avant le match contre l'Atlético, parce que sinon il y aurait peut-être eu des choses à dire sur la défaite, mais nous on les dira ces choses. Écoutons donc Kylian Mbappé au micro d'RFI.
1: Kylian Mbappé, bonjour.
8: Bonjour, bonjour.
1: Le ballon d'or est-il une obsession ?
8: Oh, non, non, non, je pense que c'est un objectif pour n'importe quel joueur, je pense pour n'importe quel compétiteur, mais une obsession, non, je pense pas.
1: Vous êtes en campagne. Vous estimez cette année qu'elle peut être la bonne. Pourquoi ?
8: Oh, parce que j'ai fait une bonne année. J'ai eu une grande année au niveau individuel. Je sais que c'est le critère le plus important pour le Ballon d'Or. J'ai été meilleur buteur de toutes les plus grandes compétitions. Et je pense que ça peut être une bonne année pour moi et je le sens bien.
1: La compétition n'a jamais été, semble-t-il, aussi ouverte.
8: Oui, c'est ce qui se dit, c'est ce qui se dit. Je sais pas, je connais pas toute l'histoire du Ballon d'Or, mais c'est vrai qu'on parle beaucoup d'une lutte ouverte, donc c'est plaisant à voir, c'est plaisant à participer, et je pense que ça divertit aussi les gens.
1: Vous seriez déçu si ça n'était pas la bonne cette année ? Ah, c'est votre neuvième, c'est la neuvième fois.
8: Ah, bien sûr, bien sûr. Je pense que, comme je l'ai dit, un compétiteur, quand il gagne pas, il est toujours déçu. Donc à partir de ce moment-là, je pense que c'est plus mon âme de compétiteur qui sera touchée, mais après, on va voir comment ça va se passer.
1: Alors, on vous voit beaucoup, on vous entend beaucoup, avec des déclarations qui vous sont propres, on vous connaît. J'ai toujours été l'élu. Il n'y a eu personne de meilleur que moi la saison dernière. C'est vous.
8: C'est moi.
1: Vous comprenez que ça puisse, peut-être, certains en France, les choquer ou dire...
8: Oui, bien sûr. Après, en France, il y a beaucoup de choses qui choquent. Donc après, j'ai pas de problème avec ça. J'ai jamais voulu faire l'unanimité, c'est parce que c'est pas possible. Mais après, j'arrive pas à être quelqu'un d'autre. Donc je vais pas essayer d'apprendre à être quelqu'un d'autre. J'essaye d'être moi avec mes qualités et mes défauts, avec mes conquêtes et mes échecs, et j'avance comme ça.
1: Revenons au Ballon d'Or et à la chasse au Ballon d'Or. On est quelques mois après la Coupe du Monde. Elle est digérée, cette Coupe du Monde. Elle a été une parfaite réussite individuelle, un peu décevante collectivement.
8: Non, je dirais pas décevante, parce que vous savez, quand vous gagnez pas, vous êtes toujours déçu. Mais je pense qu'on a donné une bonne image de notre pays. On était une équipe qui était agréable à voir jouer. Et ça, je pense que les gens, les Français ont pris beaucoup de plaisir à nous voir jouer. Je pense que le monde entier a pris beaucoup de plaisir à nous voir jouer. Après, il y a qu'une seule équipe qui gagne. C'est toujours comme ça. On a essayé de donner le meilleur de nous-mêmes, mais c'est pas passé cette fois-ci. On devra retenter notre chance.
1: À titre individuel, 10 buts, vous êtes tout en haut, devant Messi, et vous avez encore, je vous le souhaite, une, deux Coupe du Monde devant vous.
8: Je sais pas, mais c'est clair que c'est quelque chose d'incroyable, hein, d'avoir cette sensation. C'est quelque chose que je réalisais pas forcément, parce que vous savez, quand vous êtes dans le feu de l'action, vous voulez simplement aller vers le prochain objectif et toujours jouer le prochain match, marquer le prochain but. Mais c'est vrai que quand j'ai fini et que j'ai été en vacances, tout le monde me parlait que de ça, d'être le meilleur buteur de l'histoire de la Coupe du Monde. Tu réalises à quel point la Coupe du Monde est une compétition importante. C'est la plus grande compétition de sport, et ça marque les gens.
1: Et c'est important dans la quête du Ballon d'Or, évidemment. C'est ce qu'il faut mettre en avant. Vous parliez de compétition, donc vous aviez été le meilleur buteur. La Liga, la Ligue des Champions, le Ballon d'Or est pour vous une récompense individuelle.
8: Ouais, je pense. Je pense que, je sais pas quand c'est en octobre, ils vont pas annoncer une équipe dans l'enveloppe, ils vont annoncer un joueur. Donc je pense que c'est un trophée individuel. Et je pense que c'est ça qui doit primer sur tout. Après, bien sûr, il faut pas effacer tout, mais je pense que la capacité à être performant individuellement et à brûler la rétine, c'est ce qui marque les gens pour un trophée comme le Ballon d'Or.
1: Alors, il ne faut pas effacer non plus Didier Deschamps, qui était là pendant 14
8: impossible.
1: Ans.
8: Impossible. Impossible.
1: Avec une réussite exceptionnelle, des belles années, vous allez passer à un autre sélectionneur. C'est là, avec un premier match contre la Turquie, c'est Zinedine Zidane. Qu'est-ce que ça... Vous êtes impatient de retrouver ces Bleus dans une nouvelle configuration, on va dire ça comme ça?
8: Bien sûr, bien sûr. Déjà, rendre à César ce qui appartient à César. Ce qu'a fait Didier Deschamps en équipe de France, c'est incroyable. Il a marqué l'histoire. Il a remis vraiment l'équipe de France à la place où elle doit être. Donc pour ça, on sera toujours reconnaissant. Maintenant, c'est une nouvelle étape avec un nouveau coach. On va voir comment ça va se passer. C'est toujours pareil. Quand c'est le début, c'est nouveau. Donc on va voir, on va devoir prendre nos marques. Mais après, on va tout de suite être mis dans le bain et on va devoir tout de suite recommencer à gagner, parce que c'est ce que les gens attendent de nous.
1: Évidemment, l'équipe de France, on l'attend toujours tout là-haut. Vous allez découvrir donc Zinedine Zidane. Vous avez parlé avec lui déjà, ou en dehors du fait que vous soyez croisés, mais dans le cadre de ses nouvelles fonctions?
8: Non, je vais attendre de le voir à Clairefontaine. Je pense qu'il n'y a pas mieux que de le voir au château et de parler vraiment de son vœu. Après, on est dans la même ville, donc on s'est croisés plusieurs fois et on se connaissait déjà avant. Donc, mais j'attends vraiment d'arriver au château pour vraiment savoir ce qu'il veut, ce qu'il attend de nous comme équipe, ce qu'il attend de moi comme joueur, et on verra comment ça va se passer.
1: Il a laissé une belle place ici, au Real Madrid.
8: Oui, il a laissé une belle place partout, lui. mais oui, bien sûr, il fait partie des grands joueurs qui sont passés par le Real Madrid. Et on est très content qu'il soit français et qu'il ait donné cette image-là de la France ici à Madrid.
1: Nouveau sélectionneur et nouvel entraîneur. C'est une rentrée avec que des nouveaux pour vous. Vous avez José Mourinho ici au Real. Ça aussi, c'est un personnage qu'on a envie de croiser quand on est joueur comme vous.
8: Oui, bien sûr. C'est quelqu'un que j'ai toujours voulu avoir comme entraîneur. Il a toujours éveillé ma curiosité. C'est un homme qui est extrêmement intelligent, qui sait très bien ce qu'il doit faire. C'est un leader. Et après, comme entraîneur, c'est l'un des meilleurs entraîneurs de l'ère moderne du football. Donc c'est toujours un plaisir d'apprendre et d'être au quotidien avec des gens de cette envergure-là.
1: Tout va bien, donc.
8: Ouais, tout va bien. Il y a pire dans la vie.
1: Parlons de l'Afrique. Quels sont vos liens? Alors, on le sait, votre maman est d'origine algérienne, votre papa d'origine camerounaise. Ça c'est important pour vous, c'est quelque chose avec lequel vous avez vécu
8: dans votre éducation. C'est mes origines. J'ai toujours eu une éducation qui a eu une culture africaine. Même si moi je suis né en France et j'ai tout fait en France, j'ai jamais coupé le lien avec mes racines, avec mes origines. Je pense que c'est important parce que d'une part c'est aussi, ça fait partie de la personne que vous êtes, des valeurs qu'on vous inculque. Et je pense que c'est important. Je suis retourné au Cameroun il n'y a pas longtemps. J'y allais 3 ans quand j'étais petit. Et c'était vraiment un super moment. J'ai passé un super moment et à chaque fois que je vais en Afrique, je suis toujours extrêmement bien reçu. Je ressens l'amour des gens. Et ça, c'est vraiment important et c'est vraiment gratifiant de ressentir le soutien de tout un continent comme ça.
1: On vous a vu à la CAN aussi. Bon, là, ouais. Vous aviez votre copain Achraf Hakimi.
8: Ouais. Mais j'allais voir Côte d'Ivoire-Cameroun aussi. Super match. C'était à Marrakech. Mais moi, j'aime regarder les matchs. Et à la CAN, c'était une super compétition. J'étais très content je suis parti soutenir un ami, bien sûr, mais je voulais regarder plusieurs matchs. Je pense que le niveau aujourd'hui est top. C'est un top niveau. On voit les équipes, on l'a vu aussi à la Coupe du Monde, c'est des équipes qui regardent toutes les équipes dans les yeux, droit dans les yeux, les meilleures équipes du monde maintenant. Et je pense que c'est un football que j'aime regarder aussi.
1: Elles étaient 10, les sélections africaines, pour la première fois à la Coupe du Monde. On va reparler d'ailleurs de cette Coupe du Monde et de son format. 9 ont franchi le premier tour. Ça s'est un petit peu mal passé ensuite. On a même eu une déclaration de Rudy Garcia, l'entraîneur de la Belgique, qui a sorti le Sénégal, un peu sur le thème, oui, on sait comment elles jouent, ces équipes-là. Vous pensez quoi de ça, de ces caricatures, un peu de ces stéréotypes, pour être exact?
8: Je pense que... c'est pas seulement l'Afrique, c'est dans tout le foot. Tout le monde a une caricature sur tout le monde. Des fois c'est avéré, des fois pas du tout. Mais tout ce que je sais, c'est que pour avoir joué contre des équipes africaines cet été et avant, c'est très difficile. C'est très difficile. C'est des équipes qui sont dures à faire déjouer. Et je pense qu'elles ont beaucoup gagné en confiance parce qu'elles ont réalisé qu'elles pouvaient battre n'importe qui. Donc elles jouent sans peur, sans appréhension. Et vraiment, c'est des équipes dangereuses parce qu'elles ont... elles ont beaucoup avancé, beaucoup progressé, et aujourd'hui, pour nous, c'est toujours un défi de jouer contre ces équipes-là.
1: Quel regard vous avez sur les binationaux? On a vu Ayoub Bouadi choisir le Maroc, Ibrahim Baye, que vous avez dû croiser au PSG, il était tout jeune, mais il l'est encore, opté pour le Sénégal. Vous avez un frère qui va peut-être jouer en espoir, qui est à Lille. Peut-être pourrait-il choisir un jour de jouer pour l'Algérie ou pour le Cameroun. Quel est votre avis, votre position?
8: C'est personnel. C'est quelque chose de très personnel. Je pense que c'est quelque chose qui doit être profond, qui doit venir de l'intérieur de toi et de ton histoire de vie. Chacun a une histoire de vie différente. Chacun a une relation différente avec le pays qu'il veut représenter. Et je pense que... quand on parle du pays, on doit vraiment parler de l'amour pour son pays et l'histoire qu'on a avec le pays en question, et pas seulement d'un projet sportif. Et donc ça, c'est une question qu'il faut demander à ceux qui le vivent, parce que c'est vraiment quelque chose qui est propre à chacun.
1: Et puis on le voit en équipe de France, elle est riche aussi de son histoire et de ses joueurs qui sont nés en France et qui ont choisi de porter le maillot bleu.
8: Oui, bien sûr. À partir du moment où tu es français, tu es né en France, tu as fait toutes tes classes en équipe de France, je pense qu'il n'y a rien de plus naturel. C'est pour ça que je dis que c'est très personnel, c'est chacun en fonction de son histoire, de comment il a été construit, de comment ça s'est passé pour lui, l'histoire qu'il a avec le pays en question. Et je pense qu'après, quand c'est un choix qui vient du cœur, c'est difficile de contester et de commenter.
1: L'Afrique représente 20% des voix pour le Ballon d'Or, il y a 100 votants. 20 sélections africaines font partie des 100 premières nations mondiales. C'est important. Quel message vous souhaiteriez leur faire passer?
8: Je pense que déjà, juste les remercier pour le soutien qu'ils m'ont apporté durant toutes ces années. Que ça, c'est pas quelque chose qui a changé, et ça a toujours été comme ça. Et je me suis toujours senti très aimé à chaque fois que j'ai mis le pied dans le continent africain. Et après, bien sûr, je pense que moi, ayant des origines africaines, c'est sûr que ça fait toujours plaisir, comme j'ai dit, que les gens parlent bien de moi, m'associent à ce prix-là, le Ballon d'Or. Donc c'est vraiment gratifiant pour moi. Et voilà, juste les remercier pour tout, et j'espère que, bien sûr, je pourrai repartir avec le Ballon d'Or, et je serai content parce que, d'une manière ou d'une autre, je pourrai le dédicacer à eux aussi.
1: Kylian Mbappé, merci.
8: Un grand merci.
0: Et voilà l'interview donc de Kylian Mbappé qu'on a pu regarder nous aussi tous sur les écrans de notre studio. Un premier commentaire, Eric Rabé.
5: Bon, moi j'aime bien ce moment. Je le trouvais plutôt comme d'habitude, j'ai envie de dire assez sincère, assez ça correspond tout à fait au personnage Mbappé et c'était plutôt intéressant d'avoir justement son regard et sur l'Afrique et sur tout ce qui peut entourer le désir d'une sélection africaine ou française. Donc non, c'était intéressant.
0: Hervé.
3: Ah oui, moi j'ai trouvé très bien, mais comme toujours en interview, on va dire, hein, c'est quelqu'un qui maîtrise très bien. Oui, très bien ce genre
0: exercice.
3: De choses. Mais bien à côté de ça, moi je fais partie aussi de ceux qui pensent que tout n'est pas toujours calculé chez lui, parce qu'on a souvent ce sentiment, on dit ah bah tout est calculé ces interviews. Moi je crois qu'il y a souvent de l'honnêteté.
5: Il prépare
3: à la rigueur, oui, qui pense un peu à ce qu'il va dire, c'est la moindre des choses. Mais j'ai vraiment la sensation qu'il dit ce qu'il ressent, donc il a pas peur de dire à un moment oui quand vous brûlez la rétine, c'est quand même une manière de se mettre en avant importante, on va dire, mais parce que ça fait partie du personnage, du caractère, et c'est ce qu'il a. Et moi, ça, je trouve ça très bien.
0: Manu, tel adios, vous, votre regard d'Espagnol qui le voyait aussi à travers le Real Madrid.
7: Ah, très intelligent, les joueurs. Je crois qu'il est en campagne pour les Ballons d'Or. Il avait ses messages à lancer. Il a fait en se mettant en avant comme candidat. Et puis, il a bien parlé de son chef, José Mourinho, quelque chose qui était nécessaire. Et par contre, Zidane, vu qu'il va travailler avec lui ces jours, il n'a pas voulu vraiment se prononcer, en attendant un peu voir qu'est-ce qui se passe. Mais voilà, des réponses intelligentes. Je ne sais pas si calculé ou pas, mais quand même très correct, très intelligent, vu la situation actuelle.
0: Alors Olivier, vous qui avez réalisé cette interview et qui avez donc préparé tout ce travail, racontez-nous d'abord, est-ce que Kylian Mbappé, on le voit très agréable avec vous, on le voit très chaleureux, est-ce qu'il est vraiment comme ça le temps d'une interview avant, après?
1: Oui, il y a eu peu de temps avant, peu de temps après, mais quand même, oui, il est chaleureux. J'ai rarement interviewé des sportifs de cette pointure, mais j'ai interviewé beaucoup de sportifs depuis 36 ans. J'ai vraiment apprécié la poignée de main. Ouais. J'ai commencé à 5 ans. J'ai beaucoup apprécié la poignée de main franche, le regard dans les yeux. Ce sont des choses toutes bêtes, mais c'est tellement rare. Et le sourire, on sentait que c'était pas une corvée. Voilà. Ça fait plaisir.
5: Ça
1: ne s'apprend pas. C'est de l'éducation.
5: Exactement.
1: Aussi. Et je pense que là, on peut rendre hommage à ses parents, sans doute. Mais voilà, spontané. J'ai bien aimé votre mot. C'est vraiment ce qui me revient de cette interview.
0: C'est ce qui transparaît, en tout cas, tant au son qu'à l'image.
1: Il est à l'aise, ça c'est clair.
0: Ouais.
1: Il n'a pas peur.
0: Oui, il n'a pas peur. Et Olivier, où s'est déroulée l'entrevue?
1: À Valdebebas, qui est le centre d'entraînement du Real Madrid.
0: Et là, c'est la salle de repos des joueurs ou...
1: C'est... Non. Enfin, plus que ça, c'est le salon un petit peu...
0: De réception.
1: De réception. Il y a beaucoup... Il n'y a pas les trophées, mais en revanche, on le voit derrière lui. Beaucoup de souvenirs. C'est l'armoire à souvenirs du Real. Moi, je me suis évidemment intéressé à la licence de Raymond Coppa, hein, ancien Rémois, et qui venait d'arriver. Il y a sa licence, il y a celle de Zidane.
0: Dans les années 50, fin des
1: voilà,
0: années 50.
1: 56-57, il y a l'affiche de la première finale de la Coupe d'Europe au Parc des Princes en 56, entre Reims et le Real. Un hommage à tous les joueurs qui ont marqué au moins 100 buts au Real. Donc voilà, on retrouve beaucoup de photos. Oui, ah, Eric, tu as marqué au moins 100 buts au Real.
5: Au Real, oui. 88. L'Oréal, à l'équipe de l'Oréal.
1: Oui, c'est un... ça rajoute un petit peu de pression avant l'interview. Quand vous êtes dans cette salle pendant une heure et demie,
5: je me suis posé la question, justement.
1: Tout d'un coup, on sort déjà. Alors, moi,
3: j'étais
1: déjà allé dans
3: très à l'aise, vraiment. Je ne m'attendais pas à ça de ta part.
5: En fait, ce qui sort de c'est un moment plutôt posé, calme. Lui, il est sincère. Toi, t'es aussi. En fait, il te laisse la place. Et derrière, lui, il est posé. Moi, c'est ça que j'aime bien aussi dans cette interview, c'est que. Je pense pas qu'il y ait de calcul en fait. Alors il est déjà assez intelligent pour savoir répondre sur des choses qui vont peut-être le déranger. C'est pour ça qu'il y a une certaine maîtrise. Mais j'ai trouvé le moment intense et intéressant justement par rapport au fait que toi t'as ta place. Lui, il est là, il rayonne aussi, donc c'est un bel échange.
3: Mais oui, parce qu'il y a souvent, c'est ce que je disais tout à l'heure, on a souvent cette sensation, et ce qu'on dit de lui de manière générale, c'est-à-dire que tout est préparé, tout est calibré, c'est quelqu'un depuis qu'il a 15 ans, qui a été en quelque sorte mis dans un moule, et puis il défile tout ça. En fait, moi, j'ai la sensation, chaque fois que je vois des interviews de lui, sur, au long cours, un peu là, comme 10 minutes, des fois on l'a vu assez longuement aussi à la télé, et il est assez sincère dans tout ce qu'il dit, en fait. Oui. Simplement, c'est quelqu'un qui n'hésite pas à se mettre en avant quand il doit se mettre en avant, mais ça, c'est normal. Vous n'êtes pas Kylian Mbappé si vous n'avez pas cette certitude en vous. Hein, c'est impossible. C'est un joueur hors norme, donc évidemment, il ne va pas faire le faux modeste et vous dire, bon, finalement, je suis pas mal, je suis assez bon joueur. Non, il est comme ça. Il est comme ça. Et à côté de ça, je trouve qu'il y a un truc intéressant. Je ne sais pas si tu l'as ressenti, c'est qu'il aime bien. Il a l'impression qu'il prend de l'intérêt. Il s'intéresse aux autres. Il s'intéresse à la manière dont tu peux te comporter. Tu es.
1: Oui, il a. Mais on le voit dans les réactions spontanées. Justement, c'est très amusant le moment où je lui dis vous êtes à la CAN pour soutenir votre copain Achraf Hakimi et qu'il interrompt en disant j'ai vu Cameroun Côte d'Ivoire aussi. Il est à l'aise. Bon.
0: Olivier, est-ce que c'est quand même très compliqué, ça, Kylian Mbappé, vous le dites vous-même dans l'interview, c'est la 9e fois qu'il est possible candidat au Ballon d'Or, donc ça fait très longtemps qu'on le suit, on se souvient de cette année fabuleuse à Monaco quand il émerge et qu'ils sont champions de France. C'est difficile à obtenir une interview de Kylian Mbappé, pourquoi ?
1: Alors, là je peux pas mentir, finalement je l'ai pas obtenu, on me l'a proposé.
0: Oui.
1: N'oublions pas qu'il est en campagne. Voilà, moi je reçois un coup de téléphone d'un confrère dont on ne citera pas le nom parce qu'il le souhaite un mercredi soir, et il se passe alors que, pour me dire voilà, il est en campagne, il cherche un média qui parle à l'Afrique, et est-ce que ça t'intéresse. J'ai pris 3 jours pour réfléchir, hein, parce que j'étais pas sûr que ça m'intéresse. Non, je plaisante. Et dès le lendemain matin, coup de téléphone d'une boîte de com à Paris. Et ensuite, il se passe 17 jours entre ce moment-là et l'interview. Et 17 jours avec des informations qui viennent. On parle de l'interview, il y a tout de suite les demandes. Est-ce qu'on pourra avoir les questions ? Est-ce qu'on pourra réécouter l'interview ? Et puis ensuite, voilà, on cherche une date. On trouve une fenêtre de tir. Mais vous avez un message le samedi qui vous dit « ce sera vendredi, en principe à confirmer ». Le dimanche soir, c'est bien vendredi, mais on ne sait pas si c'est le matin ou l'après-midi. Enfin, chaque jour apportait son information, et puis plus on arrivait à l'interview, plus là les questions se resserraient
0: et justement, on ne peut pas tout poser. Voilà, on ne peut pas poser toutes les questions, on ne peut pas reparler de la Coupe du Monde comme vous en aviez envie. Il y a des moments, bon, il y a des sujets.
1: On peut parler de la Coupe du Monde. Ce qui s'est passé, c'est qu'on est arrivé, il faut replacer dans le contexte, hein, la semaine dernière, il y a cette histoire de Ceuta, de ce t-shirt qu'il, avec Vinicius et Konaté, refuse d'arborer en soutien à la population. De Ceuta, oui. Il explique le lendemain pourquoi, mais bref, c'est parti. Il y a un peu le feu en Espagne. On en parle beaucoup. Et nous, on est arrivé au milieu de tout ça et on a eu l'impression que il fallait ouvrir les parapluies, éteindre les incendies. Pas de vague. Donc, on me demande si j'aurais une question sur Ceuta. Je dis évidemment. Le lendemain matin, quelques heures avant l'interview, on me dit non. Il y aura pas de questions sur Ceuta. Je pars dans l'interview avec l'idée aussi d'évoquer les présidentielles parce qu'il s'est exprimé sur les extrêmes et sur le RN dont il a été la cible. Je voulais l'entendre là-dessus. Non, ça n'est pas possible.
7: Ça, c'est dommage parce qu'il l'a fait avant et je crois que la réponse était plutôt positive.
1: Je trouve aussi que c'est dommage. Il voulait
0: peut-être pas le remettre.
1: Et voilà. Je vous dis, je pense qu'il était urgent de ne plus créer de vagues. Et puis enfin, 2 questions effectivement sur la FIFA, sur la Coupe du Monde, le format et sur Infantino. Il y répond là. Et à chaque fois, il a envie de répondre, y compris sur la question politique. Il a envie de répondre, mais les gens qui l'entourent estiment que ça n'est pas le moment. Et donc, les 2 questions sur la FIFA, l'interview devait durer 15 minutes à l'origine. Et on est obligé de retirer 4 minutes après.
0: Hervé, on le comprend aussi, parce que par exemple, l'histoire de Ceuta, elle a pris des proportions énormes.
1: Oui,
0: on n'est jamais allé demander à Vinicius ou à Konaté pourquoi ils avaient fait ça. Par contre, à Kylian Mbappé, tout le monde voulait savoir.
3: J'allais dire, c'est la rançon de la gloire. Mm-hmm. C'est la star, c'est la méga star. Tout le monde veut avoir son avis. Pourquoi lui, Konaté, personne ne lui a demandé, évidemment.
7: Je crois que c'est plutôt lui qui a voulu parler de cela. Plutôt
3: après,
7: que les gens sont allés le chercher.
3: Oui, mais comme c'est lui. Voilà.
0: C'est lui qui a voulu. Au départ qu'il n'y avait que lui qui avait pas
7: voulu. En Espagne, c'était clair que c'était tous les deux.
0: En Espagne, mais en France.
3: Mais juste pour finir, c'est vrai que ce genre de circonstances, c'est très compliqué aujourd'hui quand vous êtes joueur, vu la marée que vous pouvez prendre sur les réseaux sociaux. Parfois, vous exprimez, on l'a vu avec Marchand, par exemple, qui voulait pas s'exprimer, d'un seul coup, il est attaqué. Celui qui s'exprime, il est attaqué. C'est compliqué. C'était un geste fort. Moi, c'est un geste que je comprends tout à fait, ce qu'il a pu faire, parce qu'il n'y a pas d'obligation non plus pour des joueurs de football de porter un maillot comme ça, qui était très politisé, hein, et peut-être pas non plus d'un bord politique qui peut lui apprécier. Donc, je trouve qu'à un moment, c'est difficile aussi de pouvoir s'exprimer sur tous les sujets à partir du moment où vous prenez la marée dans la foulée, quoi.
1: Oui, moi je peux comprendre tout ça. J'ai vécu la frustration de ne pas pouvoir poser certaines questions. Avec le recul, je peux comprendre que, bah, vu le contexte, voilà, je le regrette à titre personnel, en tant que journaliste. Mais voilà, après, ça s'est fait dans une plutôt bonne humeur, un professionnalisme extrême, et puis je peux pas garder un mauvais souvenir de lui. Il est objectivement, c'est un charmant garçon.
3: Il a un beau sourire. Il a un superbe sourire.
1: J'espère que j'aurai ma chance et que je pourrai un jour lui poser pas les vraies questions, mais les questions un peu plus touchy.
0: Eric, vous en avez donné aussi des interviews. Ouais. Vous comprenez
5: sur ce sujet-là, mais
0: voilà.
3: Alors justement, vous voulez savoir.
0: C'était un autre contexte sans doute, mais vous le savez qu'il y a des choses qu'il faut dire prudemment ou des terrains un peu compliqués.
5: Alors, c'est là où c'est casse-pied d'avoir quelqu'un comme Mbappé qui est très intéressant et qui est capable d'éluder ce qu'il a pas envie de dire. C'est pour ça que c'est dérangeant et que c'est quand on t'enlève ça et qu'il a répondu et que t'es obligé d'enlever parce que
1: surtout que sur la FIFA il est assez consensuel. Mais justement, on lui reproche presque dans son entourage, on se dit mais oui, mais si, comme il a pas pris parti, on va lui reprocher.
5: Moi j'aimais bien à l'époque, si on me demande mon avis par rapport à l'interview, mais j'aime bien ne pas savoir les questions pour être le plus sincère possible. Et je pense, alors bon, là il y a quand même du calcul, il a peut-être pu préparer parce qu'ils ont demandé les questions. Est-ce que c'était
1: les
5: pour
1: thèmes,
5: lui
1: Est-ce que en c'était fait, pour lui les thèmes et les questions sur l'Afrique.
5: Là c'est différent, c'est quand même différent. Et je pense qu'il a pas besoin d'avoir les questions à l'avance parce que s'il y a quelque chose qu'il veut pas dire, il va pas le dire. Alors là ça a été encore contrôlé après, mais je veux dire, c'est ça qui est intéressant avec Mbappé. C'est pour ça qu'on a envie de creuser un peu plus parce qu'il est capable de répondre à n'importe quelle question.
1: C'est pour ça qu'on est frustré.
5: Bien sûr.
0: Manutel a dit aussi, il y a des échos de cette entretien en Espagne.
7: Ah, on va dire la partie qu'on a fait en espagnol, grâce aussi à notre collègue, et elle est passée sur la radio espagnole. Et il reste un petit peu, mais comme il était en campagne, il aussi parlait avec des médias espagnols, donc après il y a un peu tout des réponses, des questions. C'est pour ça que j'ai dit ça. Il avait déjà parlé sur les cas de Ceuta pour un journal espagnol. Donc peut-être il dit pourquoi revenir encore et créer des titres là-dessus quand il y a déjà une réponse.
1: Voilà, Cadena Ser m'a contacté cet après-midi et m'ont demandé de répondre à deux questions, effectivement, pour l'émission de ce soir.
0: Olivier, ce reportage, il est donc à retrouver sur le site de RFI, en images, en son, même en texte. Et il a surtout été traduit, racontez-le, parce que il a bien sûr été diffusé en espagnol puisqu'il le parle, mais RFI
1: ça l'a beaucoup
0: aimé
1: amusé,
0: en plusieurs langues.
1: Mbappé, parce que je lui ai présenté RFI, je lui ai expliqué que il fallait pas qu'il croie qu'il ne touchait que l'Afrique, mais qu'il touchait finalement le monde. C'est la radio du monde. Et l'interview a été traduite en 10 langues. Je vais me régaler. Lisa Chaboussan, qui est la responsable des langues, s'est amusée. Elle m'a envoyé l'interview en khmer, en roumain et en portugais. Je vais donc écouter ça en rentrant. Ça va être très, très amusant.
3: Il dit peut-être pas la même chose.
5: J'espère qu'ils n'ont pas déformé.
1: On ne sait pas. Mais
3: Mais non, mais c'est super de l'avoir vu comme ça.
0: Merci beaucoup, en tout cas, Olivier.
1: Kylian Mbappé, merci.
8: Un grand merci.
0: Voilà, on lui redit aussi.
3: Il aurait
0: merci
3: pu rajouter un grand merci.
1: J'ai demandé à Laurent Salerno qu'il me l'envoie, cette petite phrase-là. Je vais la garder par devers moi, comme on dit.
5: Bien sûr.
0: Merci en tout cas beaucoup, Olivier, et merci à Kylian.
3: Ah bah oui, et puis, bien sûr. Et puis surtout, la question finale, c'est va-t-il avoir le Ballon d'Or?
0: Ah! Est-ce que vous le savez,
1: si jamais ça se travaillait dans le groupe de France Football, si jamais ça se joue à une ou deux voix et qu'elles viennent d'Afrique, je pense qu'il faudra recontacter l'entourage pour dire vous nous devez bien un petit quelque chose à RFI.
0: Bah, il y a 20 des 100 votants. Ouais.
3: En tout cas, franchement, honnêtement, il a des arguments. Moi, je serais bien content.
1: Je pense que c'est très
3: l'avait
1: ouvert et que ça va se jouer à très peu de choses.
3: Ça se jouera à très peu de choses.
1: Mais c'est ça. C'est pour ça qu'il y a campagne.
7: Oui, bien sûr. Il y a une fenêtre, il y a une opportunité.
3: Ah oui, il y a une opportunité.
7: Depuis 2-3 ans que les résultats ne sont pas clairs, qu'il n'y a pas un vainqueur clair en tête, ben voilà, il profite de la même façon que Lamine Jamal a fait la même chose. Il a dit moi, je les mérite parce que j'ai fait ça.
3: Bien sûr, c'est tout à fait normal.
7: Les PSG, il y en a aussi des joueurs.
5: Politique, bien sûr.
3: Mais c'est tout à fait normal, en plus que les clubs veulent se mobiliser pour un événement comme ça, parce qu'il faut s'imaginer que lui, tout jeune, il rêve d'obtenir ce trophée, donc c'est pas rien pour un joueur. Là, vous êtes meilleur buteur de la Coupe du Monde, Gerd Müller, avant d'avoir marqué 10 buts. Vous avez impacté en Ligue des Champions, en Championnat d'Espagne, et le premier critère, faut pas l'oublier. Parce qu'il y a quand même des critères, et le premier critère, c'est le niveau individuel. Donc, moi, je regrette qu'il ait Mbappé le niveau.
7: Il y a un truc à ajouter, c'est qu'en Espagne, on dit toujours, il y a pas mal de joueurs qui jouent pas pour le Real, qui l'a dit, le Real Madrid, c'est une machine à Ballon d'Or. Quand il s'active pour essayer de gagner les ballons d'or pour l'un de ses joueurs, c'est une machine.
0: La dernière fois, ils ont raté.
5: J'allais dire, ça n'a pas marché pour Rodri.
7: Oui, mais Benzema, Modric, il y a des joueurs qui sont été ailleurs.
9: On verra s'il va à Londres le 26 octobre. S'il n'y va pas, c'est qu'on lui aura dit avant non.
0: Et si vous pouvez voter, vous votez pour qui? Est-ce que vous votez pour vous?
1: Non, je vote pas pour moi, jamais. Ouais, potentiellement, je peux voter pour lui. Moi, j'entends l'argument. Il est le meilleur buteur de la Liga, le meilleur buteur de la Ligue des Champions, le meilleur buteur de la Coupe du Monde. Mais je trouve que Rodri aussi.
3: Non, mais Rodri, c'est
7: Rodri a raté une grosse partie de la saison.
3: Exactement.
7: C'est ça. C'est pour ça qu'il y a une fenêtre. Il y a une opportunité.
1: Fabien Ruiz est champion d'Europe et champion du monde.
3: Oui, mais enfin, ça voudrait dire que Rodri
1: est un joueur exceptionnel.
3: Non, mais ça voudrait dire que Rodri aurait, avec sa saison-là, deux Ballons d'Or. Ah, ça me paraît incroyable. Il peut, mais il est champion du monde, il était meilleur joueur de la Coupe du Monde, mais on peut en discuter parce que Dani Olmo, moi j'avais trouvé énorme.
5: À ce moment-là, tu parles de
1: Soyons donc Kylian.
3: Bah oui, ah oui.
0: On a le temps de faire Kylian. Là aujourd'hui, on est tous obligés de voter Kylian après avoir entendu ça.
1: Je suis pas sûr.
7: Moi, je suis pour Fabian, mais je crois que aussi c'est pas la même figure ou la même envergure en valeur des joueurs, c'est un peu dommage, mais
0: je vous redis un grand merci Olivier. Et nous on va continuer parce que justement, il y a eu un match. Vous l'avez rencontré avant et on aurait bien aimé le voir plus pendant le match du derby madrilène, notre ami Kylian.
10: Ahí va Grimaldo, gol.
11: Le Real s'est piégé tout seul dans l'enfer du Metropolitano. Grimaldo lance des Colchoneros qui prennent les commandes du derby de Madrid. Le centre de Julano. Antonio Rudiger a placé sa tête pour rallumer un semblant d'espoir. C'est peut-être une crise qui s'ouvre au Real Madrid. La joie extatique de Diego Pablo Simeone. Le Real va devoir gérer 6 points de retard face au Barça. Et un vrai gros mal de tête pour José Mourinho. Son équipe s'est sabordée aujourd'hui.
0: Alors une crise, je ne sais pas encore, en tout cas une claque pour le Real Madrid, c'est sûr. Deuxième défaite pour les Merengues, déjà distancés de 6 points par leur, évidemment, adversaire, qui est le Barça. Ils en trouvent d'autres, décidément, en ce moment. Kylian Mbappé et ses camarades ont donc perdu le derby de Madrid. C'était dimanche après-midi sur la pelouse du Metropolitano. C'était, on peut dire, je pense, depuis le début de saison, le premier grand test de cette équipe. L'heure de montrer, eh bien, qu'on avait changé depuis la saison dernière. Mais non, les Merengues ont donc perdu 2-1. Surtout, ils ont été dominés. Une question pour vous, Eric Rabessandratana. Est-ce que le Real se cherche toujours?
5: Ah bah oui, il se cherche toujours. Quand vous avez 6 points, non mais vous avez 6 points de retard en 7 journées, c'est déjà beaucoup pour une équipe comme le Real qui a quand même investi, a quand même fait des changements pour donc c'est beaucoup sur cette différence avec le Barça et on sait que le Barça a quand même une certaine régularité sur la saison. Je parle de Liga au moins. Il y a une certaine régularité sur la saison et que c'est déjà compliqué de rattraper ces 6 points, même si on imagine que le Real sera mieux au fur et à mesure. Mais pour l'instant, c'est pas le cas.
0: Justement, Manu, comment on l'a perçu en Espagne cette défaite? Parce que est-ce que l'Atlético était vu comme le favori de cette rencontre sur sa pelouse et avec lui le début de saison pas raté qu'il fait?
7: Non, je crois qu'il n'était pas perçu comme les favoris, mais qu'il y avait une claire possibilité de victoire pour l'Atlético de Madrid. Par rapport à la question de s'ils se cherchent encore, le problème, c'est qu'on n'envisage pas quand est-ce qu'ils vont se retrouver, les Real Madrid. Parce que on a tous la même idée. Il y a les 95% des journalistes supporters qui pensent à la même chose. C'est le manque d'un joueur capable de créer.
0: On a surtout l'impression que c'est presque avec d'autres joueurs, mais la même chose que l'année dernière.
7: Ouais. C'est pratiquement la même chose, sauf ça, des améliorations en défense. Il y a c'est vrai qu'il y a des protestes du côté du Real et par rapport à l'arbitre, surtout. Mais bon, les deux choses sont pas incompatibles. L'arbitre peut se tromper, mais le niveau montré pour les Real est loin d'une équipe. Qui veut gagner la Ligue, qui veut être un candidat à
0: Sur le terrain. Alors justement, José Mourinho, auréolé de son palmarès, on va dire, il est revenu dès la mi-juin avec des renforts, je les citerai pour certains, mais Dumfries, Bernardo Silva, Konaté, Cucurella, Espi, rien semble donc s'améliorer. Mourinho, 5 matchs et déjà les sourires qu'on avait vus, les petites tapes dans le dos au début, sont remplacés par les vieux réflexes. En conférence d'après-match, il s'en est pris à l'arbitrage.
12: On pourrait presque se passer de faire cette conférence de presse, messieurs, parce que toute l'histoire de ce match se résume à ces photos. Regardez ces deux cartons là, ce sont des rouges évidents. On a vu les difficultés que nous leur avons posées à 11 contre 10, alors imaginez ce qu'aurait donné le match si nous avions joué à 11 contre 9, et ce pendant 50 minutes. Je ne peux donc que prendre mes joueurs dans mes bras, ils ont tout donné. Et puis on nous désigne un arbitre qui a 41 ans et qui n'est toujours pas international. Ce n'est certainement pas parce que c'est un grand arbitre. Et puis le pauvre, il est venu ici et n'a pas su gérer la pression. Une pression qui nous rappelait celle des années 80. Une ambiance qu'on ne voit presque plus d'ailleurs de nos jours.
0: Hervé, vous vous souvenez de l'ambiance des années 80
3: oui,
0: dans les stades
3: bien. Dans les années 80, etc. Vous oui, alors, ce qui est très drôle, c'est quand même que le Real Madrid se plaigne de l'arbitrage. C'est pas mal.
0: Quand même. Ouais,
3: c'est
0: vrai. Ah ouais. Ouais, ça va donner des cartouches.
5: Sur l'ensemble de son œuvre.
3: Je pense effectivement qu'il y a quelques clubs en Europe qui doivent légèrement sourire.
5: Bah oui.
3: Non, mais aujourd'hui, en dehors de l'erreur d'arbitrage qu'il y avait visiblement, effectivement, contre le Real, c'est le jeu qui est pratiqué. Et alors j'ai vu une stat aujourd'hui qui est quand même assez effrayante, c'est que c'est quand même l'équipe qui court le moins en Liga, et de loin, et de très très loin. C'est-à-dire que José Mourinho qui est arrivé en expliquant d'ailleurs
0: c'est même
3: ça va courir.
0: C'est même les 20e du classement.
3: Ah ouais, dernière équipe. Et justement, c'est de se dire, cette année, ça va courir parce que c'est Mourinho, parce que Mourinho, on le connaît, il demande des choses un petit peu plus radicales que d'autres entraîneurs, parce que lui se met devant les joueurs, et aujourd'hui, il n'arrive pas à faire courir ses joueurs. Ça, c'est déjà une première chose. Le problème, c'est un problème d'équilibre. Il a acheté des joueurs, oui, mais l'équilibre, ils ne l'ont toujours pas. Il manque effectivement ce créateur. Et puis aujourd'hui, il y a une interrogation sur les joueurs d'attaque. Est-ce que peut jouer entre Vinicius et Mbappé aujourd'hui?
7: Il a acheté des joueurs, je crois qu'il n'est pas correct.
3: Oui, tu as raison.
7: C'est Florentino
3: c'est
7: qui
3: vrai,
7: a acheté des joueurs.
5: Je pense pas qu'il ait fait des choix.
0: Au début de la Coupe du Monde,
7: il a demandé Rodri ou un joueur équivalent.
0: Il a annoncé les arrivées.
7: Rodri n'arrive pas et Florentino a dit on n'envisage pas de signer quand même un joueur similaire. Donc c'était soit Rodri soit personne, et Rodri, c'était je crois Florentino qui n'a même pas voulu finalement...
0: Manu Terradios, est-ce qu'on pense que José Mourinho, c'est peut-être plus le José Mourinho d'il y a 10 ans quand, ou 15 ans, quand il était à la tête de cette équipe en Espagne. Est-ce qu'il y a des critiques dans ce style qui viennent?
7: Non, je crois qu'on voit un peu plus de maturité et qu'il arrive aussi dans une situation... Il arrive aussi dans une situation où il est dans une situation différente. Quand il était arrivé chez les Real, il était les champions d'Europe, il avait fait un miracle avec l'Inter, maintenant il vient de plusieurs saisons.
0: Justement, Florentino Pérez l'appelle comme un magicien.
7: Non, Florentino l'appelle, l'a pris comme un entraîneur qui pourrait éventuellement avoir un impact immédiat. C'est ça qu'il cherchait. Il n'avait plus le temps de construire quelque chose comme avec Xabi Alonso. Et c'est pour ça qu'il l'a pris. Et après, est-ce qu'on le voit maintenant? On ne les voyait pas comme ça les premières journées. Mais pourquoi? Parce que l'équipe gagnait. Il y avait des matchs plus ou moins acceptables. On ne va pas dire brillants. La défaite, la première face à Betis, elle n'était pas attendue. Et pour moi, elle n'était pas méritée, la défaite. Mais là, face à l'Atlético... il y a les comités d'arbitres qui font un point à la fin de chaque journée, qui donnent raison au Real Madrid sur cette action carton rouge pour Caninli, oui. Mais est-ce que les supporters du Real ont les droits à penser que sa défaite, c'est à cause de ça et qu'à cause de ça, moi, je crois qu'ils n'ont pas les droits.
0: Non. Il y a le président de la Ligue espagnole, le fameux Javier Tebas, aujourd'hui, qui a dénoncé les accusations de conspiration permanente du Real Madrid, estimant que le club se servait du sujet pour masquer ses difficultés sur le terrain.
3: L'exemple type. Tout le monde a parlé de ça, tout le monde a parlé de la conf de Mourinho, mais il n'a pas parlé du jeu du Real Madrid.
0: Eh bien, nous, on va juste arrêter quelques secondes, mais c'est sur l'Atlético Madrid qui a quand même montré comment corriger les erreurs de début de saison, parce qu'il s'était fait corriger à l'Atlético Bilbao sur un 4-0, c'est ça, je crois. Ça avait été assez violent en début de saison.
7: Ah oui, 4-0, excusez-moi.
0: En tout cas, Giovanni Simeone a été élu homme du match, mais c'est le Canadien Jonathan David, l'ancien de Lille, qui a marqué et qui renaît sous ce maillot des Colchoneros.
13: Franchement, c'est une équipe avec des joueurs qui sentent le football, qui aiment le football. Et moi, j'aime beaucoup jouer avec des joueurs comme ça, dans les petits espaces, des petites combinaisons. Ça, c'est mon football, c'est le football que j'aime. Et je pense que malgré que je ne suis pas là très très longtemps, ça se ressent quand même sur le terrain, qu'on a quand même une bonne entente. Et je pense que les mois à venir, ça va être encore mieux. C'est un coach qui connaît bien mon jeu, qui connaît mes qualités et qui me met dans les meilleures dispositions pour faire former.
5: Je suis d'accord.
0: Jonathan David, donc le buteur, inscrit son troisième but en trois matchs.
5: C'est pas mal, hein.
0: Eric Rabessandatana, oui, il est arrivé en toute fin de mercato et puis il dit une équipe qui sent le football. L'Atlético.
3: Merci pour la Juve.
5: Bon, ben non, ça, mais après c'est... Moi, je trouve qu'il y a un beau collectif dans cette équipe de l'Atlético et c'est. Alors, je ne veux pas faire injure à ce qu'il y avait avant, mais je trouve que voilà, il y a plus de solutions, il y a plus d'esprit un peu différent dans la conception du football, je vais dire.
0: Le collectif. Manu, en plus, Julian Alvarez a été lancé dans le bain assez judicieusement. Diego Simeone, oui, le fait rentrer, mais justement à la place de Jonathan David, et il a plusieurs occasions. Et bon, il prône la réconciliation entre les deux, oui, le public et le joueur.
7: Et surtout qu'à la fin du match, il est allé fêter avec ses coéquipiers et avec les publics, quelque chose qu'il n'avait pas vu avant, comme il partait au vestiaire tout de suite et l'équipe de communication qui disait on voulait pas l'exposer. Donc, je crois que c'est une conciliation, on va dire, obligée et peut-être simulée, mais cette saison, il n'y a plus rien à faire, donc c'est fait. Puis on verra l'été prochain.
0: C'est un sacré joueur, Roland.
7: L'Atlético a besoin de lui et lui, il a besoin de jouer.
3: On l'a connu déjà avec l'Atlético, avec Griezmann. Griezmann, quand il était revenu, il s'était fait siffler, puis au bout d'un moment, ça y est, les gens oublient.
5: Oui, mais il était parti. Le mec, il n'est pas parti.
0: Il avait dit qu'il voulait partir. Bon, en tout cas, on est en pleine trêve internationale, période de réflexion donc pour Mourinho. Et on verra ce qui se passera dans 3 semaines. On va évoquer l'équipe de France. Et Cédric de Oliveira nous a rejoint dans ce studio.
3: Bonjour Cédric. Oh là là, de Olivier et Cédric.
0: Oui, alors Olivier descendait de l'avion de Madrid et Cédric va y monter demain. Il part en Turquie.
14: C'est ça,
0: hein,
14: pour aller voir
0: derrière les
14: Zidane.
0: Bleus.
14: Exactement.
0: Et bien justement, la Zizou Mania, on y va.
15: On attend les joueurs maintenant. On attend le plus important. Ouais.
0: Le roi dans son château, le prince en son royaume qui attend ses joueurs. Et oui, après la théorie, la pratique, et c'est donc tout sourire et dans son survêtement blanc de l'équipe de France que Zinedine Zidane est apparu au château, sur le perron. Hein. Alors là, il était entouré d'une centaine de bénévoles des ligues de Bretagne et d'Auvergne-Rhône-Alpes, trop content de venir à Clairefontaine et de faire des selfies avec Zinedine Zidane. Les joueurs d'ailleurs sont arrivés, ils n'étaient qu'une douzaine hier, mais ils se sont entraînés avec lui. Écoutez notamment Jules Koundé et Dayo Upamecano sous le charme.
16: 1, 2, 3. C'était une bonne séance. C'était une bonne séance, une séance intense. Il participe, il y a de la qualité. C'est lui qui nous faisait les passes sur le dernier exercice. Donc franchement, c'est cool.
17: En étant jeune, on était tous fans de lui. Aujourd'hui, sur le terrain, il a fait quelques gestes techniques là, avec ses adjoints. Il a beaucoup parlé. Je pense qu'on va beaucoup apprendre de lui et je suis très heureux qu'il soit notre sélectionneur. Regardez mon sourire.
0: Alors, c'est peut-être pas un gage de succès, hein, on va en parler, Cédric, parce qu'il y a des matchs quand même à disputer.
14: Oui, bah, c'est ça.
0: En tout cas, ce qui est amusant, et messieurs, vous, alors peut-être, on a connu Zidane joueur, mais ça fait 20 ans qu'il s'est arrêté. Et c'est le troisième champion du monde à diriger l'équipe de France.
14: Bah, c'est sûr qu'avec 14 ans de Deschamps, il a pris beaucoup de temps.
0: C'est sûr, mais il y avait eu Laurent Blanc avant. Il y a Deschamps. Comment on peut comprendre cette Zizou mania, cet engouement pour Zinedine Zidane?
14: Parce que c'est Zidane. C'est juste, il parle, les gens le regardent comme ça avec des yeux éberlués. C'est la magie. Et ça reste France 98. C'est pas faire un jour aux autres, mais c'est lui qui a un peu personnifié ça, qui a symbolisé le premier titre mondial pour les Bleus.
0: Ah oui, 2 buts
14: et
0: en finale.
14: Voilà, et derrière, il a cette aura de numéro 10. En plus, il ne s'exprime pas beaucoup, donc il a été assez
0: rare.
14: Il est parti s'installer à Madrid. Finalement, il a brillé dans un autre pays, donc il revient. Là, c'est un peu comme si, vous voyez,
3: mais il y a un côté parfois difficile à comprendre. C'est-à-dire que c'est une idole absolue. Je pense qu'il ne peut pas se balader en France quasiment. C'est incroyable.
14: Il y a un système de sécurité un peu particulier.
3: Quand on l'a vu arriver à la Fédération française pour sa conf de presse, mais on n'a jamais vu ça. Jamais vu ça. Il y avait du monde partout pour un joueur effectivement qui est parti très longtemps. En fait, on l'a vu assez peu en France.
0: Non,
3: il est venu par
0: bribes
3: grâce à l'équipe de France. C'est exceptionnel. C'est un personnage hors norme et aussi,
18: contrairement par exemple à Kylian Mbappé qui a pris position,
14: qui est pas lui, du tout clivant,
18: lui il n'est pas clivant du tout, il a jamais pris position.
0: Ouais, c'est vrai. Si quand même, en 2000, en 2002, vraiment, il avait pris position.
14: Toute petite fois, c'est vrai que là,
0: contre le Front National à l'époque. Ça,
18: mais là, je pense que il va pas prendre trop de risques sur la.
14: D'ailleurs, on lui a posé la question en conférence de presse et il a éludé en disant voilà, moi je suis.
18: Et sa chance, c'est de. C'est tout le monde l'aime tellement, même les journalistes, qui fait qu'à un moment on n'ose même pas le critiquer sur d'autres, par exemple, sélectionneurs auraient pu être critiqués en disant. Mais pourquoi il ne prend pas position? Pourquoi pas ci? Pourquoi pas ça? C'est tout le contraire.
5: En fait, ça s'explique aussi à travers les émotions qu'il a données aux gens. C'est-à-dire, déjà, en le regardant jouer, parce que c'était un artiste, c'était tellement beau à le voir jouer, mais aussi derrière, dans la victoire, dans tout ce qu'il a amené au football, cette passion, et en fait, cet attachement un peu émotionnel fait que ça renforce encore plus le fait l'idolâtrer.
0: L'idolâtrer.
5: Je pense que ça vient de tout ça.
18: Tout vient des débuts de 98. Vous imaginez que cette Coupe du Monde, il est mauvais.
0: Après, il a été expulsé
18: contre l'Arabie Saoudite. Il n'est pas dans le coup. Et il y a ces deux buts, ça devient l'icône absolue d'un pays.
14: Ça change tout, ça change sa carrière, ça change tout ce qu'il représente. Mais il prend un risque, en fait, Zidane aussi, d'une certaine manière. Je veux dire, peut-être que ça va mal se passer. Peut-être qu'à l'Euro, ça va pas brillant.
0: Ce qui est amusant, on le voit à l'image, mais en plus, il n'est pas venu tout seul, parce qu'il y a un autre champion de 98 qui est avec lui, et qui entraîne lui les gardiens, et c'est Fabien Barthez. Et ça, en Espagne, est-ce que lui, il a donné alors des émotions, vous parliez d'émotions, et c'était ces fameuses trois Coupes d'Europe consécutives avec le Real Madrid. Pour l'instant, personne ne l'a répété. Donc ça reste aussi quelque chose de très fort pour le public plus récent.
7: Zinedine Zidane, on le traite comme s'il était espagnol. Franchement, au niveau d'information, on parle de lui comme s'il était espagnol à cause de son passé. Et en fait, je crois que ce passage par l'Espagne a amplifié un peu les émotions maintenant en France. C'est un peu comme le fils qui est parti et qui finalement revient. Il a gagné la Coupe du Monde. Mais après, comme entraîneur, il avait, entre guillemets, rien donné à la France. Et la France attendait quelque chose un peu pour regagner la motivation, non, la joie de voir son équipe. Et c'est pour ça qu'il était si attendu. Un peu, c'est aussi ses souvenirs de lui voir gagner avec le Real Madrid et les Français qui attendent qu'il fasse la même chose.
14: Il a attendu longtemps son tour aussi.
0: Quatre ans, il a dit.
5: Ce qui est intéressant, c'est que là, il a une génération quand même qui est extraordinaire et qu'on va attendre justement le fait d'avoir cette aura de Zidane et derrière trouver la solution de performance de cette équipe.
14: Et ses premiers pas, ça a été quand même de faire de manière différente sur pas mal de petits détails de ce qu'avait fait Didier Deschamps, que ce soit en termes de choix de joueurs ou même de communication. Donc voilà, ça va être intéressant de voir un petit peu comment ça va se passer. Il a deux grosses semaines. Et je pense qu'on pourra faire un petit bilan à la fin de tout ça déjà, qui sera intéressant.
0: Et le premier match, ça sera vendredi.
14: Donc, à Izmit, vendredi soir. Et après, ils enchaîneront à Bruxelles lundi.
0: Bon, décidément, cette émission était trop courte.
18: Ah oui.
0: J'espère que vous avez été nombreux à nous suivre.
18: C'est assez ouvert sur un magnifique sourire de Mbappé, fini par un magnifique sourire de Zidane, parce que lui aussi,
7: il nous faut une prolongation plus longue dans les matchs.
0: Temps additionnel. Eh bien, malheureusement, ça s'égrène et c'est terminé. Merci beaucoup, messieurs. Merci Cédric. Olivier. On se retrouvera en direct de Turquie. Merci, messieurs. Merci Manu Teladios. On se retrouve demain, nous, pour continuer à parler football.
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3: 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Dans 10 minutes, mardi politique, mais pour l'heure c'est le journal d'Adrien Delgrange. Bonsoir Adrien.
4: Bonsoir à toutes et à tous. Au sommaire de cette édition internationale, Emmanuel Macron vient de s'exprimer à la tribune de l'Assemblée générale des Nations unies sur la situation que vivent les Gazaouis. Le président français que vous entendrez dénonce un spectacle qui nous fait honte à tous. L'actualité nous emmènera aussi au Sri Lanka où 15 personnes ont été reconnues coupables d'avoir participé aux attentats meurtriers de Pâques 2019. En France, les prix du carburant s'envolent. Le gouvernement annonce des aides pour les Français les plus affectés. Et puis enfin, une polémique en cette rentrée littéraire. Accusé d'avoir utilisé l'intelligence artificielle pour écrire son manuscrit, l'écrivain phare de la rentrée, l'haïtien Télisson Aurélien, se défend, nous expliquera à la fin du journal Olivier Roger.
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4: C'était il y a un an exactement, ce 22 septembre, Emmanuel Macron reconnaissait officiellement l'État de Palestine à la tribune des Nations Unies avec 9 autres pays. Une décision présentée comme un moyen de préserver la solution à deux États. La France promettait dans le même temps d'accroître la pression sur Israël et demandait une réforme en profondeur de l'autorité palestinienne. Un an plus tard, très attendu sur le sujet, à la tribune des Nations Unies, devant donc des représentants du monde entier, Emmanuel Macron tape du poing sur la table.
5: J'entends le cynisme de certains. Reconnaissance de papier, regardez la réalité. Mais quelle est notre crédibilité si nous continuons de rester inactifs face à Gaza ? Certains se flattent d'une paix prétendue. Mais cette paix n'a pas rouvert une seule seconde les voies humanitaires. Devons-nous contempler ce spectacle qui nous fait honte à tous ? Jamais ! Regardez ce qui se passe en Cisjordanie, où chaque jour des violations sont faites au nom de quoi ? Le Hamas n'a jamais sévi en Cisjordanie. C'est construire chaque jour l'impossibilité d'un projet qui est le respect des droits légitimes du peuple palestinien à exister. Mais c'est en même temps les conditions mêmes de la sécurité d'aujourd'hui et de demain pour Israël et son peuple. Sécurité à laquelle nous sommes attachés, existence à laquelle nous sommes attachés. Mais tous ceux qui prétendent que la sécurité d'Israël passe par la violation de la souveraineté de tous ses voisins font une erreur funeste, affaiblissent la sécurité d'Israël pour aujourd'hui et pour demain, et la menacent.
4: Le président français s'exprimait il y a quelques minutes à New York au siège des Nations Unies. Un peu plus tôt, c'est le président turc Recep Tayyip Erdogan qui a exhorté le monde à commencer, je le cite, immédiatement la reconstruction de la bande de Gaza. Notons que le premier ministre israélien Benjamin Netanyahou, poursuivi par un mandat d'arrêt de la Cour pénale internationale, est lui attendu jeudi à l'ONU. Enfin, Mahmoud Abbas, lui, ne sera pas à New York. L'administration Trump a refusé de lui délivrer le visa. Parmi les autres prises de parole de la journée, celle de Lula, le président brésilien a durement critiqué l'ONU et son fonctionnement. L'ONU échoue dans l'une de ses missions les plus importantes, à savoir débarrasser l'humanité du fléau de la guerre. Et puis Donald Trump, le président américain, s'est présenté à la tribune des Nations Unies dans son discours tous azimuts. Le président américain a appelé tous les pays membres de la CPI, la Cour pénale internationale, à se retirer de cette instance qu'il a accusée d'être hors de contrôle. Par ailleurs, le président américain a menacé l'Iran de reprendre les bombardements faute d'accord. L'Iran, depuis, a réagi et promis d'intensifier sa réponse en cas d'attaque américaine. Et puis, il y a aussi ces rencontres en marge de l'Assemblée générale. Donald Trump et le nouveau Premier ministre britannique, Andy Burnham, doivent s'entretenir dans la journée à New York. Un sujet devrait prédominer. Au Moyen-Orient, Andy Burnham annonce venir en aide à l'Arabie Saoudite. Correspondance à Londres, Emeline Vin.
6: Un avion de la Royal Air Force va venir en aide aux jets saoudiens dans le détroit de Bab el-Mandeb, visé depuis plusieurs semaines par les rebelles houthis pro-iraniens. Le RAF Voyager va être déployé dans la région pour ravitailler en vol les appareils saoudiens en kérosène pendant plusieurs semaines à la demande de Riyad. C'est le premier déploiement militaire décidé par Andy Burnham depuis son arrivée au pouvoir il y a un peu plus de 2 mois. Jusqu'alors, le Premier ministre s'est concentré sur les problématiques intérieures, comme le pouvoir d'achat. D'ailleurs, c'est la principale motivation motivation de cette aide défensive. Avec les tensions autour du détroit de Bab el-Mandeb, le transport mondial de pétrole est menacé, alors même que le blocus d'un autre détroit, celui d'Hormuz, a déjà conduit à une flambée des prix. Le soutien défensif accepté par Londres vise donc à stabiliser la région et ainsi l'inflation. Andy Burnham devrait inciter Donald Trump ce mardi à apaiser la situation en Iran, en particulier pour débloquer Hormuz. Il doit également s'entretenir avec des représentants de la région du Moyen-Orient au cours de son déplacement à New York. Emeline Vallandre, RFI.
4: 21h05 à Paris, conséquence de la guerre au Moyen-Orient. Les prix du carburant en France s'envolent. Alors pour tenter de limiter l'impact du prix de l'essence qui atteint en effet des niveaux records dans notre pays, le gouvernement a présenté aujourd'hui un plan d'aide pour les Français. Pierre-Olivier, vous avez suivi ces annonces au ministère des Finances à Bercy. Pierre, l'État sort à nouveau le carnet de chèques.
0: C'est une nouvelle enveloppe de près d'un demi-milliard d'euros que vient de débloquer le gouvernement pour soulager notamment les automobilistes. Les Français qui roulent le plus pourront toucher un chèque de 100 euros dès le début du mois d'octobre. Le gouvernement élargit aussi le nombre de bénéficiaires de ce chèque. 3 millions de Français y étaient éligibles lors d'une précédente aide. Ils seront désormais près de 5 millions et demi à pouvoir toucher cet argent. Parmi les autres mesures, citons la prime carburant défiscalisée que les entreprises peuvent verser à leurs employés, qui passent de 600 à 1000 euros, ou encore un nouveau chèque de 80 euros pour toutes les infirmières libérales. Avec ces aides, le gouvernement entend bien montrer qu'il est aux côtés des Français les plus modestes pour faire face au prix de l'essence. En revanche, il y a une ligne rouge qu'il ne franchira pas, c'est baisser les taxes sur le carburant.
4: Au Sri Lanka, le 21 avril 2019, des attentats meurtriers avaient semé la terreur sur l'île. C'était un dimanche de Pâques, ce jour de fête religieuse pour les catholiques. 8 kamikazes s'étaient alors fait exploser dans 3 églises et 3 hôtels. L'attaque avait fait 279 morts. 7 ans plus tard, la justice sri-lankaise vient de reconnaître 15 personnes coupables d'avoir participé aux attentats les plus meurtriers de l'histoire du pays. C'est un total de 220 ans de prison qui a été infligé à ces 15 condamnés. Ce matin, réunis près du tribunal de Colombo, des dizaines de proches de victimes ont accueilli avec satisfaction cette décision de justice. La route a été longue. Finalement, la justice est rendue. S'est réjoui un prêtre catholique à la sortie du tribunal.

0: l'auteur haïtien Télisson Aurélien. Son roman est intitulé « C'était ça ou mourir ». Sauf que depuis la sortie de ce livre, le doute s'installe. A-t-il eu recours à l'intelligence artificielle pour écrire ce roman? La question est posée et la polémique fait rage depuis qu'un compte sur les réseaux sociaux affirme qu'un détecteur d'IA, Pangram, estime que le roman est presque intégralement rédigé à l'aide de l'intelligence artificielle. L'auteur s'en défend, tandis que des spécialistes mettent en cause la fiabilité de ce détecteur d'IA. Les précisions avec vous, Olivier Roger.
1: Télisson Aurélien, que nous avons pu joindre au téléphone, se dit serein et il entend démontrer que son roman a été écrit bien avant la naissance des intelligences artificielles génératives. ChatGPT date de 2022 et le roman a été écrit entre 2017 et 2019. L'épouse de l'écrivain qui vit au Canada devrait d'ailleurs déposer chez son éditeur canadien un exemplaire daté pour prouver la bonne foi de l'auteur. Le post sur les réseaux sociaux du compte Balance ton Claude, qui prétend dénoncer le recours par des écrivains aux intelligences artificielles, a cependant semé le doute dans les esprits. Vu plus de 3 millions de fois, il a suscité un nombre record de commentaires, parfois au relent raciste, émanant de personnalités d'extrême droite. Pourtant, la confiance que l'on peut avoir dans les détecteurs d'IA, en l'occurrence le programme américain Pangram, est sujette à caution. L'université américaine de Stanford a démontré qu'il existait dans ses outils de vérification des biais culturels défavorables aux langues non anglo-saxonnes. Pangram aurait-il eu du mal à analyser le style haïtien du romancier? La question mérite au moins d'être posée.
0: Ainsi se referme ce journal international réalisé ce soir par Fabrice Viollet. Dans quelques secondes sur la radio du Monde, mardi politique, invité ce soir François Calfon, député européen et membre du bureau national du Parti Socialiste.
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4: C'est l'heure de Mardi politique sur France 24 et RFI. Bonsoir Frédéric Rivière.
5: Bonsoir Rosine, bonsoir à tous.
4: Et ensemble nous recevons François Calfon, député européen et membre du Parti Socialiste. Bonsoir à vous.
5: Bonsoir.
4: Et merci d'avoir accepté notre invitation. Alors le gouvernement vient d'annoncer une série de mesures destinées à faire face à la flambée des prix des carburants. Renouvellement de l'aide aux grands rouleurs, 100 euros. Ça concerne 5,5 millions de Français éligibles contre 3,5 millions auparavant. Maintien du chèque énergie pour les ménages aux revenus modestes, pour le gaz et l'électricité. Relèvement à 1 000 euros de la prime carburant défiscalisée versée par les entreprises à leurs salariés. Est-ce que tout cela vous paraît à la hauteur de la situation et à la demande des Français?
5: Le compte n'y est absolument pas. Et puis en plus, s'ils avaient regardé un peu, il y a eu beaucoup de non-recours par rapport à la mesure, parce que la logique technocrate et économiste, c'est on remplit un CERFA, puis on a une réponse sur Internet. Les gens, ils vont à la pompe, ils veulent juste que le prix baisse. Nous, ce qu'on propose avec Raphaël Glucksmann, c'est d'aller à une aide automatique, comme on le fait pour l'allocation d'entrée scolaire, par exemple, de 500 euros pour toutes les personnes qui touchent moins de 2 000 euros par mois. Évidemment qu'on ne va pas subventionner ceux qui roulent en SUV et qui partent à Deauville pour le week-end. Ça n'aurait pas de sens, on ne va pas arroser le sable de subventions.
4: Et ça coûte combien?
5: Eh bien ça coûte dans l'ordre de 3 milliards d'euros. Alors précisément, comment on finance? La question de Roselyne Fèvre qui doit venir ensuite. on finance tout simplement...
4: C'est la question basique.
5: Mais vous avez bien raison.
4: Mais bon.
5: Et donc moi, je fais partie de...
4: Des émissions d'experts comptables maintenant.
5: Je fais partie de la gauche qui répond à ces questions.
6: Surtout quand, surtout quand on se les posait soi-même, c'est encore plus simple.
5: Donc je vais vous répondre. On finance simplement par le fait qu'on va taxer les super profits pétroliers. Parce que M. Pouyanné, qui a un avocat à l'Élysée en la personne de M. Macron, a bloqué une taxation européenne. 6 pays l'ont demandé, de différentes obédiences politiques, que ce soit M. Merz en Allemagne, Mme Meloni en Italie, ou encore M. Sanchez en Espagne, qui bloque au Conseil européen M. Macron pour protéger M. Pouyanné. M. Pouyanné, il fait une mesure de plafonnement à 1,99€.
4: Il est le seul à le faire, hein.
5: J'entends bien, mais je vais vous dire un petit peu l'arnaque Pouyanné. Ça lui coûte, il le dit lui-même, 250 à 300 millions d'euros. Vous savez, depuis la crise du détroit d'Hormuz, quels sont les bénéfices de Total ? 11 milliards d'euros. Et quand on calcule le bénéfice de Total des 11 milliards maintenant par rapport à une année où il n'y a pas de crise, on s'aperçoit que le surprofit de Total est de l'ordre de 6 milliards d'euros par an. Eh bien, je vous annonce une mesure à 3 milliards. Il y a 6 milliards de surprofit Total. Voilà, comme on dit, c'est une dépense gagée.
6: Mais pourquoi vous ne parlez que de Total?

0: Total tout le temps, enfin la gauche parle beaucoup de Total. Pourquoi vous ne parlez pas de SO, des autres ans? Vous n'avez aucun, vous n'auriez aucun pouvoir contre les autres.
1: Alors, on va pouvoir taxer les entreprises qui sont en France, mais moi je suis le fait et je le demande à votre antenne. C'est le sens de votre question que tous les super profits pétroliers de toutes les entreprises pétrolières soient taxés dans l'Union européenne, parce que évidemment ils peuvent faire de l'optimisation fiscale, placer leur siège en Irlande, j'en passe, c'est les meilleurs. Donc vous avez tout à fait raison sur ce point.
0: Emmanuel Macron a demandé à la Commission européenne de réfléchir à un assouplissement des critères de raffinement des carburants afin de pouvoir augmenter la production entre 5 et 20%. Est-ce que c'est une bonne idée, même si, comme certains le soulignent, ça pourrait aller un peu à l'encontre de la politique environnementale officielle, on va dire,
1: Vous avez répondu à votre propre question.
0: Mais il y a des situations d'urgence.
1: C'est un cotère sur une jambe de bois. Évidemment que ça n'est pas la solution. Par contre, puisque moi je ne fais pas partie de ceux qui sont de l'opposition systématique. Je déplore que M. Macron soit l'avocat de M. Pouyanné. Mais je ne déplore pas finalement le leasing social et la conversion massive aux véhicules électriques, parce que moi-même je me bats pour ça au Parlement européen, du véhicule électrique made in Europe. Savez-vous, par exemple, qu'il y a un an et demi seul, 15% des véhicules neufs étaient électrifiés. Aujourd'hui, c'est 48%. Donc on a une croissance énorme. Les Français sont beaucoup plus matures qu'on ne croit. Et qu'on leur propose des véhicules neufs, accessibles, européens, où ils ne dépendent plus du carburant, ils ne dépendent plus de la folie de Trump, ils l'achètent massivement.
0: Ces véhicules largement dominés par le marché chinois, non ?
1: Mais vous avez entièrement raison. C'est d'ailleurs pour ça que les Européens ont décidé une taxation de 35%, c'est-à-dire le niveau de subvention du gouvernement chinois BYD, sur les véhicules électriques. Il faut maintenant l'étendre finalement aux véhicules hybrides rechargeables. Jusque-là, l'Allemagne s'y opposait, mais elle a vécu elle-même la crise, avec plus de 100 000 emplois supprimés chez Volkswagen. Les Allemands, qui étaient dépendants de leurs exportations en Chine, ouvrent les yeux et sont d'accord pour des mesures protectionnistes.
2: On va passer à la réunion qui s'est tenue en fin de semaine. Les partis politiques étaient invités à l'Élysée. Le président était entouré des services de renseignement intérieur et extérieur. La menace des attaques hybrides russes a été largement évoquée, ainsi que les ingérences dans la campagne française. Certains y ont vu une exagération à des fins de communication de l'Élysée. D'autres ont été véritablement troublés par les informations données par les services et par ceux qui entouraient Emmanuel Macron. Êtes-vous inquiet, vous, de la situation ? Pensez-vous que les faits ont été gonflés ou vous considérez que la menace est vraiment grave, inquiétante ?
1: Vous savez, je suis en charge des transports au Parlement européen. Et savez-vous que le pourcentage d'augmentation des attaques hybrides dans les systèmes de transport depuis les Jeux Olympiques, une date dans laquelle il y a déjà eu des attaques hybrides, plus 478%. Il n'y a pas un système de transport, pas un port, pas un aéroport. Regardez l'affaire du drone sur l'aéroport de Leipzig. Pas un système de guidage, d'aiguillage qui est digitalisé, qui ne soit attaqué. Et nous sommes passés, c'est ça la réalité, je sais très bien que M. Macron a essayé d'en conscientiser la classe politique. Autrefois, dans ma génération, à la guerre froide, c'était stop ou go, c'était la menace nucléaire ou rien, à un continuum de guerre qui va du champ de bataille, comme nous l'avons actuellement en Ukraine, aux attaques hybrides, nous venons d'en parler, à la guerre informationnelle qui est tout à fait permanente. Et d'ailleurs, la Viginum et les services de l'État ont repéré au moins sur les élections municipales trois attaques informationnelles de puissances étrangères. Mais au Parlement européen, chaque week-end que vous avez, eh bien, vous avez des forces politiques, pas plus tard que ce week-end avec l'AFD, qui sont sous domination russe, qui sont sous, finalement, une sorte de magistère russe. Songez que l'AFD a demandé à ce que tous les petits Allemands apprennent le russe à l'école.
0: Mais compte tenu de la position de la France sur l'Ukraine depuis le début, de soutien massif, d'envoi d'armes, dont certains d'ailleurs en France dénoncent le coût pour nos comptes publics. Mais est-ce que la France ne pouvait pas s'attendre, en effet, à ce qu'il y ait une forme de réaction d'hostilité de la part de la Russie, sous quelque forme que ce soit?
1: Vous savez, moi,
0: l'instant, c'est peut-être pas la plus terrible par rapport à ce qui pourrait advenir, que certains redoutent.
1: La question qui est sous-jacente à la vôtre, c'est est-ce qu'il faut à un moment donné négocier? Mais sans doute.
0: Non, pas nécessairement. Est-ce que la France ne pouvait pas anticiper, se préparer mieux à une réaction de la Russie aussi compte tenu des positions.
1: Je me souviens de la formule de Laurent Fabius à la suite du la chute du mur de Berlin. Il faut anticiper et il faut engranger les bénéfices de la paix. Eh bien, la réalité, c'est que nous nous sommes toutes et tous endormis et qu'on a une armée. Alors, même pas naine, même pas bonsaï, comme dit Monsieur Boer, une armée croupion et qu'il a fallu tout réinventer. C'est comme une armée lyophilisée, vous voyez. Alors, Dieu merci, en France, nous avons gardé la dissuasion nucléaire, nous avons gardé la capacité souveraine d'avoir un avion de combat, j'en passe, c'est les meilleurs, qui nous permet de nous redéployer. Au sens où, aujourd'hui, la France est le deuxième exportateur d'armes mondiales, avec une balance commerciale excédentaire, à plus de 30 milliards d'euros de ventes d'armes à l'extérieur. Donc, il n'y a pas eu d'anticipation, mais en ce qui concerne le réveil, nous sommes là. Et je peux vous dire qu'au niveau européen, nous avons l'avion de combat souverain qui est le Rafale, souverain de A jusque Z. Il y a quand même 17 armées européennes, à la minute où on parle, qui continuent d'opérer du F-35, qui continuent d'acheter du F-35, dont on a vu méduser tous ensemble que ce F-35, par exemple pour le Danemark, eh bien le plan de vol du chasseur-bombardier F-35 quand il décolle est automatiquement transféré au siège de l'armée américaine qui peut éteindre le vol d'un F-35. Voilà exactement la situation de dépendance dans laquelle nous sommes. Donc oui, nous nous sommes endormis, je réponds à votre question, mais malheureusement, la classe européenne, nous sommes les moins endormis, même si les Polonais, les Baltes font un effort de réarmement tout à fait considérable.
2: Comment regardez-vous la classe politique qui a été reçue par Emmanuel Macron, en tout cas les candidats ou les chefs de parti, et qui ont eu le sentiment de minimiser en quelque sorte. Ils étaient beaucoup sur le prix du carburant. Certes, c'est important, mais est-ce que, parce que on voit bien que pour eux, c'est de la matière première électorale.
1: Oui, mais je suis d'accord avec vous.
2: Mais on a eu le sentiment qu'il y avait.
1: C'est une très bonne question. Vous savez, moi, quand j'ai commencé ce mandat de député européen, j'allais à Bruxelles avec des informations absolument anxiogènes, catastrophiques. Celle que M. Macron a partagée au chef de parti. Et quand je rentrais à Paris, j'avais l'impression que les gens ne se souciaient même pas de ce qui se passe à 80 km d'entre eux. Ensuite, il faut un peu nuancer votre propos. J'ai vu que, par exemple, Mme Tondelier avait l'air d'avoir la révélation. Eh bien, tant mieux.
2: Elle a fait une bonne réaction, effectivement, à la sortie.
1: Je ne vais pas lui jeter la pierre. Par contre, il y a des partis cyniques. Et quand je vois M. Ciotti qui a repris le narratif russe, c'est un petit bot russe, je me dis que nous ne sommes pas sortis de l'auberge. Quand je vois la France insoumise qui n'a pas daigné répondre à l'invitation du chef de l'État devant trois agences de renseignement en pensant qu'à un moment...
2: Il y avait Manuel Bompard.
1: Il y avait, mais monsieur Mélenchon n'a pas daigné y venir.
2: Marine Le Pen non plus.
1: C'est ce que j'ai dit. Ouais. Alors, je vois que d'ailleurs, 24 heures plus tard, sans doute, ils se sont dit qu'ils avaient poussé le bouchon un petit peu trop loin. Finalement, monsieur Bardella et madame Le Pen ont commis un communiqué qui a d'ailleurs fait réagir l'ancien président de la République, Medvedev, ancien Premier ministre de Russie, qui finalement, un peu comme un amour déçu, dénonçait le Rassemblement national.
2: Peut-être, j'avais juste une question sur assez court, si vous pouvez, parce que Frédéric a une autre question et on en a d'autres.
1: Mais c'était pas sur
2: certains dans la classe politique qui, on entend cette petite musique, oui, finalement, avec la situation économique qu'on vit, est-ce qu'il ne faudrait pas arrêter de soutenir l'Ukraine votre réaction là-dessus, parce qu'on on entend Mélenchon, on entend Le Pen et on entend Fabien Roussel aussi sur cette petite musique-là, de manière différente.
1: Arrêtez le champ de bataille ukrainien et le champ de bataille européen, et je constate que même en difficulté sur le champ de bataille ukrainien, M. Poutine lance des attaques hybrides un peu partout. Donc est-ce que si nous arrêtions l'Ukraine par une mauvaise négociation, comme on l'a eu hier sur le Donbass ou la Crimée avant le lancement de cette guerre-ci, est-ce qu'on arrêterait l'agressivité de M. Poutine? Rien n'est moins sûr. Et nous ne pouvons pas, malheureusement, ça se passe aujourd'hui sur le plan états-unien, abandonner l'Ukraine, alors que M. Trump, qui a manifestement des liens affectueux ou finalement contraints avec la Russie, a abandonné le terrain européen.
0: On va parler de la primaire, puisque entre l'éviction de Philippe Brun pour accusation de violence, on n'en sait pas vraiment plus, les insultes de Ségolène Royal qui traite Raphaël Glucksmann de stagiaire, on est peut-être en droit de se demander si cette primaire socialiste n'est pas un peu en train de tourner au ridicule, non?
1: Alors le ridicule, c'est pas le mot que j'emploierais, mais par contre... Je suis choqué de l'absence d'esprit de responsabilité d'un certain nombre d'acteurs dans cette primaire. On vient de parler des chaos du monde. Est-ce qu'une grande force social-démocrate peut à ce point être centrée sur elle-même ? sans avoir un esprit de responsabilité. Moi, je salue à l'occasion, puisque je suis sur RFI et France 24, la victoire des sociaux-démocrates suédois contre la droite et l'extrême droite en Suède. Voilà une force politique de gauche qui met les enjeux là où ils sont. Et quand je vois ces règlements de compte, chacun ayant un agenda caché, oui, je trouve ça épouvantable. Et contrairement à vous, vous avez utilisé le mot ridicule, moi, je trouve ça simplement dramatique. Face à cela, je trouve que Raphaël Glucksmann garde son cap, garde son rail. On peut lui reprocher un certain nombre de choses. Ça n'est pas un professionnel de la politique qui est là dans le champ politique depuis 45 ans, contrairement à d'autres. Mais il a un cap, mais il a des convictions, mais il a aussi su mener, finalement, la gauche social-démocrate en tête de celle-ci aux élections européennes. Et tous les enjeux dont on parle, réindustrialisation, Ukraine, Russie, guerre hybride... Il était le président de la commission sur les ingérences étrangères au Parlement européen. Il a pointé ce thème-là depuis longtemps. Je préfère un dirigeant digne, oui, qui est dans ses responsabilités, qui ne s'abaisse pas finalement à des guerres picrocolines.
0: Puisque vous avez parlé de la Suède, oui, en Allemagne, pour la deuxième fois en deux semaines, oui, l'extrême droite a réalisé une percée électorale très forte ce dimanche, en doublant son score, l'AFD, et tandis que la CDU s'effondre à moins de 5%, l'extrême gauche obtient elle aussi un très bon résultat à Berlin. Est-ce que cette montée des radicalités est une tendance que les partis traditionnels ne peuvent plus endiguer?
1: Vous faites bien d'en parler. L'AFD, c'est pas une extrême droite comme une autre. Hein. C'est une extrême droite qui veut supprimer des livres d'histoire la référence au passé nazi de l'Allemagne. On en est quand même là. C'est-à-dire que l'histoire est un grand cycle hegelien, et dans ce cycle hegelien, nous en sommes dans une ère de régression tout à fait considérable. Juste une petite précision, dans l'un des Länder, pas Berlin, l'autre, c'est les sociaux-démocrates qui sont en situation, parce qu'ils ont fait un bon score, alors qu'on s'attendait à une percée comme ça de l'AFD, qui composeront un gouvernement. Donc je tiens à le dire, parce que votre question est juste et je vais y répondre, mais on peut résister à ça comme on l'a fait en Suède, ou comme on l'a fait dans un des Länder de l'Allemagne. Je viens à votre question, bien évidemment, vous avez raison. C'est-à-dire qu'il y a deux raisons qui président à ce que vous dites. D'abord, aujourd'hui, la politique, le monde médiatique est l'ère du clash. Le propos moyen, le propos de compromis, le propos de balance entre deux points de vue est zappé par l'opinion publique, et tout ça dans un climat de défiance vis-à-vis de la classe politique, mais aussi, vous êtes touché, comme nous le sommes, de la classe journalistique. Quand vous avez un propos modéré, eh bien, vous vous prenez vous-même, nous on s'est pris des tweets, des meutes de populistes sur le dos, vous en prenez aussi quand vous avez la modération. Et ça, je vais vous dire, ça vient des États-Unis. Il a été observé avec la première victoire de Trump, confirmée par la deuxième, que, y compris au sein des familles américaines, autrefois il y avait les républicains, les démocrates, eh bien, il y a des schismes dans les familles. Et les républicains ne parlent plus qu'aux républicains, et considèrent que les démocrates sont dans la main, finalement, de l'étranger, de l'immigration. Et à l'inverse, ça me fait penser à quelque chose, les démocrates ne parlent plus aux républicains, et donc les pays sont divisés. Et ce phénomène qu'on a connu aux États-Unis par ce clash, par ces réseaux sociaux, est largement importé pour la première fois avec, à mon avis, une profondeur, c'est le sens de votre question, en France.
2: Est-ce que, dernière question, est-ce que, dans le fond, les populistes promettent monts et merveilles, évidemment, pensée magique et tout. Est-ce que, finalement, pour être élu aujourd'hui, il faut mentir?
1: Je pense que
2: c'est... Ou la vérité paie.
1: Le mot démagogue nous vient de loin, et je crois me souvenir que, y compris dans... à Rome, n'est-ce pas, on achetait les voix, on mentait, donc ça n'est pas un phénomène nouveau. Mais est-ce que finalement la culture, puisque Zuckerberg a remplacé Gutenberg, c'est-à-dire Gutenberg, c'est
2: l'imprimerie,
1: c'est-à-dire que quand vous imprimez quelque chose, ça imprime dans votre tête, ça reste. Avec Zuckerberg, la rumeur, le tweet, le clash, ça dure une journée. Ouais. Et ceux qui scrollent toute la journée et qui ne savent plus lire, eh bien préfèrent finalement
2: Le pain et les jeux,
1: absolument, voilà. C'est ça. L'outrance. C'est exactement ça, donc c'est pas nouveau, mais ça a tendance à remplacer le débat démocratique, politique, raisonnable.
2: Merci beaucoup, merci François Calfon, merci Frédéric, et merci à Flore Simon, à Camille Néran, à toute l'équipe technique, à très vite, merci.
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8: 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Il est 19h30 en temps universel, 21h30 à Paris.
4: Mathieu Vendrely.
8: Bonsoir. Rassemblement de soutien au président Félix Tshisekedi et au projet de réforme de la Constitution. En République démocratique du Congo, il y avait beaucoup de monde dans les rues de Kinshasa ce mardi. Pauline Azidi, correspondance dans un instant. Comment traiter l'épidémie d'Ebola sans négliger la lutte contre les autres maladies? Le cluster santé qui coordonne l'action des partenaires sanitaires en RDC s'en inquiète aujourd'hui. Nous entendrons l'un de ses responsables. Une affaire des biens mal acquis à la sauce nigériane. Des dizaines de propriétés appartenant à des responsables politiques du Nigeria achetées aux États-Unis. Les révélations de la plateforme des lanceurs d'alerte en Afrique. Les détails avec Lisa Fabian. L'opposition équato-guinéenne en exil est désormais officiellement, un groupe terroriste. Elle est désignée comme telle par la justice de Guinée équatoriale. Explication Polycarpe Somba. Et puis au Sénégal, c'est promis, les coupures d'électricité intempestives ce sera réglé dans 2 jours. Le patron de la Sénélec, la Société nationale, est venu s'expliquer sur le plateau de la RTS. Nous appellerons Léa Lisa Westerhoff à Dakar. Une semaine après l'opposition, les partisans du pouvoir organisaient donc ce mardi plusieurs marches à travers la République démocratique du Congo, soutien au président, soutien aussi au projet de modification de la Constitution. À Kinshasa, le rassemblement s'était lancé devant le siège de l'UDPS, le parti au pouvoir, et il y avait beaucoup, beaucoup de monde, Pauline Azidi.
9: Foule dense, nombreuses et majoritairement habillées en blanc, les militants et sympathisants du pouvoir ont bien répondu présents. Dans une ambiance festive, ils ont défilé le long du boulevard Lumumba avant de remonter celui de Triomphal jusqu'au stade des Martyrs, point de chute du rassemblement. Pas de débordement en marge de cette mobilisation qui était encadrée par un important dispositif sécuritaire, même si celui-ci était moins imposant que pour la marche de l'opposition la semaine dernière. Et sur place, les manifestants ne cachaient pas leur objectif de donner une leçon justement à cette opposition pour montrer la capacité de mobilisation du pouvoir. Véronique, une maman dans la foule, nous a confié « Nous avons été 37 ans l'opposition, nous savons ce que c'est de lutter et nous sommes prêts à continuer ». Une mobilisation en soutien à la politique du chef de l'État, au projet de changement de constitution. Le moment est venu de changer cette constitution, a d'ailleurs lancé en Lingala aux manifestants Augustin Kabuya, le secrétaire général de l'UDPS et organisateur lors du rassemblement. Pauline Azidi, Kinshasa, RFI.
8: En RDC encore, l'épidémie d'Ebola affecte aussi les soins qui ne sont pas directement liés au virus. C'est le constat et l'inquiétude du cluster santé. Le dispositif qui coordonne les partenaires sanitaires en RDC s'inquiète de voir dans les zones Ebola des personnels médicaux mobilisés aux dépens des autres problèmes. Il constate aussi que dans les zones touchées, certains malades évitent les centres de santé par peur d'y contracter Ebola ou d'être considérés comme des cas suspects. Le docteur Alou Badara Traoré est le coordinateur national du cluster santé en RDC.
10: C'est l'ensemble de nos paquets. L'offre, la disponibilité et même la demande sont affectés lourdement à cause de l'épidémie Ebola. Les patients qui se rendent dans les hôpitaux ou dans les centres de santé ne vont plus trouver du personnel médical dédié parce que ces personnels sont tout simplement absorbés par la réponse Ebola, qu'il s'agit des investigations dans les communautés, qu'il s'agit du suivi des contacts. Nous, relais communautaires, qui sont les animateurs communautaires, qui doivent faire la promotion et la prévention au sein de la communauté, sont aussi à 100% investis dans la réponse Ebola. Donc, ce qu'on demande aux partenaires et aux autorités, c'est même dans le plan des autorités, oui, la réponse Ebola, c'est une priorité absolue, mais la continuité des services essentiels de santé non Ebola est une autre priorité absolue. Et les deux luttes vont de pair. Malheureusement, Ebola est survenu sur un champ humanitaire. L'ensemble des provinces affectées sont des provinces humanitaires par excellence, où les populations ont besoin du paquet intégré, pas seulement de la santé.
8: Alou Badara Traoré, coordinateur national du cluster santé en RDC avec Passion Ligodi. En Centrafrique, l'armée annonce ce soir qu'elle a libéré 8 otages des personnes enlevées vendredi dernier dans l'Est, dans la région du Haut-Oubangui, près de la frontière avec la RDC et le Soudan du Sud. Opération menée avec ses alliés russes, précise l'armée. Les enlèvements ont été attribués à la LRA, l'armée de résistance du seigneur de Joseph Kony. Le mouvement d'origine ougandaise est affaibli, mais il opère toujours dans certains endroits de la Centrafrique. 20h34 à Abuja. 284 propriétés aux États-Unis liées à des personnalités politiques nigérianes, des propriétés qui auraient toutes été acquises grâce au détournement de fonds publics. C'est ce que l'on découvre aujourd'hui dans un rapport signé par la PLAF, la plateforme de protection des lanceurs d'alerte en Afrique, rapport intitulé Dirty Deeds. Lisa Fabian, ces actifs pourraient potentiellement faire l'objet d'une future saisie, selon la plateforme.
11: L'étude des registres fonciers américains a permis de remonter la piste de 61 officiels nigérians qui ont pu bâtir de véritables empires immobiliers de l'autre côté de l'Atlantique. Si l'usage d'argent public n'est pas prouvé par ce rapport, les montages financiers, les relations entre ces personnes et leurs associés aux États-Unis ou encore l'incohérence entre leur salaire et le montant de ces biens de luxe auraient dû éveiller les soupçons des autorités compétentes. D'autant plus que 39 des 61 personnalités identifiées dans ce rapport ont déjà fait face à des soupçons de corruption au Nigeria. La valeur totale des biens recensés par la PLAF s'élève à 271 millions de dollars. Les responsables du secteur de la sécurité ou de la défense sont la catégorie la plus représentée parmi les propriétaires, suivie des membres de l'exécutif, des élus de l'Assemblée nationale et en particulier du Sénat, des gouverneurs locaux ou encore des cadres d'entreprises publiques. Une liste d'une quinzaine de personnalités nigérianes possédant d'importants actifs aux États-Unis a déjà été publiée, mais d'autres noms devraient suivre. Ces révélations pourraient notamment encourager un meilleur contrôle des flux financiers transfrontaliers.
8: Lisa Fabian, l'opposition équato-guinéenne en exil est désormais officiellement un groupe terroriste. Elle est désignée comme telle par la justice de Guinée équatoriale. Cette opposition en exil s'appelle la CORED et elle est clairement dans le viseur des autorités qui promettent même des récompenses financières pour le rapatriement de ses membres. Polycarpe Somba, on parle là de 13 partis politiques et associations critiques envers les autorités de Malabo.
12: Ses opposants vivent pour la majorité en exil dans divers pays européens, notamment en France, en Espagne et au Royaume-Uni. Dans une résolution lue hier devant la presse, le procureur général Anatalio Nzangema Mangue a annoncé des récompenses financières pour les personnes, institutions ou gouvernements engagés dans la lutte contre le terrorisme qui pourraient faire rapatrier en Guinée équatoriale les cadres du collectif CORED. Le chef de file de la coalition, Salomon Abessondong, qui vit aujourd'hui à Londres, est tout en haut de la liste. Pour son seul rapatriement, Malabo est prêt à payer jusqu'à 1,5 million d'euros, soit environ 1 milliard de francs CFA. 12 autres noms sont sur la liste avec des récompenses là aussi élevées, allant de 700 000 à 1 million d'euros. Selon les autorités de Malabo, la Corée, après avoir échoué dans un projet de coup d'État en 2017, a désormais activé un plan B. Ce plan ferait appel à de groupes armés internationaux tels que les djihadistes d'Al-Qaïda ou Boko Haram, en vue d'attenter à la vue du chef de l'État, de renverser le gouvernement par la violence et de commettre des attentats contre des marchés, des bâtiments publics et des ambassades, a assuré le parquet.
8: Polycarpe et Samba. Au Sénégal, le président Bassirou Diomaye Faye accorde ce soir une grâce exceptionnelle à 984 condamnés, mesure rare en dehors des grandes occasions. Des grâces accordées, explique le ministère sénégalais de la Justice, pour améliorer les conditions de détention, réduire la population carcérale et favoriser la réinsertion sociale des personnes graciées. Au Sénégal, encore, le fournisseur d'électricité Sénélec tente de rassurer ses usagers. Il y a eu beaucoup de coupures de courant ces deux dernières semaines dans la capitale, Dakar et dans le reste du pays. Le directeur général de la Sénélec, Papa Toby Guy, s'en est donc expliqué sur les antennes de la télévision publique RTS. Léa Lisa Westerhoff, il promet un retour à la normale. Attention, d'ici jeudi ou vendredi.
13: Il y a d'abord deux incidents techniques qui expliquent en partie les perturbations des dernières semaines. La première sur le bateau central électrique Carpo Airship, stationné dans le port de Dakar. Une panne sur une pompe nécessaire à l'utilisation de gaz naturel liquéfié a entraîné une perte de production de près de 200 MW selon la Sénélec. La seconde panne touche la centrale de Cap des Biches à Rufisque, en banlieue de Dakar, avec l'une des deux turbines à gaz hors service. La production d'électricité continue à se faire au fioul. Un pétrole de plus en plus cher, passé de 60 à 100 dollars depuis la guerre avec l'Iran, ce qui crée des tensions de trésorerie, a expliqué le directeur de la Sénélec, Papa Toby Gay, rassurant les usagers sur le fait que les deux incidents sont en cours de réparation. À cela s'ajoute une forte demande d'électricité, bien supérieure à ce qui avait été anticipé par le fournisseur Sénélec en cette saison particulièrement chaude et humide. La Sénélec qui a tenu à s'excuser hier et promis un retour à la normale d'ici jeudi ou vendredi maximum. Léa-Lisa Westerhoff, Dakar, RFI.
8: À Dakar, où il est 19h40 également en temps universel. On se retrouve tout à l'heure pour une nouvelle édition d'Afrique Soir. À tout à l'heure.

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1: Bonjour. Les forces russes ont attaqué plus de 3000 établissements de santé ukrainiens depuis le début de la guerre à grande échelle. Ce sont les chiffres de l'OMS. Comment est-il possible que les soins les plus pointus continuent malgré les bombes? C'est ce que nous verrons à l'hôpital pédiatrique de Kiev. Et si des structures comme celle-ci peuvent travailler, c'est en grande partie grâce à l'aide internationale des ONG et des associations. Et on a donc demandé au directeur d'une association française quels étaient ses besoins et comment cette aide arrivait à bon port. Et en fin d'émission, nous serons en Turquie et en Finlande pour évoquer un produit au cœur du lien social, le café. Bienvenue dans Accent d'Europe.
2: À la maternité, déjà, quand j'étais enceinte, il y avait les alertes aériennes. Nous descendions au sous-sol, nous passions parfois toute la nuit dans l'abri.
1: Aucun conflit sur la planète n'épargne plus les structures de soins. En Europe, celles de l'Ukraine, après plus de 4 ans de guerre, sont à bout de souffle, mais elles tiennent bon, y compris pour les interventions très techniques. Ainsi, à Kiev, dans le plus grand hôpital pédiatrique d'Ukraine, les transplantations d'organes n'ont jamais cessé, malgré la complexité de ce type de soins. Notre correspondante Cerise Sudry-Ledu nous emmène au cœur de l'hôpital Okhmadit.
3: Nous sommes au 8e étage de l'hôpital. Depuis quelques semaines, les attaques russes se sont intensifiées sur la capitale ukrainienne, mettant cette salle d'opération, trois chirurgiens chaussés de lunettes grossissantes opèrent du foie Tetiana. Cette femme de 36 ans a décidé de donner une partie de son organe sain à sa nièce, Christina, 9 mois. Le bébé est en train d'être préparé à l'opération dans le bloc voisin. Oleg Godik, le chirurgien en chef, reste étonnamment détendu.
4: Nous prélevons deux segments du foie du donneur, puis nous les réduisons ou les hyper-réduisons si nécessaire, afin qu'ils soient adaptés au receveur avant la transplantation. L'opération dure en moyenne 5 à 6 heures.
3: D'ailleurs, ça peut paraître surprenant, mais pour se concentrer, les chirurgiens ont mis de la musique métal en fond sonore, peut-être aussi une façon de faire écran avec le quotidien anxiogène ambiant. Car régulièrement, le quartier voisin est pris pour cible. Il y a 2 ans, un missile avait même frappé le bâtiment. Un médecin et le grand-père d'un patient avaient été tués et plusieurs secteurs de l'hôpital n'ont toujours pas rouvert. Mais pour le docteur Godik, impossible d'interrompre une intervention en cours.
4: Nous pratiquons des transplantations même pendant les attaques aériennes sur Kiev. Si l'interruption est encore possible au début de l'intervention, nous pratiquons des points de suture et allons nous mettre à l'abri. Mais une fois la transplantation commencée, nous ne pouvons plus nous arrêter.
3: Ce jour-là, l'opération de Tetiana et Christina a duré plus de 10 heures. Les deux patientes ont ensuite été placées en soins intensifs et la mère de Christina, morte d'angoisse, passe beaucoup de temps à son chevet.
2: À la maternité, déjà, quand j'étais enceinte, il y avait les alertes aériennes. Nous descendions au sous-sol, nous passions parfois toute la nuit dans l'abri. J'avais un gros ventre, j'avais mal au dos. Puis ici aussi, à l'hôpital, il y a eu des explosions. C'était très effrayant. Même quand nous étions au niveau moins 1, une explosion s'est produite tout près. Tout s'est mis à trembler, tout le monde a eu peur.
3: L'opération de Christina est la 100e greffe de foie de l'hôpital. En Ukraine, le pays effectue encore des centaines de transplantations par an et le chiffre continue de grimper malgré la guerre. Cependant, le cadre est très strict. Une loi adoptée dès 2018 interdit formellement qu'un organe soit prélevé sur un soldat tué au front ou sur un civil mort suite aux attaques russes. Le chirurgien cardiaque Boris Todorov, grand ponte des greffes dans le pays, a lui-même suggéré cette loi au gouvernement. Il nous accueille dans son bureau de l'Institut du Cœur, sur la rive gauche de Kiev.
5: C'était une manière d'éviter les spéculations dans les médias russes. Dès les premiers jours de la guerre, les médias russes racontaient chaque jour que des équipes ukrainiennes de transplantation se rendaient sur le front pour prélever les organes des personnes tuées.
3: Maintenir ces transplantations en temps de guerre impose aussi des défis concrets. L'espace aérien ukrainien est fermé depuis février 2022 et transporter un organe, c'est aussi une course contre la montre car il ne survit que maximum 6 heures hors du corps. L'an dernier, les équipes de Todorov ont parcouru 34 000 km, presque l'équivalent d'un tour du monde.
5: Quand nous roulions pendant les attaques avec des bombes qui explosaient devant nous, c'était extrêmement dangereux.
3: Une solution se dessine pourtant, des drones militaires reconvertis capables de parcourir 700 km à plus de 110 km/h. Son équipe n'attend plus que l'approbation des forces armées afin que les militaires comprennent que ce qui vole n'est pas forcément un ennemi, mais peut servir à transporter des organes.
1: Si le système de santé ukrainien continue à fonctionner, c'est, je le disais aussi, grâce à l'aide des ONG et des associations. Parmi ces dernières, le Comité d'aide médicale Ukraine, qui a son siège à Paris, lance en ce moment son plan d'action pour l'hiver et un appel aux dons pour aider les civils. Quels sont aujourd'hui les besoins et comment est utilisé concrètement l'argent que donnent les particuliers? Pour le savoir, Anne Verdaguet a rencontré le directeur de l'association, Jacques Duplessis.
6: Alors la situation, elle est particulièrement difficile. On est assez inquiet. Ce qu'il faut savoir, c'est qu'en Ukraine, un Ukrainien sur quatre dépend de l'aide humanitaire. Donc c'est-à-dire plus de 4 millions de personnes. Et dans ces 4 millions de personnes, il y a plus de 2 millions de personnes qui ont besoin d'une aide spécifique pour l'hiver. C'est-à-dire une aide pour le chauffage, une aide pour l'accès à l'énergie, par exemple des générateurs. Donc aujourd'hui, c'est à nouveau une course contre la montre pour équiper les structures d'hébergement collectif, les hôpitaux qui n'ont pas assez de générateurs parce que on sait que la Russie va utiliser le froid comme arme de guerre. Et donc, les structures énergétiques, elles sont fragilisées déjà. Elles ont été bombardées depuis plusieurs années et les autorités ukrainiennes nous disent qu'ils ont de moins en moins de pièces détachées pour réparer. Et donc, chaque année, on craint le blackout. Chaque année, on craint que l'énergie se coupe et qu'il puisse pas rallumer sur des régions entières. Mais malheureusement, c'est de plus en plus probable parce que on est sur un système fragilisé depuis des années et on sait que les Russes sont entrés dans une guerre totale pour bombarder tout ce qui peut fragiliser l'Ukraine, comme ils n'arrivent pas à progresser sur le front, en atteignant les populations civiles.
7: Concernant cette aide médicale, quels sont les besoins aujourd'hui les plus importants?
6: Alors, les besoins les plus importants, c'est tout ce qui est consommables médicaux, compresses, pansements, champs stériles, par exemple, les médicaments. Et donc là, nous, on travaille en partenariat avec une association qui s'appelle Tulip. C'est transfert d'urgence de l'industrie pharmaceutique. Donc, on envoie les dons des laboratoires français. On est leur principal partenaire sur l'Ukraine désormais. Et puis, il y a tout le matériel médical qui est nécessaire, comme par exemple les respirateurs, les moniteurs pour avoir les constantes vitales des patients, tout ce qui est station d'anesthésie, par exemple, et les ambulances, évidemment, puisque les ambulances sont très souvent ciblées et qu'on manque toujours d'ambulances pour évacuer les blessés près du front ou les transporter entre les hôpitaux.
7: Justement, quelles sont les difficultés que vous rencontrez sur place et quelle est finalement l'aide qui a le plus de mal à atteindre aujourd'hui les populations?
6: Alors, les difficultés qu'on rencontre sur place, c'est qu'il y a de plus en plus de drones qui rôdent de plus en plus loin de la ligne de front, donc qui ciblent les structures de santé. Par exemple, il faut savoir qu'il y a eu plus de 3000 structures de santé qui ont été ciblées par les Russes depuis 2022. Ils ciblent aussi donc tout ce qui est ambulance, les véhicules des associations humanitaires qui apportent de l'aide pas très loin du front. Nous, on a deux partenaires qui ont été visés par des drones. Dans un cas, ça a été dramatique puisque il y a un cuisinier qui a eu la jambe arrachée dans son véhicule. Ensuite, il y a un autre problème structurel, c'est que les Russes ont décidé de cibler spécifiquement les entrepôts de médicaments. Ils ont détruit 3 entrepôts de l'OMS depuis juillet, 1 entrepôt de l'UNICEF. Ils ont ciblé 5 entrepôts de médicaments, soit de l'État, soit d'entreprises pharmaceutiques. Et donc, le problème va se poser où il y aura de plus en plus besoin de médicaments et on craint des ruptures de stock.
7: Aujourd'hui, vous avez des dons en particulier et surtout des entreprises. Est-ce que ces dons sont de moins en moins fréquents? Est-ce que vous avez un problème pour récupérer ces dons?
6: Alors, les dons des entreprises sont assez constants. Et même, je dirais qu'on a de plus en plus de partenaires parce que, en fait, il y a une défiscalisation possible à 60% pour les entreprises. Donc, des fois, quand ils ont des surstocks ou des choses des fins de série, ils préfèrent les donner. Et en plus, pour la planète, c'est bon de donner plutôt que de jeter. Le problème, c'est plus par rapport aux dons des particuliers, puisque nous, on ne collecte pas, par exemple, des vêtements ou des boîtes de médicaments chez les particuliers. Ça, c'est pas possible. Mais par contre, ce qu'on cherche, c'est des soutiens financiers, parce qu'il faut payer le transport, évidemment, toute la logistique pour atteindre les gens là-bas. Et là, malheureusement, depuis le début de la guerre en Iran, on constate une baisse des dons. Et là, en cette rentrée, j'allais dire, c'est encore plus sensible. Alors peut-être parce qu'il y a les coûts de la rentrée des classes, parce que peut-être qu'il y a les impôts aussi en ce moment. Voilà. Mais c'est vrai que pour nous, c'est un vrai problème, d'autant plus qu'avec l'augmentation du prix du diesel, l'envoi d'un camion depuis la France revient entre 3 000 et 4 500 euros selon le point de départ et de destination.
7: Et vous arrivez quand même à vous financer ?
6: Oui, on y arrive parce que on a des donateurs fidèles, mais c'est vrai que maintenant, je crains là qu'on soit obligé de refuser des dons en nature faute de financement des camions.
7: Qu'est-ce que vous avez le plus besoin aujourd'hui ? Quel serait le message à passer pour si on veut aider l'Ukraine ?
6: Alors, le besoin principal aujourd'hui, c'est des financements. Donc, on a des cagnottes sur LOASO. Vous pouvez trouver tout ça sur notre site web www.cam-ukraine.org. Ensuite, on recherche des générateurs. Ça, c'est un peu le principal. Et également, on lance un appel aux collectivités locales et territoriales parce que, avec nos partenaires et notamment le comité d'aide Mikhaïl-Zakarpattia, on est capable de distribuer dans toute l'Ukraine. Avec une base logistique, on reçoit tous les camions et là, c'est dispatché parfois au carton, parfois à la palette pour que on soit sûr que ce qui arrive au point final, ce soit ce qu'ils demandent.
1: Le directeur du comité d'aide médicale Ukraine, Jacques Duplessis, répondait aux questions d'Anne Verdaguet. Et vous retrouverez toutes les coordonnées de l'association sur le site d'Accent d'Europe. Une tasse de café, c'est bien plus qu'une boisson, c'est aussi un moyen de se parler. La Turquie, traditionnel pays du thé, est-elle en train de devenir accro au café ? En 15 ans, la consommation moyenne par habitant a été multipliée par 6, une hausse due principalement à la jeunesse et à la prolifération des cafés, que ce soit des commerces indépendants, des chaînes locales ou mondiales dans les villes du pays, des lieux de rencontres et de liens sociaux dans des villes où les espaces collectifs se raréfient. Et cela malgré l'explosion des prix de ces dernières années. À Ankara, c'est un reportage d'Arne Lauer.
8: Une large terrasse ombragée, tables en bois, fauteuils colorés, des plantes vertes dans les jardinières. Dedans, des espaces de travail, un canapé en cuir, une petite télé jaune et une console vintage, des peintures sur les murs et un comptoir de 7 mètres de long où les tasses et les verres se vident et se remplissent. Le café Oak anime chaque jour un coin de rue d'Ankara de 9h à minuit passé. Alijan est un habitué, étudiant, 27 ans, il vient 3-4 fois par semaine, 3-4 heures à chaque fois, siroter son café, de préférence infusé à froid.
9: Ce que j'aime surtout, c'est retrouver mes amis, des amis que j'ai d'ailleurs rencontrés dans ce café. Au départ, je venais parce qu'il n'y a pas beaucoup d'autres endroits que les cafés à Ankara pour sociabiliser. Mais maintenant, je viens pour l'ambiance, je m'y sens bien, mieux que chez moi. Nos pères et nos grands-pères avaient la culture des salons de thé, les cœurs année. Nous, la jeune génération, on a les cafés.
8: À la différence importante que ces kıraathane, qui existent toujours dans la plupart des quartiers turcs, sont réservés aux hommes, alors que dans les cafés modernes, hommes et femmes s'assoient et plaisantent côte à côte, comme ici dans le café Oak. Des lieux comme celui-ci, encore rares au début des années 2010, il y en a des milliers dans les villes de Turquie. Et même s'ils ne servent pas que des espressos ou des cafés filtres, ils participent largement à la hausse de la consommation de café chez les Turcs. 300 grammes en moyenne par personne et par an il y a 15 ans, contre 1,8 kg aujourd'hui. Une consommation qui est d'abord celle des jeunes, actifs ou étudiants. Betül Kızıltepe Ceylan est sociologue, enseignante-chercheuse à l'université de Balıkesir. Elle a mené, il y a 10 ans, l'une des premières études sur les cafés comme lieu de sociabilité pour la jeunesse turque. D'après elle, c'est de loin leur première fonction et la raison de leur succès.
10: Les cafés sont les lieux les plus accessibles pour ces jeunes qui ont besoin de sociabiliser, pour passer du temps hors de la maison, du travail ou de l'université. C'est au café qu'ils pensent en premier. Ils s'y créent leurs propres espaces, leurs propres liens sociaux. Autrefois, le choix des lieux était nettement plus limité. Les cafés ont satisfait un besoin. Les jeunes y sont à l'aise et ils ont l'embarras du choix.
8: À Ankara, Samet Hüseynoğlu, 30 ans, a ouvert le café Ok en février 2021, en période de Covid. Autant dire que les premiers temps ont été difficiles. Depuis, il s'est rattrapé. Son commerce marche bien, dans un quartier où un nouveau café s'ouvre quasiment chaque mois.
5: Je pense qu'il s'agit davantage d'une forme d'émulation que d'une dynamique de concurrence. À notre ouverture, dans le quartier d'Ayranje, il n'y avait que 2 ou 3 cafés, alors qu'il y en a maintenant une bonne vingtaine. Avant, les gens disaient simplement « Allons à Ayranje pour aller dans tel café ». Maintenant, c'est plutôt « Allons à Ayranje pour boire un café où on trouvera bien un endroit ». Ça permet d'attirer de nouvelles personnes de l'extérieur du quartier et d'élargir notre clientèle.
8: Le principal problème, c'est le prix du café qui grimpe, car la Turquie importe son café et le paye d'autant plus cher que sa monnaie s'effondre ces 5 dernières années. Résultat, entre 2021 et 2025, le prix d'un simple café filtre a été multiplié par 15 en moyenne. Comment expliquer une telle ruée vers les cafés si le pouvoir d'achat des Turcs, et notamment des jeunes, s'effondre sous l'inflation ? La sociologue Betül Kızıltepe Ceylan estime que, paradoxalement, l'inflation a pu contribuer au succès des cafés et du café, de la boisson comme du lieu.
11: Comme les jeunes ne peuvent plus épargner pour acheter une maison ou une voiture, ils se disent « au moins je ne vais pas me priver de mon café dehors ». En économie, on appelle ça l'effet rouge à lèvres. Les gens dépensent leur budget en privilégiant de petites choses, comme aller au restaurant, s'offrir un café ou acheter un vêtement, pour se faire plaisir, se divertir.
8: Et puis en Turquie, il y a l'embarras du choix entre les cafés indépendants, les chaînes locales et les géants mondiaux du café sur place ou à emporter. Même les mairies se sont mises à ouvrir des cafés à prix abordable. Ce qui étonne le plus la sociologue Betül Kızıltepe, c'est l'importance symbolique accordée au café par cette jeunesse ultra connectée. Selon elle, ils ne fréquentent pas seulement ces lieux pour consommer ou sociabiliser, mais aussi pour construire leur identité sociale, se mettre en scène auprès des autres, notamment sur les réseaux.
11: Le fait de se balader avec un gobelet de la marque X ou Y, le fait de boire tel ou tel type de café, d'aller dans tel ou tel café, c'est un marqueur de statut social. Beaucoup de jeunes se photographient dans ces endroits et partagent les photos sur Instagram. C'est en ça qu'on peut parler de valeur symbolique.
8: Mais en Turquie, peu à peu, le phénomène des cafés ne se limite plus à la jeunesse. On y croise désormais des personnes plus âgées et même des femmes au foyer qui s'y réunissent entre amis et non chez elles comme avant. Un autre signe que les cafés turcs ont de beaux jours devant eux.
12: Le café, c'est bon pour la santé.
13: J'aime bien en boire avant d'aller me coucher. Je bois toujours beaucoup de café avant de dormir. Comme ça, je rêve en accéléré. Quand je rêve, c'est un peu comme si on filmait une course de Formule 1 avec la caméra dans la voiture. Tout défile à toute vitesse et ça continue. Rêve après rêve, rêve après rêve.
1: Les plus gros buveurs de café au monde sont en Finlande. Le pays en consomme plus de 10 kilos par personne et par an. C'est le double de la moyenne européenne. Et ce n'est pas seulement par goût. Le café est un véritable rituel social qui dit beaucoup de la société finlandaise. Ottilia Ferret.
14: People who don't drink coffee, they are.
15: En Finlande, les personnes qui ne boivent pas de café sont un peu des gens bizarres. C'est presque une insulte d'aller chez quelqu'un et de refuser une tasse de café.
16: Miyawiti plaisante, enfin à moitié. Cette Finlandaise est spécialiste du bien-être et du bonheur au travail. Le choix des Finlandais se porte sur le café filtre, légèrement torréfié, beaucoup plus doux que les expressos du sud de l'Europe. La pause café, en finlandais, est une véritable institution souvent prévue dans les accords de travail.
15: Au travail, nous avons officiellement 2 pauses café de 20 minutes, une le matin et une l'après-midi. Pendant ces pauses, on essaie de ne pas parler du travail. C'est un moment pour échanger, prendre des nouvelles des autres, parler de sa vie personnelle. Les Finlandais sont connus pour leur bon équilibre entre vie professionnelle et vie privée. Et je pense que ces pauses café y contribuent. Quand on parle du bonheur, on sait que les relations avec les autres sont essentielles. Le café, c'est un outil, un prétexte pour se retrouver, discuter et créer du lien.
16: Le café en Finlande, c'est donc une affaire très sérieuse, même si Mia raconte que la forte hausse des prix de ce carburant du quotidien a peut-être freiné un peu la consommation ces dernières années.
1: Accent d'Europe, une émission à podcaster sans modération. Théo Raison était aux manettes. C'est fini pour aujourd'hui. On se retrouve demain. Tout de suite, c'est le journal. Et puis la musique avec Fais ton boucan. Très bonne soirée sur la Radio du Monde.
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18: Il est 22h à Paris, 20h en temps universel.
19: Christophe Paget.
18: Bonsoir à toutes et à tous. À la une de ce journal, l'ouverture de l'Assemblée générale de l'ONU à New York, avec déjà pas mal d'interventions. Entre autres, celle du président américain Donald Trump, qui, tout en menaçant l'Iran, estime qu'un accord sera passé après les élections de mi-terme aux États-Unis. C'est dans un peu plus d'un mois. Les prix du pétrole ont immédiatement baissé. Et puis, le président français Emmanuel Macron, qui a entre autres parlé d'un spectacle qui nous fait honte à tous, à Gaza et en Cisjordanie. Spectacle qu'il serait inacceptable de continuer de contempler sans agir. L'Union européenne renouvelle ses sanctions contre Moscou, qui concerne près de 3000 individus et entités. Pour cela, et malgré les critiques de Kiev, elle a fait ce que lui demandaient la France et le Luxembourg. Elle a rayé les noms de deux oligarques russes de la liste. Au Sri Lanka, dans le procès des attentats du dimanche de Pâques 2019, qui avait fait 279 morts, 15 personnes ont été jugées coupables et condamnées chacune à 220 années de prison, à suivre les précisions de Nicolas Roca. Enfin, en France, le gouvernement débloque près de 500 millions d'euros pour faire face à la flambée des prix des carburants qui frappe de plein fouet la population. Ce mardi, la 81e session de l'Assemblée générale de l'ONU s'est ouverte à New York. Donald Trump a été un des premiers à prendre la parole pour un discours moins vindicatif que l'an dernier. S'il a menacé l'Iran, il a aussi estimé qu'un accord serait passé entre les deux pays après les élections de mi-terme du mois de novembre aux États-Unis. Donald Trump qui a par ailleurs signé comme prévu un accord de sécurité avec le Groenland et le Danemark. Accord selon lequel les États-Unis vont construire deux bases militaires dans le sud et l'est du Groenland. Emmanuel Macron a lui aussi pris la parole ce mardi devant l'Assemblée générale des Nations Unies. Et pendant une demi-heure, le président de la République française a décliné ses dernières recommandations à la communauté internationale. Envoyé spécial à New York, Valérie Gasse.
20: Emmanuel Macron n'a pas évoqué la caractéristique principale de son discours. C'était le dernier, après 10 ans de pouvoir et de rendez-vous annuels à l'ONU. Une volonté de ne pas apparaître comme un président sur le départ, lui qui a toujours dit qu'il travaillerait jusqu'au dernier quart d'heure. Au contraire, il a essayé de porter un message d'avenir, avec des mots que l'on a déjà beaucoup entendus. Ne cédons rien à l'esprit de défaite, à la fatalité d'un monde divisé par les guerres, aux abus de pouvoir de quelques-uns, pas de double standard. Souveraineté, respect de chacun, réconciliation du Nord et du Sud, défense des institutions onusiennes, du multilatéralisme comme un rempart à la domination de la loi du plus fort et de l'ordre de l'impunité, avec un soutien réaffirmé avec force à l'Ukraine et une mise en garde contre la situation des Palestiniens aux droits bafoués, un an après sa décision de reconnaître un État de Palestine. Plus que son testament, il a fait de ce discours un legs politique, une base sur laquelle continuer l'action, mot-clé pour Emmanuel Macron qui en a fait un devoir. Valérie Gasse, New York, RFI.
18: Et puis ce mardi, comme le veut la tradition, c'est le secrétaire général Antonio Guterres qui a pris la parole en premier. Lui aussi a parlé des Palestiniens, évoquant le spectre d'un nettoyage ethnique en Cisjordanie occupée du fait de l'action d'Israël. Nous ne pouvons pas laisser la solution à deux États disparaître sous nos yeux, a-t-il insisté. Antonio Guterres qui a aussi appelé chaque gouvernement à adopter un plan national de sortie des énergies fossiles. En Ukraine, des frappes russes ont fait au moins 4 morts la nuit dernière à Dnipro, dans le centre-est du pays. Alors que Volodymyr Zelensky est à New York, à l'AG de l'ONU, pour tenter de relancer les négociations de paix. De son côté, l'Union européenne a fini par se rallier aux demandes de la France et du Luxembourg. Elle a rayé les noms de deux oligarques russes de la liste de sanctions. Et ce, malgré les critiques de Kiev. Faute d'accord avant 22h temps universel aujourd'hui, toutes les sanctions risquaient d'être levées. Mais la Lettonie, qui bloquait leur retrait, a finalement cédé. L'Ukraine, elle, dénonce une décision honteuse. Sofia Katsenkova.
21: Oui, c'est un compromis explosif. Près de 3000 personnes et entités accusées de soutenir l'effort de guerre russe contre l'Ukraine resteront sous sanction jusqu'en 2029. En revanche, deux oligarques, Alisher Ousmanov et Mikhail Friedman, sortent de la liste noire. C'est la France qui réclamait le retrait du premier, officiellement pour des raisons de sécurité nationale. Mais selon plusieurs sources, Paris espère ainsi favoriser la libération de plusieurs de ses citoyens détenus en Azerbaïdjan, pays qu'Alisher Ousmanov connaît très bien. Le Luxembourg, lui, exigeait le retrait de Mikhail Friedman. L'oligarque réclame au petit pays plus de 15 milliards d'euros en justice pour le gel de ses avoirs. La Lettonie refusait ses exceptions, mais s'est finalement abstenue de voter. Dans la foulée, Riga a annoncé des discussions pour rejoindre l'initiative française de dissuasion nucléaire. Pour l'instant, aucun lien n'a été établi entre cette annonce et l'accord avec l'UE. L'Ukraine, elle, dénonce une décision honteuse et injustifiable qui, selon elle, offre à Moscou une certaine impunité. Kiev appelle désormais chaque État européen à sanctionner indépendamment les deux oligarques.
18: En Roumanie, l'ancien candidat d'extrême droite à la présidentielle, Călin Georgescu, avait été placé en détention hier dans le cadre d'une enquête pour fraude. Il a été libéré aujourd'hui sous contrôle judiciaire. Călin Georgescu, déjà en procès pour son implication présumée dans les troubles qui ont suivi sa victoire surprise au premier tour de la présidentielle, c'était en 2024, présidentielle depuis annulée pour des soupçons d'ingérence russe. Un adolescent a ouvert le feu ce matin devant une école de Turquie, un lycée professionnel situé dans l'ouest du pays. 11 collégiens ont été blessés, 3 sont dans un état grave. Les victimes, comme l'auteur du coup de feu, sont mineures. Le tireur a été arrêté, ainsi que ses parents et ses grands-parents. C'est le troisième drame de ce type que connaît la Turquie depuis le mois d'avril. Au Sri Lanka, 15 personnes ont été reconnues coupables des attentats du dimanche de Pâques 2019. Un des plus meurtriers de l'histoire du pays, ces attentats avaient fait 279 morts, dont 45 étrangers. 8 kamikazes s'étaient fait exposer dans 3 églises et 3 hôtels de luxe. Après 5 ans de procédure, 15 des 24 accusés ont donc été condamnés à 220 ans de prison chacun. Sur les 15 condamnés, 14 ont été reconnus coupables d'avoir participé directement aux attentats. Nicolas Roca.
2: Plus de 7 ans après la journée de terreur qui s'est abattue sur le Sri Lanka, 14 personnes ont été reconnues coupables de meurtre, tentative de meurtre et complicité avec une entreprise terroriste. Le juge annoncera plus tard les peines que devront purger ces hommes, mais la presse locale évoque la peine capitale, même si depuis 1976, celle-ci est généralement commuée en prison à vie dans le pays. Les 14 condamnés sont accusés d'avoir aidé ou hébergé les 8 kamikazes qui ont fait exploser des bombes dans des églises et des hôtels de luxe le 21 avril 2019. Une attaque qui a choqué le Sri Lanka et le monde alors que 45 étrangers font partie des victimes de l'attentat djihadiste. Mais ce procès n'est pas le seul volet d'une affaire tentaculaire. Un ex-officier des services de renseignement a été arrêté et incarcéré en début d'année. Les enquêteurs l'accusent d'être le véritable cerveau des attentats. Une manœuvre qui visait à semer le chaos pour renforcer la candidature à l'élection présidentielle d'un ancien chef d'État. Sans être mis en cause formellement, ce dernier a d'ailleurs toujours interdiction de quitter le pays.
18: Nicolas Roca, ces derniers jours, les affrontements au Yémen entre forces gouvernementales soutenues par l'Arabie Saoudite et Houthis ont fait au moins 154 morts. Les Houthis accusent l'Arabie Saoudite d'avoir mené la nuit dernière des frappes contre un port stratégique de la mer Rouge, frappe qui aurait tué 6 civils, et aussi attaqué une prison du nord-ouest du pays, faisant 9 morts. De son côté, dans une rare intervention, le roi d'Arabie Saoudite a qualifié les Houthis de milices terroristes et il a répété l'accusation de Riyad, selon laquelle ils ont pris pour cible la ville sainte de la Mecque il y a une semaine. Et c'est dans ce contexte que le gouvernement français a fait aujourd'hui toute une série d'annonces pour lutter contre la flambée des prix des carburants. Près de 500 millions d'euros ont été débloqués pour

0: contre 3 millions de Français pour la précédente, soit 2,5 millions de nos concitoyens en plus. Nous l'élargissons ainsi à des catégories de revenus plus importantes, jusqu'à 2035 euros net par mois pour une personne seule. C'est un effort important, mais c'est un effort qui reste ciblé, encore une fois, vers ceux qui sont les plus touchés par ces hausses des prix à la pompe.
1: Maud Bréjean avec Pierre-Olivier. Et à noter que ce mardi, après les propos à l'ONU de Donald Trump sur un espoir d'accord avec l'Iran, les cours du pétrole ont baissé. Le prix du baril de Brent de la mer du Nord a ainsi reculé de 1,09% à 99,25 dollars. Enfin, toujours en France, le négationniste Vincent Raynouard a été condamné à 8 mois de prison ferme par le tribunal correctionnel de Paris pour des écrits niant l'existence des chambres à gaz pendant la Seconde Guerre mondiale. Écrit publié dans un hebdomadaire d'extrême droite entre 2006 et 2025, ce néo-nazi, figure de l'ultra-droite, avait déjà été condamné 10 fois, surtout pour des faits de contestation de crimes contre l'humanité. 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Prochain rendez-vous avec l'actualité dans 50 minutes.
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0: quand?
1: Uniquement dans la joie et dans la bonne humeur.
0: Et on le dit tout le temps, mais il faut le répéter encore et encore. Ils sont fait pas de bruit.
1: Que du boucan.
0: On est ensemble avec toute l'équipe. Mathieu à la réalisation.
1: Tu sais qu'il a pas dit pardon.
0: Pardon pourquoi?
1: Parce que il était pas gentil avec
0: mais
1: moi.
0: Parce que il n'était pas. Bref, Elise, t'es derrière.
1: Elle est là, notre CM d'amour.
0: Pour les réseaux sociaux et puis Léa est juste
1: elle
0: à côté.
1: Elle est là, Madame les bons plans.
0: La meilleure coordinatrice. Allez, on démarre, on est parti pour 50 minutes ensemble. Je vous préviens, ça va être une bonne émission, mais comme d'habitude.